0: Ok, alors mon petit Pascal.
1: Très très belle anecdote.
0: Bah, j'aime bien l'idée qu'il veuille être un aigle. Les gens, il y en a, ils veulent être des gorilles, des chiens, des chats. Lui, il veut être un aigle, il veut voler.
1: L'aigle royal.
0: L'aigle royal.
2: C'est majestueux, un aigle.
0: Ben oui, c'est magnifique. Alors Pascal, tu es en tête avec 3 points. Je te propose de marquer 3 points de plus avec la question à choix multiples. Je vais te poser la question, te faire des propositions. Et à mon top chrono, tu auras 10 secondes pour me donner ta réponse. Alors, aujourd'hui, lundi 29 juin, se poursuivent les épreuves du brevet des collèges. Alors,
1: c'est l'heure.
0: Le BEPC, là. Mais alors, est-ce que tu sais combien de candidats passent chaque année le brevet des collèges en France? Écoute bien. 450 000. 650 000. 850 000. Un seul, Éric Bastien, qui ne l'a toujours pas.
1: Bien sûr.
0: 40 ans.
1: Ah non.
0: Alors, combien de Français passent le brevet des collèges chaque année? 450 000, 650 000, 850 000 ou que Éric Bastien? Top chrono, 10 secondes.
2: Je dirais 650 000.
0: 650?
2: Oui, 650 000.
0: Et non, c'est plus, c'est 850 000. Wow. Et oui, et l'année dernière, ils étaient même 849 300. C'est encore, tu vois, très précis. Bon, bah, pas de points, mais voilà, tu as appris un truc.
1: Bon, et bonne chance, évidemment, à tous les collégiens et aux parents qui vont récupérer les collégiens tout à l'heure. La rencontre avec Guillaume, on va s'en dire un petit mot. Claire, à Issy-Poitou, qui habite Vouillé, dans les Deux-Sèvres, elle est mariée à Guillaume. Ça fait combien de temps que vous êtes mariée, d'ailleurs?
3: Ben, ça va être nos 2 ans cette année.
1: 2 ans cette année, donc jeune mariage. On va parler du mariage, mais avant ça, la rencontre. La rencontre, c'est un peu en mode... Eh oui, parce que, si j'ai bien compris, vous travaillez chacun d'un côté, vous habitez chacun d'un côté, et le point commun, c'est que vous êtes tous les deux dans une coloc. Sauf qu'un jour,
3: exactement,
1: tu vas nous raconter, il y a une soirée intercoloc.
3: Et oui, et là, la soirée intercoloc où nos deux colocs se rencontrent, et bien là, coup de foudre avec le coloc de la coloc d'en face.
1: Ah ouais, toi, t'as eu coup de foudre direct à Guillaume. Tu t'es dit tout de suite, mais c'est quoi un coup de foudre? C'est-à-dire que tu le vois, tu te dis, tu sais que c'est l'homme de ta vie, direct.
3: Ah, c'est lui, oui.
1: Ah ouais, quand même. Ah, c'est impressionnant.
3: Oui.
1: Il t'a parlé tracteur. Et...
3: Oui, il m'a parlé tracteur. Donc, bah, je sais pas, moi qui adore les animaux, la vie à la ferme, et bien ça, plaf. Ça fait l'étincelle.
1: Ben oui, je rappelle que ton mari, il est gérant d'une ferme de 30 vaches et de 6 moutons. Bon, ça a été le gros coup de foudre. Ça, c'était il y a une petite dizaine d'années. Et puis ben, voilà, ça l'a fait, hein, un moment important. Donc, mais alors du coup, il y a une histoire de parrainage. C'est quoi l'histoire avec les colocs?
3: Eh ben, on est tous restés amis. Alors, il y en a qui sont aussi mariés entre eux.
1: D'accord.
3: Et puis maintenant, eh ben, les colocs, c'est les parrains, marraines de nos enfants.
1: D'accord. Ah ouais. Donc, une belle histoire. 2 ans de mariage. Alors, vous vous êtes mariés en mode cachotier, vous l'avez dit à personne.
3: Oui. Oui. C'était mariage secret. On était là pour fêter le baptême de ma deuxième.
1: Gabrielle.
3: En fait, on a dit à tout le monde, exactement, on a dit à tout le monde, venez, on va faire une photo dans le parc de la mairie parce que c'est beau.
1: D'accord.
3: Et en fait, il y avait le maire qui nous attendait, qui nous a mariés en direct.
1: Mais tout le monde a dû être bluffé parce que personne n'est au courant. Comme tu dis, ils sont venus pour le baptême.
3: Personne n'était au courant.
1: Et même les parents, personne. Si vous avez encore vos parents, je ne sais pas, mais ils n'étaient pas du tout au courant non plus.
3: Non, il n'y avait vraiment personne sauf nos deux témoins, respectifs. Ils étaient obligés puisqu'il fallait fournir des documents. Mais sinon, personne n'était au courant. Alors tout le monde a adoré, sauf la belle-mère qui n'a pas trop aimé le.
1: Voilà, je savais bien qu'il y avait une histoire. Elle n'a pas aimé, parce que c'est la mère de Guillaume. Elle n'était pas contente de ne pas être au courant. Voilà. Elle s'est détendue ou pas depuis?
3: Oui.
1: Comment elle s'appelle?
3: Elle nous en reparle encore.
1: Ah oui, tu vois, comment elle s'appelle?
3: C'est Marie-Christine.
1: Bon, Marie-Christine, ils sont heureux depuis 2 ans. Allez, cool, Marie-Christine, on t'aime.

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1: Eh bien, mon petit chat, je vais raconter une petite anecdote qui parle de mobilette. Et oui, parce que Pascal, quand il a 14 ans, il décide de partir en vacances avec deux copains en mobilette. Voilà, et voilà, ils ont fait le trajet Lille-La Bretagne. Alors, combien de temps pour y aller?
2: 3 jours.
1: Et voilà, ça fait quand même 2500 km en 103 Peugeot, hein.
2: Oui, aller-retour avec là-bas, oui, à peu près 2500 km en Peugeot 103. Oui.
1: Eh ben dis donc, il paraît que tu t'es même tombé parce que tu t'es endormi en roulant?
2: Oui, dans la nuit, parce qu'on roulait la nuit aussi et je suis tombé, je me suis endormi au guidon et je suis tombé et les copains m'ont tiré parce que j'étais sur une route nationale, en plus il n'y avait pas de lumière donc, et qu'il y avait de la circulation.
1: Eh dis donc, t'as pas intérêt, parce que la mobilette, ça contient pas beaucoup d'essence, t'as pas intérêt à tomber en panne d'essence, parce que les stations...
2: Non. Bon, ça consommait pas beaucoup non plus, il fallait souvent s'arrêter à la pompe à essence pour mettre de l'essence.
1: Ça va pas vite, en plus, une mob. Une mob, c'est super, mais il y a 50 ans, pour trouver des pompes à essence sur la route Lille-Bretagne,
2: c'était pas évident, non, c'est sûr. Voilà, c'est un beau souvenir.
1: C'est un beau souvenir.
3: Mais surtout, pourquoi aller jusqu'en Bretagne, choisir ça, c'est une folie, 3 jours.
1: Mon père, il a fait la Garenne-Colombes, le Sud, en vélo avec ses copains. Donc, tu sais, dès leurs vacances. Mais pas les mêmes vacances.
3: Non.
1: Alors, écoute bien, là, tu as 3. Tu peux marquer 5 points de plus.
2: Oui.
1: Avec la question cash, tiens, une petite chanson.
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0: boisson qui est composée de pastis et de sirop de menthe et évidemment de l'eau. Comment ça s'appelle quand on met du pastis et du sirop de menthe et de l'eau? Ça s'appelle, top chrono, 10 secondes.
1: Un perroquet.
0: Et c'est une bonne réponse, bien sûr, un perroquet. Et si on met de la grenadine, c'est une tomate. Voilà, 5 points de plus, tu as 8.
2: Bon, tout ça avec modération, bien évidemment.
0: Oui.
2: Il faut le dire. Claire, comment ça va? Tu veux un petit apéritif? Qu'est-ce que je te sers? Une grenadine, une menthe à l'eau, qu'est-ce qu'on se prend? Limonade.
3: Ouais, une petite grenadine.
2: Une petite grenadine pour les gamines, comme on dit. Eh ben Claire, moi je suis bien content, parce que là t'es en tête, sauf que là il a marqué. Il a marqué, et donc...
0: Il a 8.
2: Oui, il a 8, donc Claire...
0: Il a 8, ouais.
2: Ouais, ouais, Claire.
0: Ça c'est non ça, ça se passe bien au niveau du magasin de mots, il y a des salles pour la canicule.
2: On y va ensemble après. Bon, non, c'est bon, nous parlez bien. Non,
0: moi je parle bien.
2: Non, parlez bien. Impeccable. Dites-moi.
0: Impeccable, ouais.
2: Oui, Claire aime voyager. Claire, elle a été aux États-Unis, elle a été aux Antilles, elle a été en Australie, en Namibie, au Maroc. Mais elle rêve d'aller au Chili. Pourquoi déjà le Chili t'attire?
3: Alors, c'est les différences entre les paysages, du fait que peut y avoir des déserts, il peut également y avoir tout au bout des icebergs, tout quoi, ce mélange m'attire, et donc j'aimerais bien que ce soit mon prochain voyage.
2: Bon, et tu en as parlé à Guillaume, ton mari?
3: Oui.
2: Et alors, il est pas d'accord?
3: Ah si, je pense que ce sera pour l'été prochain, enfin j'espère.
2: Ce qui est fou, c'est que tu nous as raconté que tu étais mariée depuis 2 ans. Et je découvre que ton mari est nul en date et que pour qu'il se rappelle du nombre d'années de mariage, vous faites un voyage chaque année. Mais ton mari ne sait pas compter jusqu'à 2?
3: Non, mais au moins il sait, pour nous, 1 an, on est en Autriche
2: quand même.
3: Pour le A,
2: okay.
3: Le B pour les 2 ans au Baléares,
2: okay.
3: Et comme ça, le C pour les 3 ans.
2: Ah, génial! Le D, le Danemark, voilà. Le E, l'Éthiopie, F, la Finlande.
0: Ah, tu sais, dis donc.
3: Exactement.
0: C'est bien, Eric connaît son alphabet.
2: Exactement, à passer F, je ne vais pas au-delà. Alors là, c'est juste pour le fun et pour le plaisir. Parce que tu nous as dit que si tu étais un animal, tu serais un canard. Alors on s'est dit, allez!
4: C'est la danse des canards.
2: C'est juste pour le plaisir. On adore.
0: C'est juste pour le plaisir.
2: Bon, et Claire, faut pas prendre la voiture, hein, Claire. Hein. Faut y arrêter la voiture.
3: Non.
2: Ah oui. Combien d'accidents?
3: 5.
2: Voilà, donc le Ferrari Land, on va peut-être pas y aller à Barcelona, en Espagne. 5 accidents, et à chaque fois, c'est pas de ta faute.
0: Bien sûr.
3: Non.
0: Évidemment.
3: C'est les autres.
2: Bien sûr, c'est les autres. Voilà. Bon, enfin, ton mari t'a demandé d'arrêter. T'as quand même passé 2 fois ton permis, hein.
3: Oui.
2: Bon.
3: Non, allez. Je suis pas très content.
2: Oui, non, c'est pas grave. Non, mais sois prudente quand même sur les routes.
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1: Alors, nous allons parler de ta rencontre avec Christian.
2: Oui.
1: Vous étiez du même village, vous aviez tous les deux 17 ans, Christian, il était copain avec ton voisin, et alors vous papotiez tout le temps sur le perron. Mais ton papa, voilà, il était hyper sévère. Donc qu'est-ce qu'il a dit à Christian ?
2: Il a dit à Christian, si tu veux voir Daniel, il faut que tu rentres à la maison. Il faut officialiser, quoi. Voilà.
1: Oh là là, et alors qu'est-ce qui s'est passé ? Ça a été officialisé comment, ça ?
2: Bah, disons qu'il est revenu, il est rentré dans la maison. Donc on était presque fiancés sans s'être seulement embrassés, quoi.
1: Ah oui, d'accord, vous n'aviez même pas fait le bisou, vous étiez déjà fiancés.
2: Voilà.
1: Oh, petit ton, et alors, ça fait combien de temps que vous êtes ensemble ?
2: Oh, ben maintenant, ça fait, on va voir, 55 ans de mariage, le 17 juillet.
1: Oh, 55 ans de mariage, mon Dieu. Alors, Maître Coupez a regardé, ce sont les noces d'orchidées, figure-toi.
3: Ah, dis donc.
1: Ah là.
2: Ouais.
1: Eh ben voilà. Ouais. Eh oui, 50 ans, c'est les noces d'or.
2: Oui.
1: Bon, puis après, plus on se marie, plus c'est des trucs moins bien. Les orchidées, on s'en fiche un peu. On aurait voulu des noces de rubis, nous, voilà. Bon. Écoute, hein, bon. Hein? Eh ben, comme quoi, hein, c'est même pas embrassé, à peine fiancé, et 55 ans de mariage, moi je dis c'est beau. Oui. Alors, tu es exactement à 4, comme Stéphane. Donc là, je te propose de marquer 3 points de plus avec la question à choix multiples. Je vais te poser la question, te proposer des réponses, et tu auras 10 secondes pour me donner ta réponse. Tiens, je te mets Angèle.
4: D'accord. Tout est devenu flou.
1: Flou, flou, flou.
4: Un peu trop fou.
1: Alors, on va parler de la vision. Quand tu as une vision floue et déformée de près comme de loin, tu es myope, presbyte, astigmate ou Éric Bastien.
3: Oui.
1: Alors, quand tu as une vision floue et déformée de près comme de loin, tu es myope, presbyte, astigmate ou Éric Bastien. Top chrono, 10 secondes.
2: Je pense que c'est astigmate.
1: Eh bien, figure-toi que c'est une bonne réponse. Oui, tu es astigmate. Eh bien, c'est le trouble le plus fréquent après la myopie. Hein, voilà.
2: Oui.
1: Bravo.
2: Astigmate.
1: Voilà. Ouais. Eh bien, tu as 7. Bravo.
3: Oui, Stéphane qui, lui, a 4 points. Stéphane, ça va, Stéphane ? Comment tu te sens ?
5: Oui.
3: À mi-parcours dans cette émission ? Oui.
5: Très bien. Je suis à l'ombre.
3: Bon, alors ça va si t'es à l'ombre et que tu souffres pas trop de la canicule. Ouais. D'ailleurs, si t'es à l'ombre, tranquillement, sur une petite chaise, tu peux d'ailleurs lire le nouveau livre de Nadine Mousselet. Stéphane est avec Ici Loire-Océan. Stéphane habite à Courcouët-sur-Logne. Stéphane est demain à la retraite. Mais ce n'est pas du goût de Bernadette, son épouse.
1: Ah oui.
3: Qui est secrètement amoureuse de Luc, le voisin. Et les enfants ne sont pas contents, l'héritage. Est-ce que Laura, la cafetière du village, comprendra la logique du puzzle macabre ? Vous le saurez en lisant le nouveau Nadine Mousselet.
1: Oh, Nadine Mousselet, Nadine, on t'aime.
3: Préface de Lucinda Riley, c'est un mix. Il y a tout. C'est un bon roman, ça, Stéphane, hein ?
5: Ouais, mais je suis pas très lecteur.
1: Ah, oui, oui, mais Nadine Mousselet, c'est plus que de la lecture.
3: Ah,
1: c'est une ambiance.
3: Oh, c'est une angoisse. Moi, on adore. Alors, parlons de la rencontre avec Bernadette. Alors, ça, pour ceux qui aiment le foot, c'était il y a 28 ans. France-Brésil, la première fois qu'on inscrit une étoile sur le maillot, que la France gagne la Coupe du Monde, 3-0 face aux Brésiliens. On écoutait ça en 98, c'est l'année de rencontre avec Bernadette.
5: Exactement.
3: Alors, c'était un soir de 31 décembre ?
5: Oui.
3: Et alors ? T'étais en boîte ?
5: Eh ben, on est sorti en boîte.
3: Ouais.
5: Et moi et madame n'allons jamais en boîte, mais pour une fois, on y était.
3: Mais c'est toujours comme ça. Pas prévu d'y aller, on y va. Du coup, Bernadette était là avec ses cousines. Et la voisine t'a présenté aux 3 cousines. Là, t'avais le choix. Voilà. Entre Riri, Fifi et Loulou.
5: C'est un peu ça.
3: T'as choisi Bernadette qui te plaisait, t'as récupéré le numéro de portable ? Ouais.
5: J'ai galéré, mais je l'ai récupéré quand même.
3: Bah, t'as galéré, c'est-à-dire, comment t'as fait pour l'avoir ?
5: Bah, j'ai demandé à la voisine d'appeler sa copine.
3: Ah, à Riri, quoi, finalement, pour avoir Loulou, j'ai bien compris.
5: C'était pas facile.
3: Eh non, c'était pas facile, mais ça fait 28 ans que vous êtes ensemble, bravo, c'est chouette quand même cette histoire. Eh oui. Alors, vous êtes partis.
5: 28 ans, deux enfants.
3: Oui, je sais. Et une petite fille, rappelons-le, qui a un mois, qui s'appelle Talia. Et puis vous êtes parti au Gabon également. T'as fait un peu de la jungle.
5: Oui, on est parti en 2007 au Gabon et on y retourne dans le 17 juillet.
3: Ah, oh, génial, c'est vos vacances cet été. Mais pourquoi vous êtes amoureux du Gabon?
5: Ben, j'ai mon filleul qui s'est marié avec une Gabonaise.
3: Ah, bah oui, ça explique. Du coup, il paraît que t'as goûté du
5: gros. La belle famille.
3: Eh, ok, j'ai bien compris. Et t'as goûté du crocodile. Alors, je voudrais bien savoir, ça a quel goût le crocodile?
5: Ça a un goût de poulet.
1: C'est un peu
5: plus goûteux que le poulet, mais c'est, ça ressemble, la chair est à peu près la même.
3: Ok.
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1: Ma petite Céline, comme ça, on a un petit peu des manies.
2: Moi ?
1: Moi, j'ai des manies, dit-elle. Alors comme ça, oui, c'est un peu comme Monk, hein, on vérifie le gaz et les prises électriques.
3: Ah là là, c'est insupportable.
1: C'est-à-dire, il paraît que tu pars du boulot, tu débranches les prises, tu débranches les appareils, tu vérifies la porte d'entrée, enfin tu vérifies tout, quoi.
3: Oui, puis je suis un petit peu comme Alexandrine, je crois que même si je le fais, j'envoie quelqu'un le faire pour moi ou je rappelle et je dis « tu peux vérifier que j'ai bien fait ça ?» Je le sais, mais tant qu'on ne me l'a pas dit, bah, c'est compliqué.
1: Mais attends, enfin, c'est-à-dire, t'as déjà eu un accident électrique ? Enfin, je veux dire, qui a déclenché cette petite passion des prises et des portes ?
3: Mais je crois que c'est ma mère aussi, parce qu'elle fait pareil. Et il y a eu une chose qui n'a rien arrangé, c'est qu'il y a quelques années, il y a une maison à côté de chez moi qui a brûlé. Donc, comment te dire ?
1: Ah oui, maintenant tu fais gaffe. Ouais, je comprends. Alors là, moi, je ne fais pas ça, mais je ferais bien de le faire. Parce que moi, j'ai tendance à tout laisser ouvert. Alors, il paraît qu'on adore les activités à sensation. Il paraît que tu as sauté en parachute avec ton fils.
3: Oui.
1: C'était bien ?
3: Ah, super bien.
1: Ah ! Et alors, t'as fait une plongée en scaphandre à l'île Maurice.
3: Oui, tout à fait.
1: Oh là là là là, c'est pas trop étouffant le scaphandre là ?
3: Eh ben j'avais peur, effectivement, parce qu'au moment où ils te mettent ça sur la tête, t'as tendance à hyperventiler. Puis non, une fois que t'as compris que t'étais bien, ben tout se passe bien.
1: Oh là là, comme dans le Grand Bleu. Oh mon Dieu, mon Dieu, mon Dieu. Et du coup, t'as vu des beaux poissons ?
3: Ah oui, très beau.
1: Ah.
3: Vraiment, j'ai des photos d'ailleurs, c'est génial.
1: Oh là là.
4: Oh, j'avais pas écouté ce générique depuis 1812, quoi. Ushuaïa. Générique d'Ushuaïa, ça, quand même.
1: Oui, et alors, tu interromps donc ma candidate pour me dire un truc.
4: Ah oui, parce que ça a provoqué en moi quelque chose. Oui.
1: Ça provoque quoi chez toi ?
4: Je sais pas.
1: L'envie de couper la parole aux gens ?
4: De déstabiliser.
1: Oh là là, c'est pas possible. Bon, ma chérie, tu as 5. Elle a 5, c'est bien là, si tu marques tout de suite 5 points, là. Allez, on s'envole. Écoute bien. Si tu flânes dans le quartier de Plaka, quelle capitale européenne visites-tu ? Si tu flânes dans le quartier de Plaka, t'es dans quelle capitale européenne ? Top chrono, 10 secondes.
3: Je sais pas.
4: Voilà.
1: T'es à Athènes, parce que Plaka, c'est le plus vieux quartier d'Athènes. C'est au pied de l'Acropole. Et c'est super beau d'ailleurs, Plaka. Et donc, tu n'as pas trouvé, mon petit chéri. Donc, tu restes
3: non,
1: à 5.
3: Je ne savais pas du tout.
4: Vous venez de ranger le point dans le Plaka.
1: Qu'est-ce que tu racontes ?
4: Vous n'avez pas donné votre point. Vous l'avez laissé dans le Plaka. Re, le Plaka. Jeu de mots.
1: Le Plaka re ?
4: Bah oui, je vous fais un jeu de mots, écoutez. Valérie.
1: Mais c'est quoi ton jeu de mots ?
4: Mais parce que vous avez dit Plaka, la réponse, là.
1: Oh là là.
4: Ah, vous arrivez même plus à comprendre mes blagues de fin de saison quand même.
1: Ah non, mais excusez-moi, c'est pas des blagues. Les blagues, c'est censé être drôle. Pardon, hein, je demande pardon à l'humour.
4: Je suis sûr qu'il y a des gens qui ont ri. Peut-être deux personnes. Manifestez-vous.
1: Eh bien, écoutez, si vous avez ri, manifestez-vous.
4: Alexandrine. Ah, quelqu'un a ri. Gwenaëlle, le professeur Coupez a ri, elle me dit dans le cas.
1: Le professeur Coupez est une faillotte et c'est tout.
4: Faillotte. Alors, la rencontre avec Fadel. On n'a pas encore parlé de cette belle rencontre. Et ouais, c'était la boum. C'était une soirée étudiante ?
5: Oui, c'est ça, une soirée étudiante. Ouais, il y a très longtemps.
4: Bah oui, tu étais avec une amie qui connaissait Fadel et puis bim, ça fait tilt tout de suite.
5: Et oui, elle me l'a présenté et puis il s'est passé quelque chose dans le regard et puis voilà.
1: Oh là là là là là là.
4: Ouais, mais pas de bol parce que. Mais il partait au Cambodge juste derrière pendant 6 mois quand même, donc
5: oui,
4: dur.
5: Ouais, ouais, et j'ai attendu et il est revenu.
4: Il est revenu pour toi ?
5: Non, il est revenu parce qu'il avait fini sa mission.
4: Bah, oui. Et alors, si vous n'êtes pas lâché, ça fait 33 ans que vous connaissez, 25 ans de mariage, vous avez à peine 50 ans, donc noces d'argent, bravo, top. Ouais. Et puis alors, un mot sur la Guyane, parce que là, on a découvert que tu es parti en Guyane pendant 2 ans et que tu as eu l'occasion de manger des trucs que Valérie connaît. Moi, je ne connaissais pas. Le cabi.
1: Le caïbara, le capibara.
4: C'est quoi ça ?
5: Ouais, le cabia, ils appellent ça le cabia. C'est un gibier local, c'est un gros rongeur, c'est un plus gros rongeur au monde.
1: Mais c'est le.
5: Ça ressemble à un castor. Et voilà.
1: Mais c'est si mignon, comment t'as pu manger cette petite bête si mignon ?
5: Je ne savais pas au départ comment c'était. Je ne connaissais pas l'animal, je l'ai mangé avant de l'avoir vu. Et après, oui, j'ai.
4: Oui.
1: Après, tu l'as vu et tu as regretté de l'avoir mangé.
5: Pas du tout.
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0: Voilà. Oh là là. Pff, oh les. C'est qu'en 2026.
1: Je suis tout seul dans le studio, là, donc.
0: Pour voilà, il y a certes qu'il y a quand même 5 meufs sur le plateau.
1: Mais j'attendais leur réaction, mais finalement.
0: Putain, c'est vrai, il y a 3 meufs en régie, on est 8. Ouais. Donc je serais toi, je serais profil.
1: Je vais me taire, je crois que je vais me taire.
0: Ouais, je crois bien. Ouais.
1: C'est mieux.
0: Ferme-la physiquement. Alors un jour, il rentre chez lui, notre petit Nico, il est crevé, et du coup, il mange vite fait, et il va se coucher. Et qu'est-ce qui se passe après?
2: Et ben, qu'est-ce qui se passe après? J'avais zappé l'invitation de collègues de travail avec un barbecue organisé, et au bout d'un moment, les copains s'inquiètent. Ils passent un petit coup de fil pour savoir ce qu'il en est, où je suis. Et puis, évidemment, ils n'ont pas su la fin de l'histoire, hein, parce que je ne leur ai pas raconté. Et donc, je suis sorti de mon lit en 2-2, et puis je les ai retrouvés, et puis j'ai mangé une deuxième fois, et on a passé une bonne soirée.
0: Ah oui, donc toi, t'es crevé. Allez, barbecue party, c'est pas grave. Je suis crevé, mais je me lève et je vais manger des merguez.
2: C'est ça.
0: Ah ouais, t'es un gourmand, toi, hein, quand même. On est quand même.
2: C'était surtout pour parler ordinaire que j'étais dans mon lit et puis que j'avais zappé l'invitation.
0: Voilà, alors il t'arrive quand même toujours des trucs, hein, parce qu'un matin tu t'es réveillé en sursaut, ton réveil n'est pas sonné, tu te prépares et tu pars bosser. Et qu'est-ce qui se passe?
2: Eh ben, qu'est-ce qui se passe? Je monte dans ma voiture, je vais au boulot et puis après 5 minutes de route, je me rends compte qu'on est samedi et que je bosse pas ce jour-là. Donc je fais demi-tour au premier rond-point et puis je retourne à la maison.
0: Et tu t'es recouché?
2: Et je reprends ma grasse matinée.
0: Ok, c'est magnifique. Non, j'aime bien Nicolas, on est bon. Alors là, écoute, on va faire en sorte que tout soit clair. Là, il faut marquer, mon chat. Vraiment, il faut marquer. 5 points, c'est la question cash. Tu es largement en tête. Donc on y va, on marque. Tiens, une petite ambiance.
3: Faut passer ton bac. Faut passer ton bac.
1: J'adore ça.
3: Faut passer ton bac.
1: Je sais plus qui fait ça, mais c'est.
3: Je retrouve mes potes à 18h
1: eh oui.
3: Au café d'en face.
0: C'est pas les mecs du 6-9?
1: C'est Manu Payet, ouais.
0: Bah, et
1: Bruno
0: Guillon. Voilà, c'est tous les mecs.
1: J'adore.
0: Du 6-9.
1: Super.
0: Alors, écoute bien, c'est une question sur le baccalauréat. Quelle moyenne faut-il obtenir au bac pour avoir la mention bien? Quelle moyenne? T'emballe pas. Quelle moyenne faut-il pour avoir la mention bien au bac? Top chrono, 10 secondes.
2: Alors, c'est pour une mention bien, hein, c'est ça?
0: Ouais.
2: Donc, je vais dire 14, à partir de 14, c'est bien.
0: Et oui!
4: Ouais!
0: Bien sûr, évidemment, bravo! Voilà, donc ça fait 5 points de plus pour mon petit Nico. Eh ben il a 12, ouais. voilà.
1: C'est qu'il y a une mention dans ce studio, combien?
0: Une, deux. Ah ouais.
1: Ah, il y a de la mention là.
0: Bah oui.
1: Ah, toi aussi, mention.
0: Je l'ai passé deux fois.
1: Ah, Alice, qu'est-ce qui t'est arrivé? T'as pas une mention?
5: Si.
1: Qui c'est qui a pas levé la main alors? Tout le monde a une mention.
0: Toutes les meufs.
1: Ah ouais.
0: Voilà.
1: Il y a que moi qui
0: n'ai
1: pas une mention.
0: Bah non, t'es un mec.
1: Bah oui.
0: Ça, pour faire des vannes sexistes, il y a du monde, mais pour avoir des mentions au bac.
1: Il n'y en a pas. Marilyn, t'as une mention?
6: Oui.
0: Et voilà, c'est une femme, elle a une mention.
1: T'as eu quoi comme mention? Bien, c'est bien, passable, très bien, médiocre, excellent.
6: Bien, et voilà, bien, c'est déjà bien.
1: Et bah oui, je suis d'accord.
0: C'est déjà mieux que Eric.
1: Là, c'est vrai, non, j'ai pas une mention. Marie, on n'a pas parlé de cuisine tout à l'heure, et tu sais qu'à cette heure-ci, à 12h46, moi, je suis pas le seul, on a un petit peu faim. Alors, il y a un des plats.
7: C'est trop chouette, je crois que les lasagnes sont prêtes.
1: Que l'on adore.
7: Viens la vite,
1: avec Valérie.
7: On va se péter le bide.
1: On va se péter le bide, c'est clair, c'est les lasagnes. Il paraît que tu réussis, mais d'une force, les lasagnes. Tu peux nous dire quelle est ta recette?
6: Beaucoup de béchamel pour pas que ce soit sec.
0: Mais merci! Merci la béchamel, oui!
1: C'est ça le secret?
6: Ah oui, la béchamel c'est la vie.
0: Mais la béchamel c'est la vie, la crème c'est la vie.
1: Et tu fais tes pâtes toi-même ou non, peut-être pas quand même, si?
6: J'ai déjà fait une fois et franchement on en trouve des très bonnes dans le commerce. Mais donc,
1: oui,
6: voilà.
1: Bien sûr. Bon, alors nous ça nous va les lasagnes. Alors côté dessert, t'es pas mal au niveau pâtisserie. Je crois que tu fais de la forêt noire et des charlottes aux fraises.
6: Oui, exactement, oui, je suis assez fan de pâtisserie et je fais des confitures aussi.
1: Très bien.
6: Voilà, je fais des glaces parce que j'ai gagné une machine à glace, donc ça c'est génial.
1: Alors attends, t'as gagné une machine à glace avec ici Périgord, là, il n'y a pas longtemps en plus, avec
6: exactement,
1: ta radio.
6: Exactement.
0: Ouais, et voilà.
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seulement 20 ans, Jules Lavert, originaire des déserts près de La Fécla dans les Bauges en Savoie, sort son premier single, Courant éclair. Étudiant en triple diplôme et sportif de haut niveau, Jules a aussi participé à The Voice Kids il y a quelques années.

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1: Salut à toutes, salut à tous et bienvenue dans Décibel. Ravie de vous retrouver en ce dernier dimanche du mois de juin. Ça commence à sentir les vacances, en tout cas je vous le souhaite. Et puis celles et ceux qui ne partiront pas cet été parce que boulot, parce que pas de sous, parce que pas le temps ou que ne sais-je, sachez que votre radio ici va vous chouchouter les oreilles et que Décibel, les meilleurs moments, les essentiels, eh bien on sera là tout l'été, tous les soirs à 20h. On sera au rendez-vous. En ce qui concerne le dimanche soir, vous le savez, un de mes soirs préférés de la semaine, puisque Julie, Nico, Jean-Maurice, Eve, David ou encore Gwen, le premier auditeur du soir à passer, eh bien c'est eux qui choisissent les chansons et qui les présentent. Autant dire que je me la coule douce. Allons-y vite. Bienvenue Gwen.
7: Salut Émilie.
1: Comment ça va?
7: Eh bien écoute, chaudement.
1: Ah bah oui.
7: Je rêve de glaçons.
1: Toi t'es à Toulouse.
7: Ouais. C'est un peu hot.
1: Et je sais pas, j'ai vu sur internet que là, dans pas longtemps, on va perdre 15 degrés d'un coup et il va y avoir de l'eau qui va tomber du ciel. Mais je sais pas si c'était une fake news. Je sais pas.
7: Bah écoute, on sortira les maillots de bain, on sortira les cirés.
1: Oh, mais non, tu sais, on va faire comme dans la pub. Attends, t'as quel âge, Gwen?
7: Ah, je vais faire 50 ans, moi, de
1: septembre. Ok, c'est bon, t'es la même génération que moi. Tu te souviens très bien de cette pub Tahiti Douche, où en fait,
7: oui,
1: ils étaient dans un pays chaud, ok, et ils étaient en maillot de bain, et quand la pluie commençait, qu'est-ce qu'ils faisaient?
7: Eh ben, ils sortaient de Tahiti Douche et ils prenaient une petite douche.
1: Ils se douchaient sous la pluie. Enfin, ça a l'air bizarre comme ça. Les jeunes qui nous écoutent se disent, mon Dieu, mais ces personnes âgées sont des sauvages.
7: C'est pas du tout écologique, bon.
1: Non, c'est pas très écolo, parce qu'effectivement, du coup, tu fous du savon partout. Mais, voilà, c'était pour dire que parfois, ça rend heureux les gens au point de prendre une douche en public quand la pluie commence à tomber du ciel. Mon cher Gwen. On a suivi tes aventures heureuses et malheureuses pendant toute l'année. À un moment, tu passais avec nous à l'antenne le dimanche en direct de ta chambre d'hôpital parce que tu as eu un très grave accident scooter contre camion et le scooter, c'était toi. Comment tu vas aujourd'hui?
7: Bah écoute, ça va, il faut beaucoup de patience et comme je dis, la musique c'est ma deuxième béquille, donc voilà, Décibel ça fait partie aussi de ma thérapie, on va dire.
1: Oh. Bah écoute, on est heureux d'avoir pu être là pour toi et aussi très heureux d'avoir eu la chance de te parler régulièrement le dimanche avec tes choix musicaux toujours intéressants, parfois même des vraies découvertes, des artistes qu'on connaissait pas, puis parfois des vieux tubes que tu ressortais du frigo et qui nous faisaient bien plaisir. Gwen, ce soir c'est alors pour le coup une chanson qui donne de l'élan et qui fait du bien quand on en a besoin, n'est-ce pas?
7: C'est ça, elle est pleine de sens et de signification, puis plein de souvenirs aussi, parce que c'est le titre du courage de la grande Sophie, c'est une artiste que je suis depuis très longtemps, ce titre-là, je crois que quand j'étais disquaire, on l'a passé mais un nombre incalculable de fois dans le magasin, puis au karaoké avec les potes aussi, et c'est une artiste que j'apprécie énormément et qui fait son retour en ce moment.
1: Oui, c'est vrai. C'est vrai, il faut aller la voir. On peut la lire aussi, elle a sorti un bouquin l'année dernière, on l'avait invitée dans Décibel, elle fait plein de choses, elle est vraiment talentueuse, la grande Sophie.
7: Ouais, exactement, puis là, sur ce dernier projet, en plus, elle est devenue artiste indépendante et productrice, et le premier titre qu'elle a sorti, c'était avec Philippe Catherine, qui vient juste de sortir, et ça m'a fait penser, je me suis dit, tiens, je vais proposer moi un de ces titres qui m'a accompagné sur tout mon chemin de vie, et je l'ai proposé à Émilie, et j'ai dit, tiens, du courage pour finir la saison, c'est pas mal.
1: C'est merveilleux, on l'écoute maintenant, grâce à toi, Gwen, et pour celles et ceux qui se disent, mais comment on va survivre tout un été sans lui, ne vous en faites pas, rendez-vous sur son compte Instagram, Inclusive. Les découvertes musicales continueront aussi cet été inclusique avec des cas et du courage. Mon cher Gwen, on y va, on la met, on chante très fort et très faux.
7: Très fort, oui, bah oui, ça va faire venir la pluie.
1: Parfait, salut, on prendra une douche. Merci Gwen, à la prochaine.
7: Avec grand plaisir, à bientôt.

0: irrésistible chanson de la grande Sophie, Du Courage, c'était sur son album Et si c'était moi, sorti, attention au coup de pelle, en 2003.
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0: Oui, parce que si vous ne voulez pas compter, 2003, c'était il y a 13 ans. Donc ça, comme... Ah non, on me dit dans l'oreille, c'est... Il faut vraiment pas que je fasse des maths à l'antenne. C'était il y a 23 ans, mon Dieu, la chanson qu'on vient d'écouter à 23 ans. Et ben voilà, la grande Sophie, merci. Je me sens très bien. David est avec nous. Bonsoir David.
2: Salut Émilie.
0: Bonsoir.
2: Attends, pour moi, ça va être facile parce que la chanson, elle date de 2026.
0: Ah bah ça j'aime bien, c'était il y a 5 minutes.
2: Tu vois là,
0: voilà.
2: Exactement.
0: Ah David, bienvenue dans l'émission où les mathématiques perdent à la fin, mais où la musique gagne, et ça c'est bien.
2: Exactement.
0: David, tu aimes beaucoup une chanson de Louane, est-ce que c'est une artiste que tu aimes tout le temps, ou est-ce que c'est cette chanson-là particulièrement qui te plaît, qui t'intéresse?
2: Non, c'est une artiste que j'aime tout le temps, ouais. je trouve qu'elle se renouvelle souvent dans ses singles. Et alors, moi, je suis aussi un peu obsessionnel sur certains titres. Alors, par exemple, le titre qu'on va écouter s'appelle Chien, ouais. Et je peux l'écouter en boucle comme ça dans mon sur mon téléphone, enfin ou chez moi, ouais. Jusqu'à plus soif, quoi.
0: Et, j'aime bien les obsessions sur les chansons. Ça t'arrive souvent?
2: Ouais, ça m'arrive souvent et ça peut me gâcher aussi des trucs parce que je peux acheter un album et juste être focus sur un titre. Je peux écouter tout l'album et je vais toujours revenir sur le même titre. Et bon, passer à côté un peu de chansons de l'album.
0: Ouais. Ouais, mais c'est beau, c'est comme des coups de foudre, c'est des passions.
2: Exactement.
0: Et est-ce qu'après, t'es un peu dégoûté et tu l'écoutes plus pendant des années?
2: Généralement, tu sais, les coups de cœur, non, on n'est jamais dégoûté. Non, ouais. Tu peux avoir des périodes, mais tu reviens quand même toujours un peu, quand même, je trouve.
0: J'aime bien. Et donc ça, c'est un de tes coups de cœur les plus récents, ouais, parce qu'elle est sortie il y a vraiment pas longtemps, Chien de Louane.
2: De Louane, ouais.
0: Voilà. Alors,
2: attention, parce que le titre, le titre Up Tempo, bon, tu le connais.
0: Oui.
2: Le texte, bon, c'est une chanson de rupture, et je voulais te dire, Émilie, et pour Décibel aussi, ça n'a aucun rapport entre l'émission et moi. C'était juste que j'aime bien la chanson, la rythmique. Il ne faut pas se formaliser sur le texte. En plus, elle dit, elle fait de cette rupture finalement une force et elle se dit que c'est derrière et que c'est voilà.
0: Et les restes, c'est fait pour les chiens.
2: Exactement.
0: Non mais c'est incroyable cette punchline. Tu vois Louane avec sa petite tête d'ange là, et en fait elle te balance des répliques assez acides parfois dans ses chansons.
2: Mais oui.
0: Et les restes, c'est fait pour les chiens.
2: Le
0: franchement, on a envie de s'en faire un t-shirt.
2: Ben oui, mais on devrait d'ailleurs.
0: On devrait.
2: On doit lancer ça.
0: On devrait lancer ça. Chien de Louane. Et on attend avec impatience le nouvel album de Louane. C'est pour dans pas longtemps, normalement.
2: Je crois que c'est septembre, non? C'est
0: ouais,
2: pas ça, non?
0: Exactement.
2: Ouais.
0: Bon. Après les grandes vacances. Voilà. Comme ça, elle reviendra dans l'émission. Et toi aussi, alors, t'appelais pas pour nous larguer?
2: Exactement, je reviens.
0: Génial.
2: Je suis scotché à vous.
0: Excellente nouvelle. On écoute Chien de Louane et David. On se retrouve à la rentrée, alors.
2: Ça marche, à la rentrée. Bonnes vacances, alors.
0: Salut.

0: bien une des chansons que Louane a sorties cette année. Il y en a une autre qui s'appelle « Conduire ». Et on pense donc que ces deux chansons-là seront sur son 6e album à venir dans quelques semaines.
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0: Allez, remontons le temps jusqu'en 1991, il y a 35 ans. Grande année musicale, 1991. On a un comeback d'un artiste adoré des années 70, c'est William Scheller, qui fait pleurer la France entière avec Un homme heureux. Mais si ça...

1991, c'est aussi l'année où le public français commence à vraiment beaucoup aimer le rap français. Les albums de La Planète Mars, de I Am, Authentique, du Suprême NTM et le premier tube d'MC Solar sur Qui sème le vent récolte le tempo, ça s'appelait Bouge de là.

de l'art. 1991, c'est l'année de la mort de Gainsbourg et Freddie Mercury, de la naissance de Vianney et Santa. Mais l'un n'a pas créé l'autre. Sachez-le, c'est important. Ce sont des synchronicités, mais qui n'ont pas, évidemment, de signification. 91, c'est aussi l'année où le monde entier va se prendre dans les oreilles la vague grunge avec Nirvana.

c'était vraiment incroyable. Le clip de Smells Like Teen Spirit, il était fou. Mais le clip de l'année 91, c'est quand même Black or White de Michael Jackson, qui fait découvrir le morphing au grand public. Et ça, c'était complètement fou. Enfin, 1991, c'est l'année de Désenchanté, un des plus grands tubes de Mylène Farmer sur son troisième album, L'Autre. Là encore, on peut pas parler de la chanson sans essayer de se souvenir du clip. Et vous encouragez d'ailleurs à aller le voir. Il est toujours disponible sur YouTube, tourné en Hongrie, il est absolument incroyable. Allez, on part en 1991 avec Mylène Farmer.

0: Bah oui, hein, 35 ans plus tard, on a toujours les paroles par cœur, évidemment. Mylène Farmer était dans Décibel avec Désenchantée. Restez dans le coin, arrivent nos auditrices et auditeurs, Julie, Nico, Jean-Maurice et Ève. On fera aussi un petit focus sur Stéphane Echer, parce qu'il est en tournée. À tout de suite.
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0: Et des auditrices, monsieur à la grosse voix, n'oublions pas ça. Celles et ceux qui voudraient participer à partir de la rentrée, hein, Décibels fera sa rentrée officielle le 31 août. Donc voilà, ça, à nouveau tous les dimanches, l'émission des auditrices et des auditeurs. Mais vous pouvez d'ores et déjà nous envoyer un mail, hein, on regardera ça évidemment cet été. Notre adresse c'est Décibels avec un S à la fin, @radiofrance.com, Décibels au pluriel, @radiofrance.com. Dans le mail, vous mettez la chanson que vous avez envie de partager avec nous, et puis votre numéro de téléphone pour qu'on puisse vous rappeler. Là, par exemple, on vient de rappeler Julie. Bonsoir Julie.
3: Bonsoir Émilie.
0: Bienvenue dans la dernière de la saison. Comment ça va Julie?
3: Ah bah, fatiguée, mais très contente de faire partie de la dernière, justement.
0: Ah bah écoute, on a vécu des jolis moments avec toi et tes choix musicaux pendant toute la saison. Et là, je suis contente parce que c'est un duo qu'on n'a pas passé encore dans Décibels, entre un groupe et un chanteur.
3: C'est ça. Donc, groupe découvert grâce à toi.
0: Oui.
3: Parce que c'était une découverte, je ne sais plus si c'est en début d'année ou en fin d'année dernière, hein, les dates m'échappent.
0: Moi aussi.
3: Mais MPL.
0: MPL.
3: J'avais appris que ça s'appelait. Oui, c'est ça. Et tu nous avais dit que c'était Ma Pauvre Lucette.
0: Oui, c'est ça, c'était très étrange parce que MPL, ça faisait un peu genre PNL, genre un blast de rappeur. Et en fait, non, c'est MPL, Ma Pauvre Lucette. C'était moins... Voilà, mais c'était rigolo.
3: Oui, mais en même temps, c'est plus proche de leur image.
0: Oui, c'est vrai, on est d'accord.
3: Donc, ce soir, voilà, je proposais MPL et Ben Nazué pour Fleur Bleue. Alors déjà, rencontre un peu improbable.
0: Ouais.
3: Et j'ai vraiment craqué sur... Ben Nazué, je le connais depuis son album Concept sur les âges 15, 25 ans, 35 ans.
0: Ouais.
3: Mais c'est très souvent sérieux, avec des sujets qui sont quand même souvent importants, enfin, voilà, qui sont... Oui, je dirais sérieux. Quand
0: oui,
3: même.
0: En tout cas, pas dans la légèreté. Forcément, Ben Mazué, c'est la famille, la trahison, les divorces. Oui, c'est voilà.
3: Les difficultés de vie. Oui. Enfin, voilà. C'est très bien, hein, c'est très intéressant, mais ça n'est pas léger. Et là, il fait quelque chose de léger. Il a participé à l'écriture. Hein, j'ai vu dans l'album parce que j'ai acheté l'album de MPL.
0: Et en physique.
3: En physique. Moi, j'achète encore des CD.
0: Bah, c'est super, Julie.
3: Voilà, j'en achète quelques-uns par an parce que je suis comme tout le monde, je stream plutôt, mais je veux pas des vinyles parce que j'ai pas assez de place, donc j'achète encore quelques CD.
0: C'est voilà. Bien. Eh ben, tu sais que heureusement qu'il y a encore des fans de musique comme toi. Et je vois derrière la vitre Iris, la réalisatrice de l'émission, qui hoche la tête parce que elle aussi elle achète des CD.
3: Ah, je suis contente. Ah, moi, deuxième personne.
0: Et Christophe, qui est à la technique, lui aussi, il achète des CD. Donc voilà, bravo les jeunes. Trop bien.
3: Non, mais c'est vrai que c'est quand même important parfois de couper tous les réseaux et puis d'avoir juste une petite chaîne et d'écouter sa musique.
0: Ouais,
3: entre
0: c'est vrai. On est d'accord.
3: Ouais.
0: Et alors, cette chanson, donc Fleur Bleue, tu parlais de sa légèreté. Et est-ce que la rencontre MPL-Ben Mazué, pour toi, elle est réussie? Puisque sur le papier, elle n'était pas évidente.
3: Alors, pour moi, oui. Je trouve que ils se laissent un peu porter l'un l'autre. En fait, on a vraiment le sentiment d'un partage, alors qu'ils sont assez éloignés. Ben Nazué accepte d'être dans une petite chorégraphie, parce que souvent MPL en fait.
0: Ouais.
3: Il est plus souriant, il fait partie du collectif, quoi. J'ai pas eu le sentiment d'un chanteur individuel qui vient faire une prestation au sein d'un groupe. J'ai vraiment senti une volonté de faire groupe ensemble. Donc, moi, ça m'a beaucoup plu.
0: Alors normalement, ça devrait vous faire le même effet, les amis. Fleurs bleues, MPL et Ben Mazuet. C'est sorti il y a vraiment pas longtemps et c'est Julie qui vous l'offre. Merci Julie.
3: Bonne soirée.
0: Merci.
3: Bon été à tous.
0: Oui, merci beaucoup. Fleurs.

0: saison. Julie, extrêmement réussie, cette rencontre entre MPL et Ben Mazué, ça s'appelle Fleur Bleue. Le dernier album de MPL, lui, s'appelle Bisous Magiques. J'aime beaucoup ce titre. Et bah, ils sont en ce moment sur la route des festivals d'été. Vous allez les voir vendredi aux Arséniques à Lille-sur-Tarn, dimanche soir aux Nuits de l'Erdre, tout près de Nantes, et la semaine prochaine aux Francofolies de La Rochelle.
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0: Nous sommes le 28 juin et aujourd'hui c'est l'anniversaire des adieux de Wham. Wham, point d'exclamation, le groupe de George Michael et Andrew Ridgeley. Ça a lancé la carrière solo de George Michael et ça nous a laissé quelques tubes absolument délicieux. Et bien le 28 juin 1986, il y a pile 40 ans, c'était l'ultime concert de Wham au stade de Wembley en Angleterre devant 72 000 personnes. C'est sûr que les gens criaient très fort. On peut essayer de les égaler en chantant Wake me up before you go, go, c'est Wham.

0: Mais quel tube! Et les mots-clés du clip étant couleur pastel et mini-short, je ne peux que vous encourager à aller le chercher. Wake me up before you go, Ghost et Wham!
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0: Nico est avec nous en ce dimanche soir. Salut Nico!
2: Bonsoir ici, bonsoir Maz.
0: Comment ça va?
2: Comment on va?
0: Bah écoute, pas mal, on t'a pas assez entendu cette année, cette saison. On fait un peu le conseil de classe, hein, parce que c'est la dernière de la saison.
2: Ah ouais, mais on est pris par les bentes, tu sais ce que c'est.
0: Bah voilà, c'est ça, t'as un gros emploi du temps aussi avec le décibel en semaine. Mais ça fait plaisir de t'entendre le dimanche.
2: Oui, en plus c'est quand même un jour, moi je suis un peu de la team Piaf, Gréco, Aznavour, je vais les dimanches. Donc au moins tu égayes nos fins de dimanche et on t'en sera, on t'en sera ailleurs. Éternellement reconnaissant et plus si affinité.
0: Oh là là, mon Nico, merci beaucoup. Moi aussi, je vous suis reconnaissante parce qu'en vrai, qu'est-ce que c'est chouette de faire une émission avec des gens qui sont passionnés de musique. Puis alors, toi, là, tu nous as fait un choix, une chanson qui a 60 ans, mais tu me dirais, elle
2: et
0: est sortie
2: un album
0: hier.
2: Aussi.
0: Ah ouais, tu me dirais, elle est sortie hier. Je te dirais, ouais, ok, d'accord, les gens sont fous. Ils étaient fous il y a 60 ans, mais c'est encore fou hier. L'album, c'est Pet Sounds des Beach Boys, hein, c'est ça que t'as choisi.
2: Ben c'est ça, et ben pour les 60 ans, t'as raison, et voilà, et ça met un peu en joie, alors ça contrebalance avec le gros choc qu'a constitué la mort de Brian Wilson
0: l'année dernière, incroyable.
2: Alors ça m'a mis un coup derrière la gravité, enfin je suis pas le seul, mais bon, ça a été dur.
0: Ah oui, moi je me souviens, j'étais en direct quand je l'ai appris, c'est Marine Logeni, la journaliste qui est arrivée en studio pour faire son flash, et en fait la dépêche AFP est arrivée sur son écran, et elle se tourne vers moi, elle me dit « Ah, Brian Wilson est mort !» Horrible. Alors qu'il avait 82 ans, Nico, donc on s'en doutait bien qu'il allait mourir. Pourquoi on a réagi comme ça?
2: Ben parce que c'est les œuvres sont immortelles, donc on pense les compositeurs aussi, quoi.
0: Ouais, t'as raison.
2: Et bon, alors ceci dit, après il a pas une vie marrante, donc bon, entre les dépressions, entre tout ça, donc
0: oui.
2: Bon,
0: il a pas que mangé bio, voilà.
2: Non.
0: Voilà, donc effectivement.
2: Bon après, sinon ça a peut-être pas produit que ses résultats non plus. Je ne sais pas, mais. Mais bon, donc voilà, quand même une pensée pour lui, et puis dire au moins, bah voilà, il nous a fait un mauvais coup, mais il continue à nous mettre en joie quand on écoute ses morceaux, et notamment ce bout d'un petit Be Nice, ça, qui met en joie pour la journée ou la soirée, quoi.
0: Ah, mais qui met la joie pour toute la vie, en fait.
2: Voilà,
0: cette chanson,
2: ça.
0: Elle est tellement lumineuse, tellement joyeuse, tellement, on dirait qu'il l'a fabriquée pour nous faire du bien. Tu sais, parfois, t'écoutes des chansons, tu fais, ah, là, il y a des artistes, ils veulent me faire un peu souffrir. Il y a ça, tu sais, parfois, ou des paroles hyper violentes et tout. Et lui, c'est le contraire. Là, tu te dis, il a voulu me faire un câlin avec une chanson, quoi.
2: Non, et puis commencer là-dessus, c'est quand même un sacré défi pour continuer l'album. Hein,
0: parce c'est que vrai.
2: Moi, j'aurais fait un truc comme ça, j'aurais été prendre ma retraite, ou j'en sais rien, mais tu t'essayes pas de faire autre chose, quoi. C'est un miracle, c'est bon, quoi. Enfin, il a quand même... Et voilà. Et aussi la dernière chanson de l'album qui est extraordinaire, enfin, et les autres au milieu aussi.
0: C'est ça. Donc réécoutez Pet Sounds si vous avez le temps cet été. C'est un très beau moment à passer. Et nous, pour les deux prochaines minutes, on sera dans les bras de Brian Wilson qui nous fait un gros câlin avec cette chanson des Beach Boys, Wouldn't It Be Nice. Et bah tiens, toi aussi, Nico, je te fais un gros câlin et merci beaucoup.
2: Gros bisous, merci pour toute cette saison. Et puis à la rentrée prochaine.
0: À la rentrée.

0: cette chanson. On se sent mieux après, hein. Wouldn't it be nice? C'était les Beach Boys. Merci à Nico pour ce joli moment de bonheur et de joie musicale.
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0: Ah, comme c'est la dernière de la saison, on retrouve tous nos habitués. Jean-Maurice est dans la place, tout baigne. Salut Jean-Mo.
2: Yes, oui, salut, salut.
0: Comment ça va?
2: Oui, très bien. Bah, surtout les chanter, là, pas mal, hein.
0: Oui, parce que hors antenne, je chante les chansons, et notamment les Beach Boys. C'est pas la plus facile, hein.
2: Non.
0: Non, mais c'est vrai, tu me fais un petit compliment comme ça, tu te moques pas, parce que quand même.
2: Non, pas du tout.
0: Non, non, t'es gentil. T'es gentil. Jean-Maurice, oui, parce que Jean-Maurice, ouais. Toi, t'es chanteur, tu chantes en chorale, toi.
2: Oui, ça peut m'arriver, oui. Très bien. Bah. Enfin, j'aime beaucoup ça, je veux dire, je le fais moins souvent que je voudrais, mais ça va reprendre.
0: Ceci dit, avec les harmonies vocales des chansons des Beach Boys, voilà un groupe dans lequel, si vous chantez en chorale, vous pouvez aller chercher, ouais. Taper dans le répertoire, vous pouvez faire des belles choses. Alors Jean-Mo, tu m'as fait découvrir une chanson, celle que tu as choisi d'écouter ce soir. Je ne savais pas qu'elle existait, je suis très contente qu'elle existe. Donc, merci. Il s'agit d'un duo entre Vali et Jessie Chaton. Alors, Vali, il faut que tu expliques. Jean-Maurice, tu l'as découverte comme animatrice radio, comme chanteuse.
2: Oui. J'ai gardé en tête son époque Europe 2, hein, c'était pas mal.
0: Mais oui.
2: Une fois que, bien sûr, elle avait donc fait ses. Mais en fait, c'est plus une chanteuse, mais diseuse. Elle articule très très bien.
0: Oui.
2: Et donc, c'était la voix du duo de Chagrin d'amour. Quoi.
0: C'est ça, chacun fait ce qui lui plaît. C'est elle, la voix féminine de chacun fait. Ah, là aussi, c'est pas facile. Voilà, c'était elle, Vali. Et en fait, c'est une Américaine. Et donc, elle a ce petit accent tellement cool.
2: C'est ça qu'elle a entretenu, on dirait. Mais elle le fait très bien.
0: Elle le fait hyper bien. Et donc, en plus, elle avait un look pas possible. Tu te souviens, grande blonde avec les cheveux courts, là. Elle est

0: fait, le duo avec Grégory à l'époque.
1: Donc avec Chagrin d'amour.
0: Exactement.
1: Ouais. Alors, si vous écoutiez de l'électro-rock dans les années 2000, sachez que Jesse Chaton, le garçon du duo que vous allez entendre maintenant, c'était le chanteur du groupe Fancy. Il a aussi chanté pour General Electric, pour Justice ou encore pour Rhinocéros. Donc voilà, une belle voix de mec bien aiguë. Et ce duo, Le Retour de l'Amour, qui est sorti il y a quelques jours. Et voilà, je ne sais pas trop d'où il sort. Je sais que la production s'appelle Plaisir de France et ça leur va bien. C'est exactement ça.
0: Et puis ça fait très électro, on a l'impression de revivre ces époques, quoi. Donc c'est super.
1: Ça sent le tube de l'été. On va se l'écouter, ta découverte, Jean-Maurice. Merci de l'avoir partagé avec nous. À la prochaine.
0: À la prochaine.
1: Merci, Jean-Beau. Merci, voici. Vali et Jesse Chaton. C'est Le Retour de

0: Vali et Jessie Chaton, le retour de l'amour, ça c'est vraiment ma découverte du jour. Merci à Jean-Maurice de l'avoir partagé avec nous.
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0: Et avec Stéphane Echer qui est en tournée, il a annoncé plein de concerts. Il cartonne avec son 18e album sorti il y a quelques mois, Poussière d'or. Oh.

C'est d'une beauté, cette poussière d'or. Alors j'ai cherché quelles étaient les chansons les plus populaires de notre Stéphane Echer, et je dois te dire que son premier gros tube remonte à l'album Silence, qui aura 40 ans l'an prochain.

je vois et je suis sous de toi. Non mais déjà à l'époque quand même, trop fort Stéphane. Il y a l'album Carcassonne aussi en 1993, très rock, très classe.

des bas et des grosses guitares. Mais l'album le plus populaire de Stéphane Escher et celui qui l'a fait entrer définitivement dans nos cœurs, nos oreilles et nos playlists, c'est Engelberg en 1991, il y a 35 ans. Oui, tout à l'heure, quand je vous ai fait l'année 91 en musique, j'avais omis volontairement vous parler de Stéphane Escher pour se le garder pour maintenant. Déjeuner en paix.

0: la puissance de cette chanson qui marche même à l'heure du dîner. Stéphane Echer, Déjeuner en paix, et sa tournée passera par quelques festivals cet été avant de partir, ben là pour le coup, sur les routes tout seul. Stéphane Echer au Théâtre du Rond-Point à Paris du 30 septembre au 4 octobre et puis ensuite partout en France jusqu'à la fin du mois de novembre. Ne le ratez pas.
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0: Attention, attention, il y a de la pression sur les épaules de Ève, qui est la dernière auditrice de la dernière émission de la saison. Ève vient fermer la boutique. Salut Ève.
2: Bonsoir Émilie.
0: Comment ça va?
2: Ça va, je n'ai pas du tout la pression, je ne m'en fais pas, je suis heureuse.
0: Oh, mais nous, on est tellement heureux. À chaque fois que j'entends ta voix, Ève, moi déjà, ça me met en joie. Après, je me fais un peu peur. Je me dis, si jamais elle se met à la radio, je suis foutue parce qu'elle a vraiment une super voix. Ils vont me virer comme une poissonnière et ils vont prendre Ève avec sa voix de velours. T'as déjà fait de la radio, Ève, ou pas?
2: Alors, la première fois que je suis passée à la radio, c'était sur une antenne concurrente qui, à l'époque, était numéro 1 dans
0: oui,
2: mon cœur, pour
0: fait.
2: Une émission qui s'appelait Connexion avec Yann Kulig.
0: Oh, ah, mais dis donc, mais oui.
2: J'adorais. Donc, une fois ou deux, j'étais passée dans l'émission, et puis alors après, eh bien, c'était avec toi.
0: Oh là là, mais franchement, t'as une voix de radio, Ève.
2: Bah écoute, merci.
0: Tu te sers de ta voix dans ton travail ou pas?
2: Je suis enseignante, alors un petit peu, mais je ne chante pas. Hein. En revanche, il vaut mieux pour tout le monde.
0: D'accord, très bien. Alors, Ève, tu nous as choisi une chanson merveilleuse, un peu magique même, qui s'appelle « Don't worry, be happy » de Bobby McFerrin, grand tube des années 80, mais encore aujourd'hui, ceci dit. Qu'est-ce qu'elle te procure, cette chanson? Pourquoi tu l'as choisie?
2: Ah bah tellement de calme, de paix, de sérénité. Tu as forcément un sourire scotché aux lèvres quand tu l'entends. C'est pas possible autrement. J'hésite parfois même. Tu vois, j'adorerais pouvoir pendant les examens diffuser cette chanson avant aux étudiants que je pense que vraiment ça te met dans de bonnes conditions. Allez, c'est pas si grave, ça va bien se passer. L'important c'est d'être heureux dans la vie. C'est comme un super beau message. Donc oui, j'adore vraiment, puisque ça va être l'été, les gens vont quand même peut-être être en vacances, taper Bobby McFerrin plus impro, public, gamme pentatonique, si vous arrivez à l'écrire, parce que bon voilà, il est tellement extraordinaire ce monsieur, c'est Monsieur McFerrin, vraiment.
0: Ah oui, immense artiste hein.
2: Alors, donc, je fais beaucoup de choses à cappella, hein, Don't Worry, Be Happy, mais certains jouent du piano, de la guitare, lui, il joue du public, des âmes, il arrive à faire participer les publics, et c'est tellement beau. J'ai vraiment un regret dans ma vie, c'est de ne pas l'avoir vu en concert, et là, ça commence à être un petit peu tard. Et moi, qui ai beaucoup de mal à sortir de chez moi, parce que pour certaines choses, c'est compliqué, honnêtement, je crois que si j'avais l'occasion d'aller à un de ses concerts, je me mettrais un bon coup de pied aux fesses, et j'irais m'amuser avec lui, parce que je trouve que ça doit être un énorme moment de bonheur. Mais c'est pas grave, heureusement, il y a YouTube, enfin, il y a Internet qui permet d'avoir accès à tellement de choses. Vraiment, vraiment, allez voir Bobby McFerrin impro et vous allez prendre un énorme shot de bonheur.
0: Très bien, ça c'est de voir comme on les aime. Vous faites ça, hein, les enfants, pour lundi matin, s'il vous plaît. Et Ève, on te remercie infiniment et on va chanter, siffler et taper dans les mains. C'est un a cappella absolument sublime et qui, normalement, fait l'effet d'un médicament.
2: C'est tout à fait. Vraiment, bel été à tout le monde. Grosse bisous à toi et à toutes les équipes. Et puis rendez-vous en septembre.
0: Oui, à la rentrée, bisous.
2: Bisous.

0: happy, ça veut dire te fais pas de bile et sois heureux. C'est tout ce que je vous souhaite pour l'été qui arrive. Je vous le disais, Décibel sera là, les essentiels, les meilleurs moments, tous les soirs à 20h sur votre radio ici. Et puis à partir du 31 août, Décibel, saison 5, eh oui, qui l'eût cru, à 19h tous les soirs. On changera d'horaire, mais je vous le redirai à la rentrée. Pour le moment, je remercie l'équipe de l'émission qui était là ce soir. Il y avait Iris Guitoni, Christophe Hulens, Elodie Bianca Maria, Yanis Kalem et Franck Moilier.
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4: Bonjour, bonjour, bon dimanche. Sous vos applaudissements, c'est Willy vient déjeuner chez vous, numéro 1066.
5: Oh là là,
4: bonjour la tribu.
6: Bonjour.
4: Alors, qui est là aujourd'hui? Nicolas Malabeuf, bonjour mon bon Nicolas.
6: Bonjour Willy, bonjour tout le monde.
4: Notre enfant de la télé est là, et Fabien Aymon, notre geek. Bonjour mon Fabinou.
6: Bonjour Willy, bonjour à tous.
4: Et bienvenue à tous. Merci d'avoir choisi votre émission utile sur votre radio utile. Alors, c'est la dernière de la saison. Si, mais restez avec nous jusqu'au bout. On vous dira tout à l'heure ce que nous allons devenir. J'aurai 3 bonnes nouvelles à vous annoncer et une mauvaise.
6: Oh là, j'ai très peur.
4: Voilà, on
6: n'est pas au courant pour la mauvaise. Ça m'inquiète.
7: Je crois qu'on est viré.
4: La DRH n'a pas osé vous appeler.
6: Mais ça serait une première en direct.
4: Donc restez avec nous, restez bien à l'écoute. D'ici là, mes amis, voici vos 55 minutes nécessaires où on va comprendre l'actu avec nos invités, s'amuser de la vie avec nos chroniques. Alors vite, notez bien les dossiers du jour. Dans un instant, cette canicule aura lancé un débat lunaire. Pour ou contre la clim? Alors, au-delà des sensibilités des uns et des autres, une clim, est-ce que ça pollue vraiment? Est-ce qu'il ne serait pas urgent de au moins climatiser tous les endroits où il y a du public, des personnes vulnérables? Peut-être même climatiser tous les appartements de dernier étage, sous les toits? Eh bien, on en parle dans une minute. Et à 12h30, le boom de la prêtrise. De plus en plus de jeunes se lancent dans le métier de prêtre. Alors, pourquoi devient-on prêtre? Pourquoi en ce moment? Comment devient-on prêtre? Est-ce que lorsqu'ils sont à table, ils ont le droit de dire chaussée au moine,
6: ben oui.
4: Amen. Voilà, et bien on en parle dans 20 minutes. Si on a le droit de dire ça, c'est bien. Et bien bien sûr, vous le savez, vous faites partie de cette tribu. Alors réagissez sur tout ce que vous entendez sur le groupe Facebook. Alors
6: le groupe officiel, alors vous pouvez vous abonner. Faites péter les compteurs pour la dernière.
4: Allez-y.
6: Pour nous retrouver, pour vous abonner, c'est gratuit. Vous tapez Youpi la vie avec Willy Rovelli. Et comme c'est la dernière émission de la saison, donnez-nous votre avis voilà, concernant l'émission. Car c'est votre émission Et nous avons déjà pas mal de messages. Marie-Ange Vignier a écrit: merci, vous mettez de la bonne humeur chez nous tous les week-ends. C'est très gentil. Merci Marie-Ange. Et Damien Sirad, alors lui a écrit: encore une belle saison. Willy le râleur radin au cœur d'or.
4: C'est vrai.
6: Fabien le bout en train super pro.
4: Oula, pro, on peut enlever.
6: Il nous connaît mal. Nicolas le sourire, la gentillesse et la curiosité. Pour vous avoir rencontré après un spectacle de Willy, c'est pas du faux. Vous jouez pas les stars. Merci beaucoup Damien.
7: On l'a payé
6: Damien. Continuez à réagir, c'est gratuit. Le groupe Facebook Youpi la vie avec Willy Rovelli.
4: Venez nous flatter, tiens, aussi au téléphone 0810 055 056. Non mais ici nous on est trop transparents. S'il y a des critiques à faire, allez-y, il n'y a aucun problème. On écoute tout, nous, on prend tout. 0810 055 056. C'est votre émission, profitez, c'est la dernière. Et vous repartez aujourd'hui avec...
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4: Merci beaucoup, la tout dit.
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4: Allez, ouvrons notre premier dossier. Bonjour François Gémen.
8: Bonjour Willy.
4: Bienvenue ici mon cher François. Je l'adore François Gémen. Vous êtes membre du GIEC. Alors déjà, pouvez-vous nous dire c'est quoi le GIEC?
8: C'est le groupe d'experts qui est mandaté par l'ONU pour évaluer les connaissances qu'on a du changement climatique.
4: Très bien.
8: Donc on rend de très gros rapports tous les 6 à 7 ans.
4: Très bien mon cher François. Alors cette semaine, avec la canicule, il y a eu un curieux débat qui a été lancé entre autres dans les médias. Pour ou contre la clim? Les contre disent que ça pollue, les pour disent oui, mais enfin ça peut aussi sauver des vies. Et vous alors, mon cher François, quelle est votre position là-dessus? Parce que je vous ai beaucoup entendu là ces derniers jours.
8: Alors j'ai trouvé, honnêtement Willy, ce débat un peu lunaire, comme s'il s'agissait d'en faire un sujet politique.
4: Voilà.
8: Et je pense qu'il faut revenir à un peu de pragmatisme et remettre un peu les pendules à l'heure.
4: Merci François. Alors allez-y.
8: Premier point, est-ce que ça pollue?
4: Oui.
8: Alors, un petit peu, mais je pense qu'il faut remettre les choses en perspective. D'abord parce que l'électricité que la clim va consommer, c'est une électricité décarbonée en France. C'est pas le cas dans les autres pays, évidemment, mais en France, on a la chance d'avoir cette électricité décarbonée. Et donc, les impacts en termes de rejet de gaz à effet de serre sont très limités pour l'électricité. L'autre sujet, c'est les gaz réfrigérants qui sont utilisés dans les climatiseurs. Ça, ce sont des gaz qui sont très nocifs pour le climat, mais la bonne nouvelle, c'est que la technologie a beaucoup progressé, que la réglementation a aussi interdit les gaz les plus polluants, et en fait, les gaz réfrigérants que vous avez dans les climatiseurs aujourd'hui, c'est à peu près les mêmes que ceux que vous avez dans
4: les frigos. Voilà, c'est les mêmes. Voilà.
8: Et on n'interdit pas aux gens d'avoir des frigos, évidemment.
4: Non.
8: Le troisième sujet, c'est les rejets de chaleur dans la rue.
4: Alors,
8: ça, c'est important de dire que ça n'affecte pas le climat mondial, ça n'affecte pas l'atmosphère, c'est un phénomène très local dans la rue. Alors, c'est vrai que, dans des zones très denses, comme à Paris, ça peut faire monter la température dans la rue d'environ 2 degrés. Mais encore, pour relativiser, ça réchauffe moins la rue que les voitures. Or, personne n'interdit la circulation automobile pendant les canicules. Donc, on peut pas dire que la clim n'a pas du tout d'impact sur l'environnement. Il y a quand même un léger impact, mais je pense quand même que les bénéfices en termes de santé publique sont plus importants. Ça permet de sauver des vies. Il y a malheureusement des gens qui sont morts dans leur appartement parce que ces appartements étaient juste trop chaud. Je pense qu'il faut considérer aussi, aussi l'enjeu de la santé publique. Le but de la lutte contre le changement climatique, Willy, c'est quand même de sauver des vies. Donc, si vous sacrifiez des vies humaines en pensant protéger le climat, c'est que vraiment, vous n'avez pas compris grand-chose à l'affaire.
4: Voilà, vous dites que ça peut avoir une conséquence sur la planète, mais ça en vaut la chandelle quelque part, quoi. Voilà, faut...
8: C'est ça. Je pense que le gain en termes de santé publique est supérieur à l'impact sur le climat, qui est quand même, il faut le dire, très limité. Cela étant dit, il y a quand même deux limites à la crise. La première, c'est que ça résout pas le problème du changement climatique, évidemment. Ça joue pas sur les émissions. Et donc, on peut pas se contenter de faire de la clim sans baisser aussi nos émissions. La bonne nouvelle, c'est que si vous installez une clim réversible, par exemple une pompe à chaleur, vous pouvez réduire les émissions liées au chauffage de votre logement. Et donc, ça vous permet à la fois de baisser vos émissions et de baisser votre facture. Donc, si vous avez la possibilité de faire cet investissement, mon conseil, c'est de le faire.
4: C'est un membre du GIEC qui vous le dit. C'est pas un vendeur de pompe à chaleur qui vous le dit. Donc, on précise bien, mon cher François. Allez-y,
8: L'autre enjeu, c'est l'enjeu social, évidemment. Ça reste une solution individuel, on sait que ça peut coûter cher, et donc tout le monde n'est pas égal, ni face aux canicules, ni face à la possibilité d'installer la climatisation, et donc c'est une solution individuelle qui peut pas remplacer les solutions collectives, végétaliser les villes, faire évoluer l'urbanisme, etc. Tout ça, c'est également très important. Donc la clim, c'est pas l'alpha et l'oméga, mais ça fait partie des solutions.
4: Voilà. Quand vous appelez un grand plan d'investissement pour le climat, vous entendez quoi par ça, mon cher François, du coup?
8: Alors, j'entends la climatisation dans tous les bâtiments publics, j'entends la végétalisation des villes, j'entends la rénovation des logements privés, j'entends une évolution des normes d'urbanisme et d'architecture qui parfois empêche des rénovations, empêche de mettre la climatisation. J'entends aussi qu'on réfléchisse ensemble sur les horaires de travail, sur les rythmes scolaires. En fait, le problème, c'est que on a conçu toute la vie en France pour un climat tempéré. Or, le climat de la France, il est en train de changer. On le voit bien, il va falloir s'adapter à un climat plus méditerranéen. Et donc, il va falloir aussi s'inspirer des pays méditerranéens.
4: Parce que
8: c'est pas la fin du monde. Il faut juste apprendre à vivre autrement.
4: Parce que cette chaleur-là, c'est qu'on a eue là, ces derniers jours, c'est quoi? C'est juste un apéritif? C'est l'apéricube de la météo future?
8: Oui.
4: Oui, voilà.
8: Dire ça comme
6: échantillon.
8: Ce qui est certain, c'est que oui, malheureusement, ça va se reproduire et ça va s'amplifier dans le futur. Bon. Et donc, si on veut pas en souffrir, comme on a souffert la semaine qui vient de s'écouler, il va falloir adapter beaucoup de choses, en particulier le bâti. On a conçu tous nos bâtiments, toutes nos villes pour qu'elles résistent au froid. Maintenant, il va falloir les transformer pour qu'elles résistent aussi au chaud.
4: Merci beaucoup. Voilà, parce que c'est très clair, d'habitude avec François. Je l'aime, François Gemène. Merci beaucoup d'être passé nous voir, membre du GIEC, co-directeur de l'Observatoire Défense et Climat. En France, 25% des logements sont climatisés, contre 60% en Italie, 73% en Sicile, 40% en Espagne, 60% en Grèce. Voilà, si vous vouliez briller ce midi, vous manger, tu sors ça et j'en dis, oh là là, qu'est-ce qu'il sait?
6: Qu'est-ce qu'il est intelligent.
4: On parle de quoi avec toi dans un instant, mon bon Fabien?
6: L'actu web de la semaine, j'ai encore trouvé des idées pour vous rafraîchir, notamment une astuce avec des petits pois congelés.
4: Des petits pois congelés, très très bien. En attendant, est-ce qu'on n'irait pas là sur...
5: Et du Mitchell.

0: route de Memphis avec l'excellent Eddie Mitchell.
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0: Il est midi 16, mes amis, nous sommes en direct. Merci d'être avec nous, merci de votre fidélité. Regardez, il est là, Fabien Emo, notre geek. Alors, mon Fabinou.
3: Toute l'actu web de la semaine, et avec encore et toujours cette canicule. Et un petit garçon a bien fait rire les internautes il y a quelques jours, parce qu'en fait, il n'arrive pas à prononcer le mot canicule.
4: Il fait trop chaud, c'est la manipule. On est la manipule, c'est comment?
5: C'est quoi la manipule?
4: La manipule, quand il fait chaud.
3: C'est mignon, canicule, manipule, c'est presque la même chose. Passons à l'astuce du jour. Une jeune internaute a une idée originale pour rafraîchir son appartement cette semaine. Elle a accroché une bouteille en plastique à son ventilo et écoutez ce qu'elle a mis à l'intérieur.
6: On a trouvé une solution de malade pour rafraîchir la pièce. Tac. Donc c'est une bouteille qui a des trous avec une charlotte, je crois, et il y a des petits pois congelés dedans. Ça rafraîchit à mort.
3: Ouais, en fait, elle a rempli de petits pois congelés sa bouteille, elle l'a accroché directement au ventilo et du coup, ça diffuse, ça fait comme une petite clim. Okay. Voilà, comme une petite clim. Sinon, autre astuce pour trouver de la fraîcheur, reprendre contact avec d'anciens potes. Oui, d'anciens potes propriétaires de piscine.
7: Ah, oui.
3: C'est ce qui a fait l'internaute Pierre-Antoine.
8: Allô, Jérémy, je sais pas si tu te rappelles de moi, on était ensemble en 4e primaire, on avait fêté ton anniversaire dans la maison de tes parents, là où il y a une piscine. Ah, t'as déménagé. Pas trop bien que t'aies déménagé. T'as pas de piscine là où t'as déménagé.
3: Voilà l'astuce du jour, trouvez-vous des amis qui ont une piscine dans leur jardin. Autre astuce, plus accessible, j'ai trouvé une application trop bien, son nom c'est Fraîchou. Fraîchou, appli créée par Axel Abri, un Rennais. Le principe de Fraîchou, c'est simple, l'appli en fait calcule les itinéraires piétons les plus ombragés grâce aux parcs et aux arbres qui se trouvent sur votre chemin. C'est pas bête quand même. Le fonctionnement est tout simple, en gros c'est un GPS pour piétons tout simplement. Il suffit d'entrer un départ, une arrivée et le tour est joué. Fraîchou propose jusqu'à 3 itinéraires allant du plus court au plus frais. Appli pratique pour ceux qui se déplacent donc à pied ou même à vélo. Le nom Fraîchou, et c'est français, monsieur.
0: Bravo.
3: Toujours dans l'actu web, alors là on change de sujet. Un Australien a battu un record cette semaine, un peu spécial. Celui du cri humain le plus fort du monde. Cet homme est capable d'hurler à plus de 122 décibels. C'est un niveau sonore équivalent à une tronçonneuse, au décollage d'un avion ou encore d'une sirène d'ambulance.
0: C'est toujours moins que Mama Rovelli.
3: Ah, c'est
0: rien tout ça.
3: Petit joueur, après avoir écouté l'homme le plus bruyant du monde, écoutons une voix beaucoup plus agréable.
9: Hier encore, j'avais 20 ans, je gaspillais le temps en croyant l'arrêter. 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
0: Ah, c'était pas mal.
3: La personne que vous entendez, en fait, c'est un supporter de l'équipe du Maroc. Le gars, en fait, s'est filmé dans la rue avec le maillot marocain en train de chanter. Il était tout seul, du Charles Aznavour. La vidéo est devenue virale en quelques heures. Elle a été vue des millions de fois. Comme quoi, certains supporters sont vraiment formidable.
0: Toi aussi, mon Fabinho, tu as formidable. Comment?
7: Formidable.
0: Toujours sympa. Ils sont jaloux, les deux, là. Mais ils ont presque
3: c'est
0: le même âge.
3: Presque le même.
7: Il y a 10 ans d'écart quand même. Hein.
0: Oui, alors.
3: Mais tu fais mon âge et moi je fais ton âge.
0: Tu es plus vieux que Fabien.
7: C'est je m'inquiète alors.
0: C'est très étonnant.
7: Non, moi, je suis resté.
0: Tu es resté jeune.
7: Dans la force de l'âge.
0: Merci mon bon Fabien. Tu as été excellent tout au long de cette année. Oh, c'est vrai.
3: C'est
0: hein.
3: Grâce à vous. Vous me portez. Vous me portez.
0: Ben, voilà, moi je suis bien entouré avec vous. Je le reconnais. Oh. Donc merci beaucoup mon Fabien.
3: Ah,
0: reste avec moi jusqu'à la fin de l'émission parce que tu n'es pas au courant de ton avenir.
3: Oui, c'est vrai. Parce que là,
7: en fait, c'était la dernière tout court.
0: Voilà. Donc. On va à apprendre. Ta place, je resterai jusqu'à
3: la fin. Non, mais je reste,
0: comme tu veux.
3: Je suis payé, de toute façon.
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0: Ça va, mon Franck?
10: Et ça va très bien, Willy. Ça va, plaisir de vous retrouver.
0: Ben, c'est un plaisir partagé, mon Franck. Tu nous appelles d'où?
10: Alors, j'appelle Damien dans le Hauts-de-France.
0: Ah, Damien, très bien. Ah, bah, on va pas. Ah,
3: non. Oui, à Lille.
0: Ah, on va à Lille. Ah, bah, oui. Amiens, c'est pas Lille, alors.
3: Non.
0: Oublie ce que je viens de dire. Oublie ce que je viens de dire, Franck. Franck, tu voulais réagir sur les clims, je crois, c'est ça?
10: Ben oui, je pense que. Moi, je suis contre la climatisation.
0: Pourquoi?
10: Je pense qu'il faut. Ben, il faut revenir à une climatisation naturelle. La climatisation mécanisée, elle va contribuer au réchauffement climatique. Imaginez, vous essayez d'éteindre un feu avec de l'essence, ça n'a pas de bon sens.
0: Oui, alors oui.
10: Pour faire une machine arrière, on a arraché du végétal pendant des années, il faut planter, végétaliser, il faut arrêter de mettre du béton partout, il faut réfléchir avec nos polytechniciens, nos ingénieurs et nos politiques à des solutions pérennes, qui sont peu coûteuses. Après, la climatisation dans les établissements...
0: là où il y a du public, des hôpitaux, tout ça. Voilà.
10: Ça, c'est une évidence. Ça, c'est une évidence. Pour protéger nos anciens, on va dire. Donc là, il y a une priorité, bien sûr. Mais pour ce qui est de la fraîcheur à la maison, on va dire, entre guillemets, je pense qu'on peut faire d'autres efforts et éviter justement de mettre des clims partout et puis d'aggraver le problème finalement.
0: Ouais, alors là où je suis d'accord avec toi sur la végétalisation, c'est que le problème, le temps qu'un arbre pousse, faut quand même plusieurs années, tu vois, donc c'est un petit peu compliqué. Et après, par exemple, là, tu dis à la maison, on peut se débrouiller. Tu sais que, pardon, parce que nous, on habite Paris, mais c'est partout pareil en France. Hein, tu vois, tous les gens qui habitent au dernier étage, sous les toits, là, je peux te dire que là, c'était très compliqué. Donc, tu as raison, c'est vrai, mais c'est ce que vient de nous dire notre invité, François Gémen, hein, tu veux, le membre du GIEC, a dit exactement comme toi, il a dit la clim, c'est pas la solution, mais c'est peut-être l'une des solutions. Et je pense qu'effectivement, s'il y avait un grand plan qui était lancé là-dessus, je suis sûr que nos ingénieurs qui sont formidables et qui ont du talent, je suis sûr qu'ils vont trouver peut-être des clims moins
3: polluantes,
0: tu vois. Voilà, mais peut-être qu'il faut qu'on arrête de diaboliser ça. Mais après, c'est mon avis. Et Franck, c'était le tien, donc c'est bien.
3: On le respecte.
0: Tu vois, on a chacun notre avis, mon Francky. Oui, toi, tu t'es refroidi comment, là, ces jours-ci ?
10: Il y a des petites solutions basiques, genre peindre un bâtiment en blanc, etc. Voilà. Bah, ça n'est pas une fortune, et puis c'est efficace.
0: Je suis d'accord. Je suis d'accord avec toi. Ben voilà. Ben peut-être qu'effectivement, il faut qu'on réfléchisse à tout ça. Mais hier, on en a parlé dans l'émission. On n'est pas prêts, mes amis.
3: Mais non,
0: il faut qu'on arrête. On est bon dans l'urgence. Dans l'urgence. On est bon dans l'urgence, mais on n'est pas bon dans l'anticipation. Donc voilà, maintenant il faut anticiper.
3: Oui, voilà.
0: Mon Franck, merci beaucoup d'être passé nous voir. On t'embrasse très fort et tu repars évidemment.
7: Franck, tu seras peut-être notre dernier gagnant de la saison.
3: On part avec une clim
7: pour les 100 euros de carburant.
0: Voilà,
3: il t'offre une clim, bien sûr.
0: Une énorme clim, bien grosse. Merci mon Franck. Allez, dans un instant, on va vous présenter un invité pas banal parce qu'on aime vous présenter des invités
5: pas banaux.
0: Mais d'abord, on va écouter assez ma chanteuse préférée. C'est Mylène Farmer, bien sûr.
3: Oui.
0: Avec C'est à qui le tour ?
3: C'est à elle.
0: C'est nouveau. C'est Mylène Farmer avec C'est à qui le tour ? Ben, c'est à elle.
3: C'est à elle.
0: C'est à qui le tour ? C'est Mylène Farmer.

0: retour de Mylène Farmer, la nouveauté. En fait, elle dénonce, elle dit qu'on est coinceuse, tu vois, qu'on revient un petit peu en arrière, qu'on a moins de liberté.
1: Elle dénonce.
0: Est-ce qu'on a moins de liberté? Alors,
2: vous avez deux heures.
0: Fabien,
2: est-ce qu'on a... Oui.
0: Merci. Nicolas.
3: Ici, franchement, on peut tout dire.
0: Oh, c'est vrai. Oh, bon. Pas tout.
3: Mais... Ah, bah, quand même.
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0: Allez, comme promis, place à la personne pas banale du dimanche. Bonjour Sébastien Siemeniac.
6: Bonjour.
0: Bienvenue ici, mon cher Sébastien. Alors, vous êtes bouché dans le 95 à Sagy. Il y a quelques jours, voilà, il y a quelques jours, vous avez fait le buzz, comme on dit sur les réseaux sociaux, après y avoir publié, j'allais dire, un cri d'alerte. Votre métier est de plus en plus difficile. Et vous vouliez que ça se sache. Vous voulez que ça se sache parce que vous voulez ouvrir, on va dire, les yeux de vos clients et des autres. En toute transparence sur les difficultés de votre métier, c'est ça, mon cher Sébastien ?
6: Oui, même sur les difficultés de l'artisanat en France, parce qu'on n'est déjà plus beaucoup à ouvrir des commerces, on est des artisans, des vrais artisans, donc
0: voilà.
6: C'est une généralité.
0: Voilà, en fait, dans votre lettre, voilà, vous décrivez votre épuisement physique et mental. Alors déjà, physique, pourquoi un épuisement physique ? Pourquoi ? On imagine pourquoi, mais allez-y, expliquez-nous, c'est quoi votre quotidien ?
6: Pour les quotidiens, c'est autant un boucher, un boulanger ou tous les métiers, que ce soit plombier, on est quand même sur des charges de travail. On est dans le froid, dans la chaleur, à l'extérieur. On travaille sur des charges lourdes, sur des heures pas possibles. C'est la charge physique, elle est là, en fin de compte, c'est tout ça. Et puis, bien sûr, la charge mentale qui pèse aussi sur nous.
0: C'est debout 3 heures du matin, par exemple, en ce qui vous concerne, des carcasses de 400 kilos, parfois, que vous portez à bout de bras. Et vous vous versez toujours pas de salaire, Sébastien ?
6: Il y a des mois où non, malheureusement, on peut pas, quoi.
0: C'est ça, voilà, c'est ça l'artisanat, hein, c'est ça. C'est tu bosses toute la journée et puis tu te ramènes rien. Et puis, vous vouliez aussi évoquer la baisse du pouvoir d'achat, c'est-à-dire des gens qui viennent plus chez vous ou moins chez vous parce qu'eux n'ont pas d'argent, c'est ça ?
6: C'est du moins une réaction sur les grands groupes, en fait, qui écrasent un peu le marché, hein. Quand on achète toutes nos bêtes en France, tout part à l'étranger, et qu'aujourd'hui les éleveurs sont en train de tirer la langue parce qu'on achète des bovins qui sont élevés en plusieurs mois, seulement quelques centimes. Nous, en tant qu'artisans, on est obligé d'être dans l'excellence, donc on est obligé de répercuter nos coûts. Sauf que vu que le pouvoir d'achat baisse en France et que les salaires n'augmentent pas, c'est un cercle vicieux.
0: Voilà. Du coup, il y en a beaucoup qui vont acheter la viande au supermarché.
2: Dans les grandes surfaces.
0: Qui est forcément moins cher, et voilà. Mais bon. Et vous parliez aussi d'épuisement mental, parce qu'il y a encore des clichés qui circulent sur votre métier, mon cher Sébastien.
6: Sur les artisans de manière générale, hein, c'est pas que mon métier, mais c'est vrai que c'est pour beaucoup, on se rend pas compte en fait du travail qu'il y a pour juste sortir un beefsteak ou une saucisse, ou ça peut être beaucoup de choses, hein, même un boulanger pour sortir une baguette. On se rend pas compte des heures, l'épuisement que ça peut apporter de justement soulever ces carcasses, aller détailler chaque pièce de viande pour apporter ce goût et proposer des bons morceaux en fait à nos clients, hein, tout simplement. On a plus cette image là, c'est plus facile d'aller chercher une barquette où on a même plus le nom du morceau dessus.
0: Votre lettre a eu un grand écho, mon cher Sébastien. Ça a changé des choses ? Vous avez vu, je sais pas, des gens sont venus vous en parler ? Comment ça se passe depuis ?
6: Ça a eu son effet. On a beaucoup de gens qui ont changé un peu leur manière de consommer. En fait, en se rendant compte que c'est pas forcément moins cher ailleurs et que souvent la quantité, ça rime pas avec la qualité. Que à l'image de quelques euros au kilo, en fait, ça fait quelques centimes de différence sur le ticket final, mais que derrière, on s'y retrouve parce qu'on a un filet de poulet qui va pas réduire en cuisson, on va avoir une pièce de viande qui va être plus tendre, plus goûtue, et surtout un contact humain avec son commerçant, hein, tout simplement.
0: Ouais. C'est que moi, j'habite dans Paris, il n'y a plus de boucher dans Paris. J'en trouve de moins en moins. Voilà, c'est dingue, hein, c'est un métier qui... Là, vous êtes dans un village, hein, donc c'est aussi une manière pour vous de défendre les commerces de proximité,
2: le petit
0: commerçant.
6: Oui, et puis dans les petits villages, on n'a plus grand-chose. Hein, on fait fermer nos écoles. Aujourd'hui, dans les milieux ruraux, on n'a même plus de médecins. Donc On a déjà pas beaucoup de commerces, il faut essayer de les garder.
0: Voilà, faut essayer de les garder. Merci mon cher Sébastien. Voilà, on voulait vous faire un petit coucou et par votre intermédiaire saluer effectivement tous les artisans de France, parce qu'ici on les soutient, on vous aime beaucoup et voilà, dès qu'on peut parler de vous, on le fait tout le temps. Sébastien Simagnac, boucher à Sagy dans le 95, qui a donc publié une lettre ouverte sur Facebook sur les difficultés du métier. Il faut sauver les artisans, quels qu'ils soient. Hein, Sébastien est boucher, mais il parlait aussi des autres. Merci infiniment Sébastien. Passez un bon dimanche.
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2: Allez, partons gaiement vers la deuxième demi-heure de votre talk show du dimanche. Alors ici, c'est comme la messe du dimanche,
3: mais pas pareil.
2: Sinon, c'est la même chose. Dans un instant, on va parler du boom de la prêtrise. Être prêtre, c'est tendance, mes amis. Et votre tribu est là, notre enfant de la télé, Nicolas Malabeuf. Tu rêvais de faire quoi quand tu étais petit,
4: bon Nicolas? Moi, c'était de la télé ou de la radio. J'ai réalisé mon rêve.
2: Bravo,
4: grâce à vous.
2: Nico. Non, grâce à toi, c'est ton talent. Et notre spécialiste web, Fabien Emo, tu rêvais de quoi quand tu étais petit, mon Fabinou?
5: De monter sur scène.
2: Et alors?
5: Il l'a fait.
4: Alors, bah, je vous regarde, moi, sur scène.
2: C'est pas mal.
4: Donc, c'est
2: tu
4: pas
2: me
4: mal.
2: Regarde,
4: c'est...
2: monter sur scène.
5: Dans l'ombre.
4: Dans l'ombre, c'est voilà. Je vous éclaire.
2: Et bah, bravo, bravo, merde, c'est très bien. Je suis ravie de réaliser tes rêves.
5: Et vous, votre rêve, c'était quoi?
2: Ça. Ah bah, voilà, oui, bah, franchement, oui. Moi, c'est la télé, la radio, la scène.
5: Bravo.
2: Et j'ai une passion, mais plus pour la radio. C'est un truc de malade. J'aime tellement ce média et être ici avec vous, c'est, ça m'honore, vraiment. Vous voulez parler de quoi sur le groupe Facebook? De ce que vous voulez.
4: Alors oui, comme
2: vous,
4: c'est la dernière.
2: Alors, oui.
4: Vous pouvez vous abonner à l'effet de péter les scores. Le groupe Facebook s'appelle Youpi la vie avec Willy Rovelli. C'est complètement gratuit. Nous avons beaucoup de messages. Marina dit, j'espère vous retrouver à la rentrée. Bien suspense. Willy va tout nous dire tout à l'heure.
2: Là.
4: On a un message. Ah bah, Isabelle, fidèle depuis la toute première émission. Oui. Voilà, on est obligé de la citer.
2: Merci, Isabelle,
4: merci beaucoup pour ce long message. Donc continuez à réagir, c'est complètement gratuit. Le nom du groupe Facebook, c'est Youpi la vie avec Willy Rovelli.
2: Voilà, et appelez-nous, hein, c'est la dernière, 0810 055 056. Appelez-nous, on va prendre encore deux auditeurs d'ici là. Non, un auditeur et après il y a le tirage. Voilà.
4: Gagnant, oui.
2: Il y a le tirage vers
4: 2055. Dernière carte
2: alors,
4: de la saison qui tombe chez vous.
2: Allez, appelez-nous, du ce que vous voulez. On vous aime. Voilà, c'est moi très bien. 0810 055 056. Mais d'abord, si vous n'avez pas suivi l'actu, pas de panique. L'actu vous suit. Il est temps pour moi de mettre
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2: Et on commence avec un point Patrick Bruel. Alors, regarde. Regarde ma bite. Cette semaine, une masseuse a témoigné sur TF1. Elle aurait été victime du chanteur qui lui aurait dit « J'aimerais que tu mettes vraiment ton coude dans l'arrêt de mes fesses.
4: »
2: Bon. Et encore, ça c'est rien. Hein. Connaissant le bonhomme, il aurait pu lui demander directement de lui masser sa grosse paire de coudes. Patrick Bruel, c'est le seul gars qui, en garde à vue, a retiré sa ceinture, ses lacets et son slip alors qu'on lui a pas demandé. Canicule, encore quelques départements dans l'est du pays en vigilance rouge. Courage. Jean Lassalle, lui, il a pas besoin de canicule pour qu'il passe en vigilance rouge. Lui, ça commence à 12,5 degrés. Vigilance orange à Bordeaux. On rappelle que le visage de Bernard Montiel est en vigilance orange depuis 60 ans. Sortie polémique de Monique Barbu, notre ministre de la Transition écologique. J'en mets la clim partout. Vous croyez que ça va éviter un feu de forêt? Bon bah Barbu, on savait pas qui c'était, mais quand elle parle, ça pique. Aux États-Unis, une femme qui dînait tranquillement au bord d'un lac meurt frappée au cou par un parasol emporté par le vent. Et il a failli arriver la même chose à Mimi Mati, mais par le parasol à cocktail de son daiquiri. Daiquiri Kiki, même, du coup.
4: Ah oui.
2: L'animateur Jean-Pierre Foucault, définitivement condamné à payer plus de 450 000 euros au fisc. Il va devoir participer à Qui veut gagner des millions. Au Brésil, l'emblématique chef Raoni se remet doucement d'une intervention chirurgicale pour une occlusion intestinale. Et oui, dans la ville, il y a ceux qui sont nés avec une cuillère en argent dans la bouche. Et il y a le chef Raoni qui est né avec un cendrier en terre cuite dans la bouche. Télévision, cette semaine, c'est Cynthia qui a remporté la finale de Koh-Lanta sur TF1. Et vu les audiences, tout le monde s'en fout. Télévision encore, hier soir, c'est le chanteur Billy Crawford qui a remporté la finale de Masked Singer sur TF1. Et vu les audiences, tout le monde s'en fout. Patrick Bruel, lui, a un nouveau surnom, Masked Singer. Voilà, c'était lui dans le costume de Zizi, d'après les enquêteurs. Parce qu'il bouge de moins en moins, de plus en plus de jeunes ont des maladies de vieux, comme le diabète de type 2. En fait, si les enfants ont de plus en plus de maladies de vieux, c'est pour tromper les pédophiles. Les jeunes avec des maladies de vieux manqueraient plus qu'ils soient de droite, ces petits cons. Enfin, la question du jour. Est-ce qu'on peut dire, du coup, que ces enfants avec des maladies de vieux ont maintenant deux cartes essentielles, la carte Pokémon et la carte vitale? Eh ben, vous avez 2 heures. Voilà, heureusement, dans 186 jours, c'est fini 2026.
4: Bravo.
2: Voilà, mes amis, écoutez, un bon petit repas. Dis donc, les jeunes, bougez-vous. Hein. Qu'est-ce que c'est que ces histoires-là? Tu te rends compte, des jeunes qui ont du diabète de type 2? Bougez-vous, bordel, bougez-vous. Alors, écoutez, si ça va pas, on a le truc. Quand je vais vous dire à vous, vous allez me faire un padababababa et ça ira beaucoup mieux. Regarde,
4: ça va pas bien, diabète.
2: Ici, ça va pas bien, diabète.
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2: 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Voici Michel Berger avec celui qui chante.
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0: Mes amis, c'est la première fois de la saison qu'on a passé un disque en entier.
1: Bravo,
2: bravo, bravo.
1: Il était
0: ouais,
1: temps.
0: Il était temps voilà, pour la dernière. Ouais. Je suis tellement fière de moi.
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0: Oui, hey, ça y est,
4: c'est un miracle. Chez vous.
0: J'apprends le métier. C'est un miracle, effectivement. Bah, restons dans les miracles, mon cher Nicolas. Ouvrons notre nouveau dossier. Bonjour Damien Etemanzadeh.
5: Bonjour Willy,
0: bienvenue.
5: Bonjour à toute l'équipe.
0: Bonjour. Bienvenue ici, alors je vais donc vous dire mon père, puisque vous êtes responsable des vocations du diocèse d'Aix et d'Arles. Alors je lisais, j'ai lu une petite interview là, que vous avez donnée il y a quelques jours à nos confrères de la presse quotidienne régionale, où vous dites,
5: oui,
0: on assiste à quelque chose qu'on n'a pas vu venir, il y a un afflux, ouais, de candidats pour rentrer au séminaire. Mmh. Et donc votre secteur, oui, n'est pas en crise alors mon père, parce que j'arrêtais pas d'entendre dire qu'il y avait de moins en moins de vocations. Alors expliquez-nous Damien, mon père, pardon, oh là là.
5: Oui, oh, ça va, Damien, ça va très bien.
0: Damien,
5: en fait, c'est difficile de répondre à cette question. Pour l'instant, c'est quelque chose qu'on constate.
0: Ouais.
5: C'est tout frais, ça fait 2 ans à peu près qu'on a effectivement un afflux qui semble correspondre à l'augmentation aussi du nombre de baptêmes d'adultes.
0: C'est vrai.
5: Alors, c'est pas tout à fait concomitant parce que ça fait maintenant plusieurs années que les baptêmes d'adultes sont en augmentation. Et là, ça fait, on va dire, 2 ans hein, qu'on constate que dans les séminaires, bon, il y a plus de monde qui vient frapper à la porte.
0: Et pourquoi ce
5: pour
0: sursaut?
5: Pour l'instant, on en est là.
0: Ouais.
5: Donc,
0: pourquoi ce sursaut, à votre avis, mon père? Qu'est-ce qui se passe?
5: Alors, il y a sûrement plusieurs facteurs. Il y en a un, à mon avis, qui est lié au besoin de sens déjà, ouais, et puis une sorte de générosité naturelle aussi, hein, qui est là dans le cœur de l'homme. Et ces candidats voient dans la prêtrise hein, la possibilité justement de déployer cette générosité qu'ils portent en eux. Quand on leur pose la question, bah, c'est souvent ce qu'ils ont comme réponse. Hein. Mais il peut y avoir d'autres facteurs aussi qui restent encore à déterminer. Ouais. Hein.
0: De
5: à ce jour.
0: Voilà. Ouais. Vous pensez que ça peut être lié, je sais pas, par exemple, à plein de choses qui s'est passé dans l'actu, par exemple, ces dernières années, peut-être le Covid même, oui, je sais qu'il y a des gens qui ont été extrêmement marqués.
5: Effectivement, donc là, quand on discute avec, c'est un petit pourcentage, mais c'est quand même bien réel et présent, hein, quand on discute avec ceux qui viennent frapper à la porte, il y en a quand même quelques-uns qui disent, j'étais étudiant,
0: voilà,
5: je me suis retrouvé tout seul, vraiment isolé, et ça a été l'occasion pour moi de faire un peu le point dans ma vie,
0: ouais,
5: ce que je ne faisais pas forcément jusque-là. Évidemment, on pouvait plus aller ni en boîte, ni dans les bars ou tout ça, donc ils se sont retrouvés beaucoup seuls avec eux-mêmes. Et beaucoup se sont ouverts, étrangement, hein, par la même occasion, ouais, à la transcendance qui était là en eux. Et ça a coïncidé avec un nombre de conversions assez considérable, en fait, pendant cette période-là.
0: Ouais.
5: Et donc, qui dit conversion aussi, dit mise en route. Et qui dit mise en route, dit pour certains d'entre eux, on va essayer de transformer l'essai, et pourquoi pas devenir prêtre, en fait.
0: Ouais,
5: voilà.
0: Ouais. Alors, du coup, mon père, comment ça se passe, alors, pour devenir prêtre, là? Voilà, en 2-3 mots, c'est quoi les grandes étapes? Ça prend combien de temps? Si moi, je viens vous voir tout à l'heure, je viens vous voir, ça passe, je serai père dans combien de temps, mon père?
5: Alors, déjà, je vous accueille très volontiers, première chose. Et deuxième chose, en fait, il faut compter au minimum 7 ans. Donc, ce sont des études qui sont longues. Hein,
0: ouais.
5: Je dis au minimum parce qu'il peut y avoir ce qu'on appelle un intercycle hein, au milieu à peu près de la formation, qui est plus sur le terrain. Et il peut y avoir après des études complémentaires dans l'optique où on demanderait à tel ou tel de se former pour enseigner ensuite.
0: D'accord.
5: Voilà, donc c'est 7 ans minimum avec des cours très très variés.
1: C'est quoi les cours, ouais?
5: Donc il y a de la philo évidemment, il y a de la théologie, il y a de l'exégèse hein, qui est l'étude biblique, à la fois critique et spirituelle. Donc il y a ces deux dimensions là, des cours de spiritualité, des cours de langue également aussi, latin, grec, hébreu.
0: Puis des cours,
5: on peut dire d'humanité aussi plus large, hein, des cours d'histoire, des cours d'histoire de l'art également, de littérature. Étant donné que le prêtre est appelé à être un homme de culture, voilà, on essaie de ratisser un peu large et de proposer la formation au moins intellectuelle la plus riche et diversifiée possible.
0: Vous dites aussi que la première année, il y a parfois chez certains toute une éducation à refaire ou à faire, une éducation de savoir-vivre,
5: c'était plus en aparté avec le journaliste, je ne m'attendais pas à ce que...
0: Il a tout dit.
5: Ceux qui ont lu ça après, ils n'ont pas dû être très très à l'aise.
0: Non, mais c'est intéressant.
5: Mais, Oui, en fait, c'est vrai que c'est intéressant, hein. Au-delà de ça, en fait, moi, ce qui me marque,

0: Là, il faut reprendre un peu des éléments de base de la vie en communauté. Bon. Voilà.
1: Et mon père, le célibat, c'est quelque chose dont on vous parle souvent quand les jeunes viennent vous voir, là, qui démarrent ce cycle, j'allais dire, pour être
0: alors,
1: prêtre.
0: En fait, c'est pas toujours ce qui est abordé au début. En fait, au début, c'est une forme de, je vous disais, un peu de générosité très large, parfois un petit peu naïve aussi. Et en fait, les questions, elles peuvent venir un peu plus tard. Alors déjà, elles sont présentes parce que nous, on les provoque hein, dans la formation. On a des cours de psychologie, on a des intervenances spécifiques sur ce sujet pour aider justement les jeunes à intégrer pleinement et, je dirais, librement et joyeusement cette dimension dans leur future vie de prêtre. Mais au début, c'est pas forcément la question qui se pose. Voilà, mais, pour répondre à votre question.
1: Bon, et pour terminer, mon père, là, vraiment en un mot, mais forcément, c'est. D'abord, qu'est-ce que vous dites ? C'est un métier ? C'est un métier d'être prêtre ? Vous dites métier ?
0: Alors, c'est une vocation.
1: Une vocation, voilà,
0: mais
1: une vocation.
0: Vous avez raison de dire que c'est aussi un métier, parce qu'il y a une dimension professionnelle. Voilà. Déjà, la longueur des études en atteste, mais sur le terrain aussi, il s'agit d'être tout à fait professionnel, hein, comme n'importe quel professionnel, avec des exigences, avec une déontologie. Et donc, on peut aussi dire que de ce point de vue, c'est une vocation qui est aussi un métier.
1: Bon, merci beaucoup, mon père, d'avoir pris quelques minutes pour nous. Donc, Damien Etemad Zader, responsable des vocations du diocèse d'Aix et Arles, de plus en plus de jeunes qui veulent devenir prêtres. Voilà, il y a un petit sursaut.
2: À partir de quel âge on peut...
1: on s'en fiche. On pose des questions quand l'invité est là, pas une fois qu'on lui a raconté.
2: Deux heures après, lui.
1: Il m'énerve.
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1: Alors... ça va, Frédéric?
4: Oui, ça va, faut pas t'énerver, Willy.
1: Il m'énerve, les deux là m'énervent. Ouais, mais ils sont pas au courant. Dans 5 minutes, ils sont pas au courant de ce qui va leur arriver. J'en peux plus. Tu voulais réagir sur la canicule?
4: Oui, on est tous impatients, les auditeurs, de savoir la suite.
1: Hein. tu voulais réagir sur la canicule aussi, mon Fred?
4: Oui, c'est vrai. Même hier, notamment, on parlait aussi beaucoup des personnes âgées, mais c'est vrai qu'il y a les enfants et les nouveau-nés. C'est vrai que j'ai un petit nouveau-né, et c'est vrai que c'est pas évident aussi. Franchement, c'est difficile, et on trouve toujours un peu des solutions pour, il faut bien l'hydrater, mettre des langes un peu humides, bien faire attention. Quoi.
1: Voilà, être bienveillant et bien faire attention. Oui, après, il faut faire attention à ton petit toute l'année, tout le temps, même en dehors de la canicule. Comment s'appelle le petit ou la petite ?
4: Gabriel.
1: Ah, très à la mode, le prénom Gabriel, très à la mode. Ouais. Et quel âge il a ? 18 ans.
4: Deux mois.
2: Deux mois, et cette canicule, il faut vraiment en prendre soin.
1: Ah ouais, tu fais attention. Et il s'appelle comment, la maman ? La gentille maman ?
4: Ah, la maman s'appelle Ophélie.
1: Eh ben écoute, mon cher...
2: Ça reviendra à la mode.
1: Mon cher, oui, ça revient. Fred, merci beaucoup. Merci d'être passé nous voir, mon Fred.
4: C'est plaisir de vous avoir parlé. C'est cool.
1: Tu reviens quand tu veux.
2: Merci,
1: tu es chez toi ici, Fred, t'es chez toi, là. Moi, je veux plus aucun auditeur au téléphone, sauf toi. Tu repars évidemment avec ta sélection.
2: Et on te rappelle peut-être dans 10 minutes,
1: Qu'on te rappelle dans 10 minutes pour le tirage, d'accord, mon Fred ?
4: On te rembasse fort.
1: Oui, Fabien.
4: Bonne chance à tous.
1: Ciao, Fabien.
2: J'ai demandé à Google à quel âge on peut devenir prêtre. C'est avoir 35 ans, au moins 35 ans et moins de 55 ans.
1: Très bien.
2: Et bien
1: merci
2: voilà.
1: beaucoup. Écoute, c'était très passionnant. Vous connaissez Yann Muller ?
2: Ah oui, tout à
1: vous
2: fait.
1: Vous connaissez les
2: oies sauvages.
1: Vous connaissez oies ?
2: Oui.
1: Vous connaissez sauvages ?
5: Ah, les oies sauvages.
1: Tout le monde est là. Regardez.
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0: Voilà. Ça, c'est bien. Ça,
1: ça bouge. Ça,
0: voilà. C'était Yann Muller et la reprise, évidemment, des Oies Sauvages de
1: Michel Delpech.
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0: Allez, regardez les lacs, quand il y en a mal, il y a Malabœuf. Nicolas Malabœuf, on te vend la télé, mon bon Nicolas.
1: Eh bien, Willy, pour cette dernière émission avant les vacances, j'ai une petite question.
0: Alors, vas-y.
1: Ah bon? Alors,
0: Est-ce que tu viens pour les vacances? Super question.
1: Ça, la mise en scène, tout ça pour ça.
0: Oui, bon. Bravo, bravo. Là, c'est franchement...
1: Et oui, David et Jonathan qui sont de retour, on ne l'avait pas vu venir celle-là. Le duo se reforme et leur première télé, c'était en 87, chez Michel Drucker, qui a le don de découvrir tous les talents.
0: Eh oui.
4: Et la première télévision de deux jeunes garçons, 19 et 18 ans, c'est toujours un moment qui reste. Alors, ils sont deux, ils sont connus au lycée Janson de Sailly. Il y en a un qui s'appelle David, qui doit avoir 18-19 ans, avec son copain Janson de Sailly, qui s'appelle Jonathan. À mon avis, ils ont été virés du lycée. Voici les grands débuts de David et Jonathan. Bella vita!
1: Il a fait démarrer tout le monde, Michel Drucker. Et alors, comme à notre habitude, on se replonge dans nos archives et dans nos souvenirs. En juin 73, pendant le JT de 20h, Léon Zitrone alertait sur les risques et précautions à prendre avant de partir en vacances.
5: Les appartements vides tentent des visiteurs indésirables, quand à l'heure, monte en l'air, etc.
0: Sans
5: compter les risques de robinets qui se mettent à couler sans vous prévenir et le feu qui prend, on ne sait pas quand ni pourquoi. Ah ben comment vous défendre pendant votre absence contre les dangers qui guettent votre logis?
1: Votre logis, non mais le vocabulaire, il parlait bien, Léon. Et alors les vacances, c'est bien, sur la route des vacances, c'est un peu moins bien. Dans les embouteillages, on s'ennuyait beaucoup.
6: Et vous faites dans la voiture pendant les embouteillages?
7: Attends, j'ai mon petit bouquin. On écoute la radio, puis on discute avec ma belle-mère. Voilà. Puis on regarde les gens.
8: On mange dur. On a des bananes, on mange pour passer le temps.
6: Tu fais déjà un peu partie des vacances, les bouchons?
8: Ah non, ça m'ennuie beaucoup.
1: Et alors, archive touchante, en juillet 70, ce couple de retraités annonce partir en vacances pour la toute première fois.
9: C'est la première fois que vous preniez des vacances?
10: Oui, monsieur, c'est la première fois.
9: Et vous aussi, madame?
11: Oui, monsieur, de vraies vacances.
9: Quel âge vous avez?
10: 60.
9: Qu'est-ce que vous faisiez dans la vie?
10: Maçon. Et puis après, j'ai fait la guerre.
9: Et de toute votre vie, vous n'avez jamais pu prendre des vacances?
10: Oh non, 24 heures, un dimanche, quoi.
9: Ouais.
10: C'est tout.
9: Ça vous surprend pas un peu, ça?
10: Ah, c'est... Ben, c'est pas. On ne peut pas s'en... On n'aurait jamais pu voir ça. On ne pouvait pas le prévoir.
1: C'est touchant.
0: Ben ouais, c'est
1: et alors, l'émission de l'été par excellence, je ne sais pas si vous vous en souvenez, c'était 40 degrés à
0: l'heure. Ah oui!
1: Qui a duré 10 saisons sur France 3. Une émission itinérante qui traversait les stations balnéaires françaises. Alors, on se souvient de plusieurs séquences, notamment Marie-Ange Nardi attaquée par un lion qui s'appelait Titi.
0: Titi, ouais.
1: Mais aussi cette gaffe de Vincent Perrault à côté de Patrice Lafont.
12: N'en peux plus, Perrault, mes enfants.
13: Alors, vous avez un numéro de téléphone 3615 God FR3.
14: Le rire.
12: 3615 God FR3. Ah, ça, c'est la première fois que j'entends ça.
1: Et le rire de Patrice Lafont qui nous manque. Et le dernier potin de la saison, qui, une fois n'est pas coutume, va être donné par Willy Rovelli. Même plusieurs potins.
0: Oui, je vais vous donner là, dans un petit instant, mes amis. Je dois vous annoncer des choses. Alors, il y a trois bonnes nouvelles.
1: D'accord.
0: Et il y a une mauvaise.
1: On va commencer par laquelle?
0: Bah, vous verrez.
14: Ça me fait peur parce qu'on est trois.
0: Ouais, je sais.
14: Donc,
1: ça m'arrange pas. Ça.
0: Ouais. Bon, c'est juste après ça.
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1: De retour ici, c'est Willy vient déjeuner chez vous. On passe à table tous ensemble le samedi et le dimanche en direct entre midi et 13h. Mais vite, ce sont les 5 dernières minutes.
2: Déjà,
1: si, si, vite. Alors comme c'est la dernière de la saison, mes amis, on va prendre quelques minutes pour vous faire quelques petites annonces. Puisque je l'ai dit depuis le début de l'émission, j'ai 3 bonnes nouvelles et une mauvaise.
3: Oula,
1: alors,
3: ça fait peur.
1: Si, alors déjà... Pour commencer, déjà, quoi qu'il arrive, merci infiniment pour votre fidélité, pour les audiences, vraiment beaucoup, parce qu'ici, on est très humble. Nous, on la ramène pas quand elle fait des bonnes audiences, mais pourtant, vraiment, merci beaucoup. Vous êtes vraiment de très, très nombreux à nous écouter. Donc, merci de votre fidélité. Je l'ai souvent dit, c'est l'émission que je préfère faire de toute ma carrière. Donc, merci infiniment de me permettre de vivre ce rêve absolu depuis 6 ans. Voilà, j'aime parler avec vous en toute simplicité d'actu, de vie quotidienne, de votre actu, de votre vie quotidienne. Donc, merci infiniment, c'est un véritable honneur que de vous accompagner depuis 6 ans. Alors, première bonne nouvelle, et j'en profite pour remercier Philoche, notre réalisateur, et tous les techniciens, et tous
2: et
1: ceux et à l'eau standard, voilà, qui sont avec nous tous les week-ends. Alors, première bonne nouvelle, déjà, on continue tout l'été en direct. Alors, je serai seul, puisque Fabien va voler de ses propres ailes tout l'été. T'en vas te retrouver à quelle heure, mon Fabinou?
3: Tous les samedis, tous les dimanches, 16h, 19h.
1: Voilà, t'as vu ça? Il s'émancipe.
3: Il va pas chômer.
1: Il s'émancipe.
3: Ça va changer de l'année.
1: Ah, ça va. Il va bosser, là, mon petit coco. Donc 16h.
3: 16h, 19h, c'est tous les samedis, tous les dimanches, voilà. Et on va vivre le Tour de France, entre autres.
1: Entre autres, voilà. Ensemble. Donc moi, sinon, je serai là tout l'été. Je vous abandonne pas, d'accord? Parce que tout le monde ne prend pas 2 mois de vacances. Moi, je serai avec vous. On continue à parler normalement, comme on le fait là. On continuera à mettre en avant des gens qu'on aime. On parlera actu, comme on le fait là. Et puis, on vous écoutera, vous, évidemment, comme d'hab. Il n'y a que Nicolas.
3: Oui, je n'en fous pas une.
1: Il n'en fout pas une. Le mec, il fait rien. Mais c'est normal, il est jeune. Il a travaillé 2 jours par semaine depuis septembre.
3: Je suis
1: épuisé. Donc, il se prend 2 mois. Voilà, donc Nicolas en vacances. Deuxième bonne nouvelle, on se retrouve à la rentrée, toujours en direct, toujours sur votre radio ici, mais, et c'est la troisième bonne nouvelle, on se retrouvera dorénavant de midi à 13h30.
3: 30 minutes en plus.
1: Donc midi, 13h, l'actu, les tendances du moment, les invités, on continue à mettre en avant les belles idées, les belles initiatives. Et de 13h à 13h30, 30 minutes rien que pour vous, ça sera libre antenne totale. Le samedi, c'est youpi la vie. Et le dimanche, c'est youpi aussi. Voilà, ça sera votre moment. Plus que jamais, ici sera donc votre radio et ça sera chez vous. Enfin, la mauvaise nouvelle.
3: C'est quoi?
1: La mauvaise nouvelle, c'est que je n'ai pas réussi à me débarrasser de ces 2 nigauds. Fabien Aymon et Nicolas Malabas seront donc encore à mes côtés. Je suis vraiment désolée, mes amis. Voilà, je suis désolée. Voilà.
3: Nous, c'est que des bonnes nouvelles.
1: Voilà, mes amis. Donc, vivement la rentrée et vivement dès la semaine prochaine en direct. Voilà, mes amis.
3: Bravo.
1: Voilà, vive. Oui.
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1: Allez, c'est le dernier tirage.
3: 100 euros de carburant.
1: Oui, mon Nicolas.
3: Elle a tenu toute la saison, cette carte.
4: Indémonable.
3: Elle est d'une longévité.
1: Mais
3: c'est Lynn Renaud.
1: Allô, qui est là? Tu es qui, toi?
5: C'est Corinne.
1: Oh, Corinne. Corinne nous a appelé 150 fois cette année.
5: C'est ça.
1: Et à un moment donné, il fallait que ça tombe. Bravo,
3: enfin.
1: Ma coco. Tu nous appelles d'où déjà?
5: Je suis très contente.
1: Tu nous appelles d'où? Tu es où déjà? Là, tu es où? Tu es à la maison?
5: Oui, je suis à la maison.
1: Tu es toute seule?
5: Je suis toute seule.
1: Alors, c'est pas grave. Va devant la porte. Vite. Je veux que t'ailles devant la porte. C'est quoi? C'est un immeuble, une maison? C'est un immeuble, une maison?
5: C'est une petite maison.
1: Oh là là, madame est bourgeoise. Alors ouvre cette porte. Je veux que tu ailles devant.
5: Ça y est,
1: je veux que tu ailles devant et je veux que tu hurles dans la rue, nu. Ici. Je veux que tu cries fort.
5: Ici.
1: Oh, Corinne. Bravo, notre dernière gagnante de la saison. On t'embrasse fort, ma coco. Merci pour...
5: Je remercie beaucoup.
1: Merci
5: à la rentrée. Passez bonne
1: rentrée.
5: D'accord.
1: Merci. Ciao, ma belle. Voilà, c'est fini.
3: Non, non,
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3: Bonjour et bienvenue dans votre magazine Ma France. Par ici, les économies, vous connaissez désormais notre objectif. Chaque semaine, vous redonnez du pouvoir d'achat. Et aujourd'hui, on va s'occuper de nos enfants ou de nos petits-enfants pendant les vacances, les aides, les activités, les sujets culturels, les centres de loisirs, les stages. On va tout vous dire avec notre invitée. Bonjour Catherine Acouboisise.
4: Bonjour Valère.
3: Vous êtes responsable du service société pour le magazine Parents. Je vous propose pour commencer de répondre à cette première question. C'est Marcel qui m'a écrit sur mon mail, paricideséconomies@radiofrance.com. Je le lis. Vous organisez une émission pour occuper nos vacances pendant l'été, plutôt celle de nos enfants. J'imagine quand on part pas ou trop peu. Est-ce que ce n'est pas toujours pareil, des idées au rabais pour les moins bien lotis? Voilà la question de Marcel. Moi, je l'ai retenue parce que je trouve qu'elle a le mérite d'être... cache tout de suite. Qu'est-ce que vous lui répondez?
4: On rentre dans le sujet tout de suite. Alors, c'est vrai qu'il y a beaucoup de parents qui culpabilisent de pas pouvoir forcément payer des super vacances à leurs enfants. Toute notre communauté chez Parents voit passer sur Instagram des mamans globetrotteuses qui vont aux quatre coins du monde. En vérité, quand on s'intéresse un peu plus en détail à leurs témoignages, on se rend compte que les enfants, même si on les amène à la muraille de Chine, ils vont fixer sur une colonie de fourmis. Et finalement, le plus simple, c'est parfois le mieux. Donc, pas de culpabilité par rapport à ça. Et non, c'est pas forcément au rabais, c'est simplement des choses peut-être plus simples, mais qui finalement font très très plaisir aux enfants.
3: Ce que vous nous dites, et ça c'est un bon point côté pouvoir d'achat, c'est que finalement, pour nous, adultes, parents, grands-parents, on peut avoir un regard différent sur les vacances idéales. Ce ne sont pas les mêmes vacances, des vacances idéales pour des parents ou des enfants.
4: Exactement, je crois qu'il faut se mettre à hauteur d'enfant sur ce sujet. Ça va permettre de décompresser déjà pas mal et se rendre compte que vraiment, le plus simple, c'est vraiment parfois le mieux. Et voilà, pas de culpabilité, on peut aller dans des choses très très simples.
3: Notre experte aujourd'hui, donc Catherine Acouboisise, responsable du service société pour le magazine Parents. Dans cette émission, on va essayer donc de vous aider, hein, vous qui allez peut-être devoir gérer pas mal de temps à la maison avec vos enfants, travaillant aussi parfois. Bref, on va essayer de tenir pendant ces deux mois de vacances scolaires, c'est quand même assez long. Catherine, beaucoup de parents ont le sentiment qu'il faut donc partir loin pour que les enfants passent de bonnes vacances. Vous nous dites, c'est pas forcément le cas, mais alors à contrario, est-ce qu'on peut vraiment passer des super vacances en restant deux mois à la maison?
4: Alors, je pense que c'est vraiment une question d'ambiance là à mettre avec les enfants et okay. on peut leur faire construire des souvenirs très très beaux tout en restant à la maison du moment qu'il y a une bonne ambiance.
3: Alors, une ambiance, ça veut dire qu'il faut s'investir.
4: Il faut s'investir. Ouais. Alors c'est pas un mot qu'on utilise beaucoup chez parents et en général ça heurte un petit peu les parents quand ils entendent ça. Mais disons que il faut vraiment, je le redis, j'arrive pas à dire autrement, mais
3: enfin, c'est mieux d'eux.
4: Voilà, essayer d'être détendu, essayer de ne pas se stresser avec ça et de faire simple. Donc il y a des activités à faire près de chez soi facilement. On peut aller à la piscine.
3: Ouais, j'allais dire quoi par exemple?
4: Voilà, ouais. C'est ça. On peut faire très simple. Donc la piscine municipale, si elle est en extérieur, c'est encore mieux avec des toboggans. Le parc, ça peut être tout simplement faire une balade à vélo. Si fait très très chaud, que c'est la canicule, pourquoi pas aller au cinéma? Voilà, sur deux mois, ça paraît comme ça très court, mais si on construit bien son petit planning, on peut arriver à faire quelque chose de très sympa.
3: Alors, c'est exactement ce qu'on va essayer de faire, c'est de vous donner, à vous qui nous écoutez, des idées, des astuces pour réussir ces vacances, même si vous ne partez pas, ou si vous ne partez pas deux mois, ce qui est quand même le cas de la plupart des gens, on va dire.
4: Et oui, deux mois de vacances, c'est assez rare. Alors, sauf quand on est enseignant, il y a toujours l'exception des enseignants, mais même eux, ils ont du travail et puis ils ont besoin de souffler.
3: Bien sûr.
4: Donc même eux, ils ont besoin de ces conseils-là. Il y a un vrai gap entre les calendriers-là.
3: Vous parliez de planning. Est-ce que vous recommandez, disons, est-ce que vous conseillez d'organiser les choses? C'est-à-dire, si on passe vraiment nos trois semaines de vacances communes avec les enfants à la maison, parce que le budget est trop serré, qu'on partira pas cette année, ça concerne du monde et encore cette année, notamment avec l'augmentation des coûts de la vie, etc. Est-ce que vous conseillez de faire un planning, d'organiser? Parce que ce cadre aussi, ça aide les enfants à se situer.
4: Oui, je crois que c'est important, surtout pour les plus petits, qui n'ont pas forcément une vision du temps encore très structurée. Donc, donc ça peut aussi leur provoquer un peu d'angoisse et ça peut faire monter assez vite la pression à la maison. Donc pourquoi pas faire un planning, l'afficher un peu comme dans un centre de loisirs en fait, hein, et vraiment essayer d'organiser tout ça au mieux en demandant de l'aide. Enfin, je pense qu'on va en parler aussi, mais en trouvant des relais et en organisant au mieux les choses. Oui, je pense que c'est une très bonne idée de faire un planning et de l'afficher, d'en faire quelque chose de ludique en fait.
3: Il y a aussi des solutions de garde, hein, bien sûr. C'est-à-dire, on n'est pas forcément obligé, tenu ou en tout cas en capacité aussi de garder les enfants à la maison pendant ces deux mois. Là, il y a différentes solutions, notamment les centres de loisirs.
4: Oui,
3: il y en a à peu près partout en France.
4: Oui, je crois que c'est crucial qu'on parle des centres de loisirs. Ouais. Il y en a partout en France. Donc, soit c'est la municipalité qui gère, soit ce sont de grandes associations comme Famille Rurale, par exemple. Et c'est vrai que les centres de loisirs, eux, ils ont à cœur de vraiment divertir les enfants. Ça ressemble à des vacances. Souvent, il y a des thématiques sur la semaine, il y a des veillées, il peut y avoir une journée de fête, des sorties un peu plus loin. Donc, je crois qu'il faut pas négliger les centres de loisirs parce qu'on n'y pense pas forcément. On peut aussi s'adresser aux centres de loisirs, par exemple, de la commune des grands-parents. Si on a la chance d'avoir des grands-parents qui se portent volontaires pour garder les enfants, ça peut les changer un peu de centre de loisirs. Je pense aux enfants qui y vont déjà toute l'année.
3: Ah oui, pas mal.
4: Pour leur changer un peu de cadre, en fait, pourquoi pas. Ou si on a la chance de télétravailler à la campagne ou ailleurs, à une autre adresse. Du moment qu'on a une adresse, on peut aller vers ce centre de loisirs. Alors, le tarif va peut-être être un petit peu différent parce qu'on n'est pas résident à l'année, mais ça peut rester intéressant d'aller voir ces centres-là aussi.
3: Centre de loisirs, c'est vraiment une option. Pour le coup, côté budget, en général, c'est accessible. C'est indexé aussi souvent sur les revenus.
4: Oui, c'est indexé sur le quotient familial. Donc là, c'est vraiment la CAF qui vous dira. Mais ça reste le plus avantageux. C'est parfois, en fonction des endroits, il y a vraiment de belles sorties organisées. Je précise aussi, parce qu'on le sait peu, mais que les collégiens peuvent être accueillis en centre de loisirs jusqu'à 12-13 ans. Ça dépend des communes. Là aussi, il faut se renseigner parce que c'est encore un âge entre 10 et 13 ans. On a du mal à les laisser en autonomie. Et même s'ils ne sont plus à l'école primaire, ils peuvent se diriger vers les centres de loisirs.
3: Bon, là, il est encore temps. Enfin, il est déjà un peu tard, mais on peut taper à la porte si on n'y
4: avait
3: pas pensé.
4: Oui, je crois. C'est vraiment à voir en fonction de chaque situation. Mais normalement, on peut encore inscrire les enfants. Il y a aussi des dispositifs de vacances apprenantes dans certains établissements scolaires, donc école, collège, lycée. Là aussi, il faut se renseigner un petit peu sur sa zone.
3: Bon, la commune, le moteur de recherche, appeler à droite, à gauche, à parler à l'école, enfin, il faut y aller à fond.
4: À fond, service jeunesse de la ville, c'est vraiment un bon contact pour trouver tout ce qui peut se faire autour de nous.
3: Là, il est encore temps. On va parler aussi des stages d'été, parce que beaucoup d'associations, des entreprises proposent aussi des stages avec des tarifs plus ou moins accessibles. Avant ça, il existe des aides aussi pour occuper les enfants, pour les faire garder. Vous pouvez faire le point.
4: Alors, en fait, il y a deux aides qui existent. Donc, il y a l'aide aux vacances enfants, l'AVE, et l'aide aux vacances famille, l'AVF. Okay. Et donc, ça, normalement, les parents qui y ont droit sont directement informés via leur espace CAF.
3: Okay.
4: Et ça permet parfois d'aller jusqu'à prendre en charge 70% du coût du séjour. Donc, c'est quand même important pour les parents qui voudraient envoyer leur enfant en colo. Mais ça concerne ceux qui ont un quotient familial inférieur ou égal à 800 euros. Donc c'est une partie des gens. Il y a aussi un autre dispositif qui existe, alors j'ai pas noté la date, mais qui existe depuis quelques années, qui s'appelle le Pass Colo. Donc c'est pour les enfants de 11 ans. Là c'est très précis. Donc là il s'agit cette année des enfants qui sont nés en 2015. Et là aussi il y a des critères d'éligibilité en fonction du quotient familial. Et on reçoit normalement une notification dans son espace CAF. Donc vérifiez bien ces infos-là sur vos espaces.
3: Vérifiez bien, et puis c'est des sujets dont j'ai eu l'occasion de parler dans ma chronique Par ici les économies sur ici.fr. Vous avez toutes ces infos, tous les liens, et il ne faut vraiment pas hésiter parce qu'il y a beaucoup de Français qui passent à côté des aides auxquelles ils ont droit. Au niveau des stages organisés par le privé, associations, entreprises, il y a à peu près toutes les disciplines qui sont concernées, culturelles, artistiques, sportives. Est-ce qu'il y a certains stages qui coûtent moins cher que d'autres? Est-ce qu'il y a des bons plans?
4: C'est difficile de répondre comme ça, mais ce que je vois en faisant des recherches, et ce qu'on a fait sur parents en faisant des recherches sur ces sujets, c'est que, en général, les associations sportives ou culturelles de la commune sont quand même moins chères que les structures privées, donc c'est pas une surprise. Donc c'est pas mal d'avoir le réflexe d'aller vers les clubs sportifs que les enfants fréquentent déjà l'année, qui organisent parfois des stages d'été, en fait, sur un sport ou de découverte d'autres sports, et c'est un bon moyen de tester une activité aussi ludique qui sera peut-être récurrente l'année d'après. Donc je crois qu'on voilà, il faut aller taper de ce côté-là. Il y a aussi, je pense, au pass culture qu'on n'a pas évoqué pour les plus grands, parce que les ados aussi ont envie de sortir, même s'ils sont tout seuls. Donc ça, c'est aussi important d'aller revoir ces offres-là. À partir de 15 ans, il y a des offres gratuites de spectacles. Voilà.
3: Et beaucoup de spectacles aussi, en tout cas de spectacles parfois l'été, des activités culturelles, je pense au théâtre, des concerts de plein air, du cinéma de plein air, des musées aussi.
4: Oui,
3: il y a toute une offre culturelle pour les jeunes.
4: Je crois qu'il faut un peu se transformer en touriste un peu de sa région, de son quartier même, et ne pas hésiter à lire la presse locale et puis aller se renseigner en mairie et aller regarder un petit peu partout tout ce qui se fait. Avec les réseaux sociaux, on trouve les informations aussi facilement. Mais c'est vrai qu'il y a beaucoup de choses, donc on prend le sac à dos, on prend le guide du coin et puis on se lance.
3: Et puis il y a tout ce qu'on peut faire à la maison, notamment quand il fait très chaud, on a envie de rester plutôt à la maison au frais le plus clair de la journée. On n'est pas obligé non plus tout le temps de barouder, parce que c'est aussi fatigant, notamment quand on est chez les grands-parents. Qu'est-ce que vous conseillez ou quelles idées d'activités à la maison vous pouvez nous donner pour nous inspirer là? On est en train de préparer les plannings, ça y est.
4: D'accord. Alors je crois qu'il faut faire assez simple, encore une fois. On n'a pas tous vocation à se transformer en animateur de centre de loisirs, donc le mieux c'est peut-être d'associer les enfants, surtout si on a soi-même encore du travail à faire ou si on est un peu dans une phase entre deux en tout cas, donc les associer à de la cuisine, les associer à du jardinage pour ne pas avoir tout le temps à être animateur, mais plus à les associer. Moi je trouve qu'une bonne idée aussi c'est d'essayer, comme je disais un petit peu tout à l'heure, de mettre une thématique sur la semaine, de se dire cette semaine je sais pas, on va travailler entre guillemets, on va parler des oiseaux par exemple, on va faire quelque chose sur les oiseaux, donc on va les observer, on va les dessiner, on va en bricoler un, on va regarder un documentaire sur les oiseaux, enfin donner une thématique, ça peut donner quelque chose de sympa, et puis après on peut revenir à des choses que nous on faisait en tant qu'enfant dans les années 80, faire des gâteaux, les vendre dans le pâté de maison, des petits bouquets de fleurs, je crois qu'il ne faut pas hésiter, et les enfants sont friands de ces idées-là, faire des cabanes, être vraiment dans une optique, se mettre à hauteur d'enfant, donc ça peut être aussi leur suggérer d'organiser un spectacle, ça peut leur prendre toute une semaine de faire des costumes, des décos et de dire le vendredi soir on viendra tous regarder par exemple, ou faire une expo avec des dessins, avec du bricolage, il faut faire très simple. Souvent quand les enfants s'ennuient, simplement leur demander qu'est-ce que tu aimerais inventer, c'est juste cette petite phrase là qui est très bonne, que les psys nous donnent souvent chez parents, elle déclenche en fait la créativité, et puis voilà, et puis pas hésiter non plus à les laisser s'ennuyer, parce que c'est important de s'ennuyer pendant les vacances, de chiller comme on dit.
3: Absolument, et puis parmi les bons plans il y a aussi des associations qui proposent des lieux d'échange, de partage. Bonjour Vanessa Botella.
5: Bonjour.
3: Vous êtes coordinatrice du Café des Familles à Bordeaux, dans le quartier du Bacalan, c'est ça?
5: Oui, tout à fait.
3: Qu'est-ce que c'est un Café des Familles?
5: Alors, nous, on est un café, avant tout, et on est un lieu de vie où les parents peuvent venir avec leurs enfants, boire un café, manger une petite crêpe. Et notre espace, il est dédié aux enfants. C'est-à-dire que les espaces sont définis pour que les enfants puissent évoluer en toute liberté, jouer, et voilà.
3: C'est kids friendly, comme on dit. Donc, c'est-à-dire, les enfants sont les bienvenus et c'est pensé autour d'eux. Et d'ailleurs, il y a tout un programme d'activités dans ce café des familles, Vanessa.
5: Oui, tout à fait. On a un programme mensuel où chaque jour, on propose des animations le matin, l'après-midi. Ça peut être de l'éveil artistique, ça peut être de l'éveil pour les tout-petits de 0 à 3 ans, avec des intervenants comme du massage bébé, de la psychomotricité, des choses comme ça.
3: Et est-ce que ça coûte cher de venir boire un café chez vous? Est-ce qu'il faut être adhérent? Comment ça marche?
5: Alors, pour venir juste boire un café, non, c'est gratuit. On est ouvert à tous, sans distinction. Et les gens veulent participer à un atelier, il faut devenir adhérent. Et pour l'adhésion, c'est 28 euros sur une année entière. Donc non, c'est pas très cher.
3: Voilà, encore une fois, le secteur associatif qui a plein de, à la fois d'audace, de solidarité et de bon sens. Donc là, un café des familles à Bordeaux. Et vous êtes ouvert pendant l'été?
5: Oui, on est ouvert tout le mois de juillet.
3: Et ben voilà, on sait donc quoi faire si on est dans le coin. Et puis sinon, on peut chercher. Il y en a d'autres sans doute en France qui proposent ce type d'activité. Ça s'appelle d'ailleurs Café des Familles ou autrement, mais ça vaut le coup de se renseigner.
5: Exactement.
3: Merci beaucoup Vanessa Botella. Vous êtes coordinatrice donc de ce Café des Familles à Bordeaux dans le quartier Bacalan. Et puis dans un instant, on va recevoir Anne Pémira, elle est experte en parentalité. Elle a écrit notamment le livre Wonder Parents. Elle va nous donner quelques conseils pour gérer la place des écrans pendant les vacances.
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3: En version magazine, le thème aujourd'hui, on voit comment occuper nos enfants, nos petits-enfants pendant les vacances, hein, même si on ne part pas. Je suis avec Catherine Acouboisiz, responsable du service société pour le magazine Parents, et Anne Pémira vient de nous rejoindre. Bonjour Anne.
6: Bonjour Valère.
3: Bienvenue sur votre radio locale ici. Vous êtes experte en parentalité, autrice notamment de Wonder Parents, c'est sorti chez Payot. Qu'est-ce qu'on fait alors pendant les vacances selon vous? Est-ce qu'on bannit les écrans pour éviter de se faire piéger?
6: Alors les écrans, c'est pas un problème en soi en fait. Le problème, c'est quand ça devient l'activité par défaut de toutes les vacances. Et moi, ce que je constate avec les parents, c'est que finalement, ils ont peur de laisser les enfants s'ennuyer. Et donc, c'est pour ça qu'ils proposent des écrans en général, pour pas qu'ils s'ennuient. Or, moi, ce que j'aime bien rappeler aux parents, c'est que finalement, un enfant n'a pas besoin d'être occupé en permanence. Il peut s'ennuyer et ça ne devient pas un problème qui est un problème à résoudre pour le parent. Au contraire, même ce que j'aime rappeler, c'est que l'ennui, c'est la porte ouverte vers la créativité, vers l'imagination. Et donc, au contraire, c'est plutôt profitable pour les enfants d'avoir ces temps un peu en creux pendant les vacances où justement, il n'y a pas d'écran et on peut faire autre chose.
3: C'est entendu, Anne Pémira. Petite question de parents avisés que je suis avec mes trois têtes blondes. Très bien, c'est noté, mais comment on résiste à la pression de l'ennui? Parce que des enfants qui s'ennuient, ça vous met une pression monstrueuse.
6: Et oui, exactement, parce que finalement, on a l'impression que c'est notre rôle de parents de combler tous ces un peu vides. Et puis les enfants, il faut le dire, ils sont doués aussi pour nous amener vers ce qu'ils ont envie de faire. Mmh. Ça, c'est vrai. Ils nous mettent beaucoup de pression. Donc déjà, je pense que c'est important que quand même les écrans n'occupent pas toute la journée, parce que ce qu'on aime quand on est en vacances avec nos enfants, c'est aussi d'avoir des moments de discussion avec eux, d'avoir des temps de jeu, etc. Et pour ça, moi, ce que je propose aux parents, c'est de poser un cadre clair sur les moments où il peut y avoir des écrans et le moment où il n'y en a pas.
3: Okay.
6: Et ce qui est important, c'est qu'il y ait justement des moments sans et que ce soit plutôt régulier pour que ce soit plus facile à tenir. Parce que, comme vous l'avez rappelé, les enfants, sinon, vont être très bons pour venir négocier. Donc, par exemple, on peut très bien dire, mais pendant les vacances, l'écran, ça commence pas avant 15h. Et toute la matinée, début d'après-midi, ce sera pour autre chose. Et là, on peut prévoir une activité si on veut. Puis le reste du temps, les enfants peuvent aussi trouver leurs propres activités.
3: Et on fixe évidemment une limite de temps. C'est-à-dire, il y a des créneaux, des fenêtres de tir. On leur donne la règle. On leur dit, voilà, sur cette période-là, c'est tant de temps. Comme ça, c'est clair pour eux. Ils ont besoin de cette clarté.
6: Alors, c'est sûr que c'est important d'avoir un cadre qui est à la fois clair et qui est cohérent dans la durée. Après, sur le temps, ça dépend un peu des enfants. C'est-à-dire que si vous avez des enfants qui, globalement, dorment bien, mangent bien, jouent, font les sorties avec vous sans difficulté, là, la limite n'est pas vraiment un problème. L'enfant la trouve finalement un peu par lui-même. Pour les enfants qui auraient tendance, justement, à chercher toujours plus d'écran, dans ce cas, oui, c'est bien, effectivement, de proposer, de mettre ce cadre en disant les écrans, ce sera entre telle heure et telle heure, par exemple, et de ne pas déroger à ça, parce que, non pas que ce soit un problème de déroger ou d'être flexible, mais c'est souvent que pour les enfants, c'est plus facile de retenir une règle qui est à peu près la même tous les jours, plutôt que d'avoir des règles un peu changeantes où, finalement, ils vont plus souvent venir vous voir en demandant, en disant « je m'ennuie, je ne sais pas quoi faire », et là, on aura un peu tendance à craquer. Donc, ma préconisation, c'est effectivement des moments sans écran clair et peut-être même à appliquer à soi-même. C'est pas mal aussi pendant les vacances, si on peut, si on a le courage. Parce que ça crée ces temps où, qu'il y ait des activités prévues ou pas, on n'a pas besoin d'être les gentils organisateurs des vacances de nos enfants. Mais en tout cas, il y a des moments qui seront propices à d'autres jeux, à des temps de lecture, des temps un petit peu en creux pour faire autre chose.
3: Eh bien, merci en tout cas pour ces conseils avisés, Anne Pémira. Vous êtes experte en parentalité et je renvoie notamment à cet ouvrage, mais enfin, il y en a d'autres, Wonder Parents, c'est sorti chez Payot. Merci beaucoup, Anne.
6: Merci à vous.
3: Je suis avec Catherine Acouboisiz. Catherine, c'est l'heure de notre quiz, le vrai-faux, pour essayer d'avoir les idées claires sur ce sujet. Donc, du temps partagé avec nos enfants cet été, qu'on parte ou pas, qu'on travaille ou non, quelques questions pour y voir clair si jamais on rattrape l'émission là en cours de route ou si on va avoir les idées claires sur le sujet. Alors d'abord, première question, vrai ou faux, les enfants ont besoin de partir loin pour passer de bonnes vacances?
4: Alors faux, sans hésitation. Je crois que l'important, c'est que les habitudes soient différentes et qu'on casse le rythme du reste de l'année. Comme je le disais tout à l'heure, qu'on fasse vraiment tout pour qu'il y ait une bonne ambiance. Ça peut être tout simple, aller prendre le petit-déj dehors. Ça peut être faire une boum dans la chambre le soir. Mais vraiment que ça ressemble pas au reste de l'année. C'est ça les vacances.
3: On casse le rythme. Vrai ou faux, les centres de loisirs peuvent être financés en partie par la CAF?
4: Oui, vrai. En fonction de votre quotient familial, vous aurez une partie qui sera financée par la CAF.
3: Vrai ou faux, les musées nationaux sont gratuits pour tous les enfants de moins de 18 ans?
4: Oui, c'est vrai, on l'a pas dit.
3: Ah, c'est bien,
4: et ça, c'est vraiment important. C'est des endroits en plus qui sont climatisés en général, donc ça peut être une bonne option aussi pour les occuper.
3: Vrai ou faux, certaines communes organisent des activités gratuites pour les enfants pendant l'été?
4: Vrai, il faut se renseigner dans votre service jeunesse pour connaître tout ce qui se passe autour de vous. Il y a des festivals, il y a des stages. En général, il y a pléthore d'événements et il faut vraiment pas hésiter à aller voir de ce côté-là.
3: Vrai ou faux, les échanges de garde, la solidarité entre parents, ça peut permettre de réduire les frais de vacances?
4: Alors oui, c'est une tendance très forte qu'on observe chez parents, mais même toute l'année, hein, il y a de plus en plus d'échanges. Les gens ont compris, je crois, que pour élever un enfant, il faut tout un village. Pendant les vacances, encore plus. Et donc, c'est important. On peut partager une babysitter, par exemple, avec plusieurs couples d'amis. On peut louer une maison pendant les vacances avec des copains aussi, même en télétravaillant, et partager vraiment cette charge mentale.
3: Merci beaucoup, Catherine Acouboisiz, responsable service société pour le magazine Parents. Merci pour vos éclairages. Cette émission et toutes les autres, vous les retrouvez sur ici.fr. La semaine prochaine, on va prendre un cours non magistral de gestion du budget. Vos questions par ici les économies@radiofrance.com.

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1: Bienvenue à tous, ça tourne, votre émission cinéma du week-end qui vous donne rendez-vous aujourd'hui au XVIIe siècle. Vous connaissez Molière, Cyrano de Bergerac et D'Artagnan. Eh bien, imaginez un film où ils sont tous réunis. C'est le pari du réalisateur Michel Leclerc, qui est notre invité. Bonjour Michel.
2: Bonjour.
1: Vous revenez donc avec Les Caprices de l'Enfant Roi, un film actuellement au cinéma que vous avez tourné il y a tout juste un an, à Fontainebleau, Vaux-le-Vicomte, au Mans, dans les Pays de la Loire, dans beaucoup de châteaux, puisque c'est un film d'époque, on va y revenir. Oui. Et à vos côtés, un de vos personnages royaux, la reine Anne d'Autriche, incarnée par Doria Tillier. Bonjour Doria Tillier.
3: Bonjour.
1: Ça vous va bien? Vous avez un port royal de base?
3: Ah bah merci, en plus c'est une station de métro, j'aime bien.
1: Ah oui, port royal. Vous incarnez donc la mère du futur Louis XIV, qui pour le protéger de la fronde, l'exfiltre du palais et le remplace par un sosie. Bon, je vous laisse faire la suite du pitch.
3: Ah oui, d'accord. Donc je reprends parce que je vais pas vous mentir, j'écoutais pas trop, j'étais bloquée sur Port-Royal, pas le jeu de mots, hein. Mais je me disais parce que Michel a dû dire que j'avais un Port-Royal et du coup on me le dit souvent, enfin on me le dit en interview et je me dis oui. Mais pas du, enfin c'est si. Dans le film, mais bah franchement pardon, enfin mes amis qui me connaissent au quotidien, ils vont vraiment se marrer quand ils écoutent l'émission, quoi. Mais en tout cas, mais ça me flatte beaucoup, hein, merci. Donc j'étais bloquée sur ça, donc j'ai pas écouté ce que vous avez dit ensuite, excusez-moi.
1: D'accord.
3: Même si j'ai entendu que vous aviez pitché le film, mais je vais reprendre du début.
1: Oui, bah, allez-y, puis on lance la bande-annonce, comme ça.
3: Et en fait, donc, c'est la fronde. Oui. Et donc, la reine Anne d'Autriche, que j'incarne, craint pour la vie de son fils Louis. L'exfiltre, le fait exfiltrer du palais pour le protéger jusqu'à sa majorité à 13 ans. Et donc, elle le confie à son fidèle serviteur D'Artagnan, Franck Dubosc, ouais. Un D'Artagnan un peu ringard et un peu fatigué. Et D'Artagnan va lui-même confier ce petit roi, comme si c'était un acteur, voyez, on le met de main en main d'ailleurs, on fait passer ce petit roi à son ami Cyrano de Bergerac, Artus, et qui va lui-même emmener ce petit roi en le faisant passer pour son fils dans la troupe de Molière.
1: Bande annonce.
4: Maman !
5: Trois fois ! On n'appelle pas maman la reine de France.
4: Est-ce qu'ils vont venir nous tuer ?
6: D'Artagnan, Louis doit quitter secrètement le palais cette nuit même et se cacher hors de Paris.
7: Ne vous inquiétez pas, votre Altesse, c'est tout prévu. Louis va quitter le palais secrètement cette nuit même et se cacher hors de Paris.
6: Oui, c'est ce que je viens de dire.
7: Cyrano de Bergerac.
8: J'ai besoin de toi pour une mission secrète de la plus haute importance. Tu es le seul à qui je peux demander ça.
9: Je sais que tu peux te demander, sauf de m'occuper d'un enfant.
1: Extrait du film Les Caprices de l'Enfant Roi avec Doria Tillier, Franck Dubosc, Artus et Julia Piaton. C'est actuellement au cinéma. Doria Tillier, parmi tous les lieux et décors où vous avez tourné, lequel vous revient en tête là sans réfléchir?
3: C'est le château de Fontainebleau. C'est une très grande galerie. On a tourné dans plusieurs endroits, mais là, il y avait en particulier une très grande galerie qu'on voit d'ailleurs au début du film. Je sais pas combien elle fait long, mais en plus, quand elle est vide, c'est assez impressionnant, c'est très beau. Et en plus, c'est l'endroit où je me suis tombée, où j'ai glissé en voulant faire même pas une cascade, oui, en voulant faire un effet comique avec mon corps, en marchant justement avec ce port royal que tout le monde me connaît. Et à un moment je dois partir dans une porte secrète et donc je voulais marcher comme ça très royalement et d'un coup changer d'attitude. J'ai été un peu plus drôle que je ne voulais et donc je me suis cassé la gueule. Et quand on a une grande robe comme ça, c'est impressionnant.
1: Et voilà. Alors du coup
3: résultat des courses, ça va, c'est bon. On a tourné la scène.
1: On flippe Michel Leclerc quand on a un des comédiens justement qui
2: chute.
1: Je
2: l'ai même pas vu tomber.
1: Mais
3: t'as pas vu la chute, mais t'as eu peur quand même.
2: Bah oui.
3: Mais je pense, et à mon avis, et c'est pas du tout pour le. Enfin, il a peut-être eu peur pour moi, mais j'imagine, et je comprends. Moi, si j'étais réalisatrice, j'aurais peur surtout pour l'actrice parce que t'as envie de pouvoir tourner la scène, quoi.
1: Bah oui, c'est ça.
2: Mais c'était le dernier jour de tournage.
3: Ouais.
10: Ah, bon, donc j'avais moins peur. Je me dis, bon, ça va, on a presque tout dans la boîte.
1: Se blesser, c'est pas grave. Pour revenir sur les lieux, ce sont des lieux assez incroyables. Michel Leclerc, vous avez essentiellement tourné en décor naturel. Il y a quasiment aucun recours aux effets numériques dans votre film.
2: Aucun. On en a essayé quelques-uns et c'était catastrophique.
1: Ah bon ?
2: Alors oui.
1: Vous avez tourné dans la cité Plantagenêt, qui est située au cœur du vieux Mans, dans la Sarthe.
2: Oui.
1: Parce que ça n'a quasiment pas bougé depuis le XVIIe siècle, l'environnement.
2: En fait, pour tourner un film comme ça qui se passe au XVIIe siècle, il y a très peu d'endroits où on peut poser sa caméra et on a l'impression d'être au XVIIe siècle. Donc il y a par exemple, effectivement, au Mans, ils ont, mais maintenant c'est vraiment fait exprès, ils ont gardé et préservé tout un quartier. Et même les trucs d'aujourd'hui, les poteaux, les trucs, ils sont amovibles de façon à ce qu'on puisse tourner dedans. Et ce qui fait d'ailleurs qu'il y a plusieurs tournages, plusieurs films qui se sont faits là-bas, entre autres le Cyrano de Bergerac de Rapneau.
1: De Jean-Paul Rapneau. Ouais.
2: Et donc il y a tout un quartier qu'on peut complètement refaire la déco à l'intérieur du quartier. On a fait toute une rue avec un marché, on a fait un théâtre extérieur devant la cathédrale. Mais en fait, ces lieux-là sont très rares, ce qui fait que c'est très morcelé le tournage d'un film comme ça. C'est-à-dire que, par exemple, Doria parle de Fontainebleau. Dans la même scène, le petit, il est dans cette galerie à Fontainebleau, et ensuite, quand elle vient pour le voir avec D'Artagnan, on a filmé ça dans un hôtel particulier à Paris. Enfin, tout est très morcelé comme ça.
1: Ça, c'est pas perturbant, Doria Tillier, de commencer une scène à un endroit, de la terminer dans une autre ville?
3: En fait, j'avoue qu'on est assez habitué à, enfin, que ce soit une autre ville ou simplement un autre décor. Pour nous, c'est juste un autre jour, quoi. Donc, oui, on est habitué à tourner dans le désordre. Bon, non, je trouve pas ça perturbant. Moi.
1: En tout cas, c'est pas votre premier film d'époque, puisqu'en 2023, vous tournez dans Une affaire d'honneur, dans un rôle complètement différent, puisque là-dedans, vous maniez l'épée.
3: Bah oui, j'aurais bien aimé dans celui-ci.
1: Ah,
3: aussi.
1: C'est vrai, vous êtes déçue de porter juste le corset en ce moment.
3: Non, je suis très heureuse de mon rôle que j'adore. Mais si en plus j'avais eu l'occasion de me battre.
1: Alors, comme chaque week-end, ça tourne, met à l'honneur les métiers de l'ombre du cinéma. Et sur ce film, il y en avait beaucoup. Michel Leclerc, l'équipe technique pouvait atteindre parfois jusqu'à 100 personnes sur le plateau.
2: Oui. Parce que rien que les costumes, le maquillage, quand vous avez des scènes avec beaucoup de figurants, il faut les habiller, il faut, enfin, les perruques, on peut pas, ils peuvent pas avoir des dreadlocks blonds, enfin, il y a des tas de choses à voir, donc des fois, c'est un gros pataquès.
1: Et oui, et parmi ce gros pataquès, il y avait Albert Goldberg.
2: Je l'appellerai
1: bonjour,
2: pas
1: Albert.
2: Comme ça, moi. Mais...
1: Au milieu de tout ça. Ça va, Albert?
11: Ça va très bien, merci.
1: Vous êtes chorégraphe de combat, régleur cascade. Voilà, je ne sais pas quel intitulé vous préférez.
11: J'aime bien les deux parce qu'ils me conviennent. Super. J'aime bien chorégraphe de combat parce que j'ai manié l'épée de très très nombreuses fois dans ma carrière. Ça fait partie vraiment de la plus grosse partie de ma carrière.
1: Et alors, précisément pour Les Caprices de l'Enfant Roi, quel était votre rôle là sur le film?
11: Eh ben, ça a été de chorégraphier tous les combats du film, c'est-à-dire le premier, pas duel, mais le premier 1 contre 4 qui se passe avec Cyrano. Et puis ensuite, je vais pas tout dévoiler, mais quelques gros combats avec beaucoup de monde, avec tous les comédiens, sur la fin. Et ça, j'ai eu besoin d'abord de voir avec Michel ce dont il avait envie. Ensuite, il a fallu préparer les comédiens en escrime. J'ai eu une chance inouïe parce qu'ils étaient tous très doués.
1: C'est vrai, encore. J'allais vous demander qui le meilleur, parce que vous avez coaché Franck Dubosc, Artus, Julia Piaton, entre autres.
11: J'ai du mal à mettre un meilleur. J'ai été très impressionné vraiment par la quasi-totalité. Artus a une décontraction et une maîtrise vraiment, vraiment formidable.
1: Et c'est une sacrée contrainte physique, également due, j'imagine, au poids de l'épée. Alors, ce sont des vraies, de fausses épées? C'est quoi sur un tournage de film?
11: Ce sont des épées qui sont spécialement fabriqués pour les cascadeurs, les comédiens, pour pouvoir faire les combats à l'image.
1: Donc elles sont plus légères qu'une épée normale, par exemple.
11: Elles sont plus légères, elles sont plus équilibrées. Elles sont dans un métal qui permet malgré tout d'avoir un son très intéressant. Et voilà, c'est des épées qui sont fabriquées uniquement pour ce type d'activité.
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1: Bon dimanche à tous à l'écoute de votre émission cinéma. Ça tourne avec l'équipe du film Les Caprices de l'Enfant Roi. Doria Tillier, Michel Leclerc, Albert Goldberg. C'est l'heure de replonger dans vos souvenirs de tournage sensoriels. Doria Tillier, quelle odeur retenez-vous de ce tournage?
3: Alors là, j'ai rien qui me vient. Merde, qu'est-ce que je pourrais dire?
1: On va vous inspirer, Michel Leclerc.
2: J'ai une odeur personnelle.
1: Vous, c'est l'odeur des champs pendant l'été.
2: Oui, c'est vrai, j'ai pensé à ça. C'est quand on arrive avec la péniche, puisque la troupe se déplace en péniche. Et donc, on arrivait vraiment dans la campagne, quoi. Et ils répètent au milieu des champs de vaches, d'ailleurs. Il y avait des bousses de vaches, donc c'est peut-être l'odeur de bousses
1: de vaches. Ah, ça aussi, ouais, c'est l'odeur de la campagne.
2: Enfin, il y avait quelque chose de très estival dans ce tournage.
1: Ouais.
2: On avait tous quand même un petit peu la sensation d'être en vacances. Enfin, ça dépend des moments, mais en tout cas, voilà, moi je ressens ça. La chaleur aussi.
1: Doria.
3: La transpiration.
1: De qui?
3: de nous tous. C'est vrai qu'on a travaillé dans la chaleur.
1: Donc, oui, c'était en plein été, c'est vrai.
3: Donc voilà, c'était en plein été. Pour certains, on avait des costumes pas très estivaux.
1: Ah oui, vous avez eu très chaud donc, pendant ce tournage.
3: Oui, je ne parlais pas de ma propre sueur.
1: Hein, de Franck Dubosc, hein, qui a beaucoup de scènes avec vous.
3: Non, je ne parlais même pas de celle de Franck, mais je sais que oui, forcément, les gens travaillent, transpirent, voilà.
1: Albert Goldberg, quel est l'accessoire qui vous a marqué sur ce tournage?
11: Je vais forcément dire une épée, l'épée de Cyrano, que je trouvais très belle.
1: Et vous, Michel, c'est autre chose de Cyrano, si vous pouvez nous le montrer.
2: Voilà, je vous ai amené le nez de Cyrano. Le vrai nez de Cyrano, celui qu'il porte dans le film.
1: Alors, c'est Artus qui porte une prothèse de nez. C'est très impressionnant, je l'ai touché, ça a vraiment la texture de la peau.
2: Alors pour faire un nez dans le film, il en faut un par jour déjà. Donc il y a eu 40 jours de tournage, ça fait 40 nez. Donc moi j'ai récupéré le 41e, parce qu'à la fin de la journée, une fois qu'il l'a porté, il ne ressemble plus à rien son nez. C'est pas facile, parce que là encore, comme on a tourné en plein été, c'était la canicule. Quand il met le nez comme ça, lui il sue, donc il y a de l'eau qui s'accumule entre le nez et la prothèse de nez. Donc, il devait toutes les deux heures percer avec une petite aiguille pour que la sueur s'écoule. C'est un vrai truc, en fait. C'est pas aussi facile que ça.
1: Michel Leclerc, quel est le son qui vous a particulièrement marqué sur ce tournage?
2: C'est vrai que moi, c'est la première fois que je faisais un film où il y avait des chevaux. Donc, le son des galopades.
1: Typique du film d'époque.
2: Oui,

0: pendre quelqu'un, si on le fait pas en vrai, il faut l'attacher autrement. Donc il y a un harnais, il y a un système
1: très compliqué, ça c'est très impressionnant.
0: C'est très compliqué.
1: Pour moi c'est juste ça, c'était la journée la plus difficile de tournage parce que mine de rien à l'image
2: pendre quelqu'un.
1: Ouais, c'est très violent en fait. Et même à tourner en fait, c'est pas, évidemment, il y a aucun risque au tournage, mais c'est quand même très moi ça m'a beaucoup impressionné.
2: Vous aussi Doria? Ouais.
3: Moi j'avoue moi je trouve ça marrant. Oui, c'est impressionnant mais non mais ça m'a pas drôle. Non mais c'est vrai qu'il y a des moi je trouve ça c'est impressionnant mais ça m'a pas fait le même effet que certains étaient là presque enfin choqués, faut pas peut-être pas peut-être que j'en rajoute mais heurtés disons par ce qu'ils voyaient alors que moi non, j'avoue ça m'amuse plutôt
2: C'est du cinéma.
3: Ouais, enfin en tout cas voilà, je vis pas ça de cette façon-là.
2: Michel Leclerc, avec quoi avez-vous envie que le public reparte après avoir vu votre film?
1: Avec l'idée que c'est un film dans lequel on a envie de vivre. J'aime bien cette idée. Il y a des films comme ça où on sort de la salle de cinéma et on se dit tiens, j'aurais bien aimé faire partie de cette troupe, j'aurais bien aimé faire partie de ce monde-là. C'est un monde qui a l'air mieux que le nôtre. Donc je dirais ça, oui.
2: Doria Tillier, vous auriez eu envie de vivre dans ce film?
3: C'est dur à dire. D'y passer des vacances, ouais.
2: Voilà, pour les vacances. Tourner dedans, ça suffira.
3: Oui, c'est vrai qu'il y a une ambiance très délicieuse, très joyeuse. Après, moi, je veux vivre nulle part ailleurs que dans ma vie, mais c'est pas pour contredire ce que disait Michel, quoi.
2: Ouais, en tout cas, on ira le voir au cinéma, puisqu'il est actuellement en salle Les Caprices de l'Enfant Roi. C'est avec Artus, Franck Dubosc, Julia Piaton, Suzanne Debecq, Nemo Schiffman et vous, Doria Tillier. Merci infiniment d'avoir été avec nous.
3: Merci à vous.
2: Guérissez-vous bien, rétablissez-vous bien.
3: Merci.
2: Merci d'être venu dans Ça Tourne. Merci Michel Leclerc et bravo pour ce premier film d'époque.
1: Eh ben, j'espère pas le dernier.
2: Ben oui, non, nous non plus, on espère. Merci Albert Goldberg de nous avoir parlé de votre métier de régleur cascade et de combat. Merci d'avoir été avec nous.
0: Merci beaucoup.

0: Ça, c'est la petite frayeur, vous voyez, du dimanche matin. Je pense à celles et ceux qui viennent de brancher leur radio. Vous tombez sur la fin de Michael Jackson, Thriller, sur votre radio ici. Et c'est un joli dimanche qui commence. Bonjour à vous, bienvenue.
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0: Dimanche 5 juillet, un jour, j'ai envie de vous dire, très heureux, victoire de l'équipe de France hier, à premier dimanche du mois de juillet. C'est un vrai plaisir de vous retrouver ce matin. Et voici toute l'équipe qui vous accompagne. Nous avons Fabien Fourel à la rédaction en chef ce matin. C'est Basile qui est à la réalisation de l'émission. Au standard, c'est Dylan qui vous accueille au 0810 055 056. Et pour vous informer comme il se doit, c'est vous Arthur Fradin aujourd'hui. Bonjour.
2: Bonjour Louis, bonjour à tous.
0: Et à la une ce matin.
3: Eh bien, le succès des Bleus, hein, ça a été plus dur que face à la Suède en 16e de finale, mais ce 8e de finale, il a quand même été remporté par l'équipe de France qui poursuit son aventure à la Coupe du Monde.
0: Tant mieux, et l'on en parle dans un instant.
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0: Bonjour à vous et excellent réveil, il est 6h. Et le tour de l'actualité à vos côtés. Arthur, l'équipe de France, vous le disiez, de football, verra les quarts de finale de la Coupe du Monde.
3: Eh oui, les supporters des Bleus peuvent souffler.
4: L'arbitre, et il libère l'équipe de France. On renvoie le Paraguay à Asuncion. C'était vilain comme tout, cette équipe du Paraguay. Et Kylian Mbappé, qui a raison d'être mort de rire et de célébrer cette qualification ultra méritée de l'équipe de France en quart de finale.
3: Vous entendez le commentaire de Nicolas Perronnet en direct hier soir sur votre radio. Ici évoqué le rire un peu jaune, oui, de Kylian Mbappé, le capitaine des Bleus, qui a déverrouillé la situation hier soir en marquant le seul but de la rencontre à la 70e minute sur pénalty, face à donc un Paraguay qui a tout misé sur la défense pendant 90 minutes avec pas mal d'anti-jeux, diront certains, dans l'équation. D'où un Kylian Mbappé content en fin de rencontre d'avoir réussi à se sortir de ce piège paraguayen.
5: Je pense qu'on savait quel type de match on allait avoir, mais je pense qu'aujourd'hui c'est très bien le match qu'on a eu, comment on l'a joué. On a montré qu'on n'était pas seulement une équipe qui savait jouer en football offensif. S'il faut mettre les mains dans la merde, on va mettre les mains dans la merde. Désolé de l'expression, on n'a pas de problème avec ça. Ils pensaient qu'on allait venir jouer en smoking, qu'on allait juste venir faire des belles actions des 1-2. Nous, on sait faire le sale football aussi, et on l'a fait aujourd'hui, on a gagné, et même dans ça, on a été meilleur qu'eux. Tout le monde joue avec ses armes, il n'y a pas de bonne ou de mauvaise manière de jouer au foot. Il n'y a qu'une seule manière, c'est gagner. Ils ont essayé de nous avoir comme ça, mais on les a eu nous aussi comme ça. Maintenant, on passe à une étape supplémentaire. Il faut récupérer et se concentrer sur le Maroc.
3: Le Maroc évoqué par Kylian Mbappé qui n'a fait qu'une bouchée du Canada hier soir, victoire 3-0 des Marocains qui seront donc l'adversaire de l'équipe de France en quart de finale de cette Coupe du Monde, ce sera jeudi soir.
0: Dans l'actualité également ce matin, Arthur, la chaleur fait son retour et s'étend en France.
3: Ouais, 7 départements passent en vigilance orange canicule ce dimanche, l'Ardèche, l'Aude, la Drôme, le Gard, le Vaucluse, les Pyrénées-Orientales et l'Hérault. La chaleur qui va aussi de pair avec les feux de forêt, 7 départements de l'Arc méditerranéens sont placés en vigilance rouge avec plusieurs incendies en cours. 500 hectares de végétation brûlés dans les Pyrénées-Orientales, 125 dans la Drôme et 40 hectares dans le Gard, à Rochefort du Gard, où l'incendie est parti d'un poids lourd sur l'autoroute A9 en début d'après-midi hier. Le feu a pu être fixé au bout de quelques heures par les pompiers et c'est un soulagement pour les habitants, Elisa Savat.
6: Et le premier soulagé, c'est Rémi Bachevalier, maire de la commune.
7: On a évité le pire. On aurait pu avoir quelque chose de beaucoup plus grave. Les gens étaient très inquiets quand ils voyaient le feu derrière la maison. Je vous dis que même moi, c'était impressionnant. Donc les gens ont vu les moyens qui ont été déployés en technique, en humain. Vraiment, ça a été remarquable et on a évité un drame, un gros drame. Et puis alors, un grand, grand merci aux pompiers qui nous ont sauvé le village.
6: Pour le maire, ce sont aussi les opérations de débroussaillage qui ont évité la propagation rapide du feu dans le village, notamment derrière chez Amélie, habitant à quelques mètres du foyer.
8: Ça allait très vite, c'est-à-dire qu'au départ, ça démarrait là-bas. Et en l'espace de 20 minutes, c'est arrivé à 300 mètres plus haut, quoi. Et comme ça fait une faille, le vent s'engouffre, en fait, dans la faille. Mais si vous voulez, les flammes remontaient à peu près à 20 mètres au-dessus. Donc moi, j'avais peur que ça aille sur la maison, en fait.
6: Mais les pompiers sont intervenus à temps pour maîtriser le feu. Amélie peut respirer.
8: Alors, soulagée, en espérant que ça redémarre pas. Mais gros gâchis de voir la vue qu'on avait et de se dire que la nature, la faune, en a pâti. C'est des lieux de randonnée, de balade. Enfin, ça fait quand même apocalyptique et je pense que c'est compliqué.
6: Plus de peur que de mal pour Rochefort-du-Gard, mais tout le monde reste vigilant.
3: Un reportage ici, Gare Lozère, signé Elisa Savate.
0: À 6h03 sur votre radio ici, on file sur le Tour de France où un ancien vainqueur de la Grande Boucle est en jaune à l'issue de la première étape.
3: Et c'est Jonas Vingegaard, le Danois sacré en 2022 et 2023. Il s'empare de la tunique jaune après la victoire de son équipe, la Visma Lise, sur le contre-la-montre par équipe à Barcelone hier. De son côté, la pépite française, Paul Sexas, 19 ans, est 19e au général après cette première étape à 39 secondes de Vingegaard. Le Lyonnais, satisfait de sa première journée et sans regret.
2: Bah, c'est sûr que c'était cool. Franchement, c'était vraiment bien. Je me sens bien. Donc, c'est sûr que je vais essayer de voir comment ça se passe pour la première étape en ligne. Sentir un peu comment ça court, voir le public aussi. Et voilà, j'espère que ça va être une belle bagarre. J'espère que ça va continuer ainsi.
3: Et ça va peut-être continuer ainsi dès aujourd'hui avec une deuxième étape qui va mener le peloton jusqu'à la côte de Montjuïc sur les hauteurs de Barcelone. Départ de Tarragone à 13h45 avec 168 km au menu avant de rallier Montjuïc et Barcelone.
0: Et puis ça y est, c'est les vacances et après quelques bouchons pour certains, il est temps de déposer les bagages et de profiter.
3: Alors quel est le programme des réjouissances? Eh bien, Julia Beaufils d'ici Provence est allée poser la question à quelques vacanciers hier sur le parking de l'aire d'autoroute de Vidauban Sud dans le Var.
9: La plage, la visite, faire des manèges, puis se reposer surtout. Hein.
10: La mer, les sables de sable.
11: Bronzage, mer, farniente.
12: Plage, se reposer, visiter, Saint-Tropez.
13: Farniente, repos, découverte du Var que l'on connaît puisque ça fait 3 années de suite qu'on y vient.
14: Oula, c'est Madame Chantigère, je pense qu'on a un bon planning.
15: Des visites et du repos et farniente, la mer, la piscine.
16: Et voilà, la baignade, tout ça, tout ce qu'il faut.
3: Et on souhaite de bonnes vacances à tous ceux qui ont la chance d'en avoir.
0: Bien sûr.
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3: Un point sur les conditions météo de ce dimanche. Louis, il y a en effet de la vigilance orange canicule sur quelques départements.
0: Exactement, 7 départements placés en vigilance orange canicule par Météo France ce matin. Ça va des Pyrénées-Orientales à la Drôme. On attend des températures cet après-midi allant jusqu'à 36 degrés. Il va faire très chaud. Ce matin, en revanche, on conserve encore un petit peu de fraîcheur. À 6h06, on a 13 degrés à Vichy, 16 degrés à Nantes, Lille, Reims, Orléans. On gagne quelques degrés forcément quand on arrive dans le sud avec 23 à Avignon tout de suite et 24 même pour Perpignan, Nice et Ajaccio. À partir de la mi-journée, les températures, elles, vont rapidement avoisiner les 30 degrés. Le soleil, lui, dominera largement, mais l'on notera tout de même l'arrivée de quelques nuages cet après-midi, notamment au-dessus des Hauts-de-France et aussi de la région Grand Est, puis du vent, cette fois-ci dans le Val-de-Saône et plus au sud de la vallée du Rhône jusqu'à la Méditerranée. Les maximales, vous l'aurez compris, sont dans le sud avec 35-37 degrés attendus sur le pourtour méditerranéen. Le point le plus chaud étant à Bordeaux, Perpignan et Montpellier. Et puis pour celles et ceux qui nous écoutent déjà peut-être sur la route, les conditions de circulation sont bonnes ce dimanche, mis à part quelques difficultés prévues par Bison Futé dans le sens des départs pour la région Auvergne-Rhône-Alpes ce dimanche.
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0: Ici, vos chansons préférées pour bien commencer la journée. Mesdames et messieurs, eh bien vous êtes priés de commencer votre dimanche comme il se doit, aux côtés de Julien Clerc sur votre radio ici. Voici pour vous, Quand je joue avec vous. Excellent réveil.

0: très bon dimanche à l'écoute de votre radio ici. C'était Julien Clerc, 6h10. Bonjour à vous, bienvenue.
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0: C'est une très belle journée qui commence sur votre radio ici. Forcément, le sport est à l'honneur aujourd'hui, vous l'aurez compris. Mais nous n'allons pas parler de foot ce matin avec notre coach Nordine Attab, Arthur.
2: Oui, avec cette idée, et si cet été, la piscine faisait un petit peu plus que nous rafraîchir. Pourquoi pas dans 2 minutes pour être en forme ce matin, Nordine Attab va nous démontrer que quelques longueurs de bassin, eh bien, ça peut faire beaucoup de bien à nos articulations.
0: Rendez-vous à ses côtés à 6h15. Côté musique, juste avant les infos de 6h30, nous avons rendez-vous avec Donna Lewis. I love you always forever, c'est pour vous, juste avant les infos de 6h30. Pour l'heure, il est 6h11 sur votre radio ici. Et ce dimanche matin, l'info de nos territoires a revêtu son maillot tricolore ce dimanche.
2: Une victoire 1-0 qui qualifie nos Bleus, et oui, en 8e de finale de la Coupe du Monde, en quart de finale même. Et ce match, Louis, a encore une fois attiré de nombreux pronostiqueurs.
0: Oui, et cela, je vous l'annonce, il n'y a pas de risque de les croiser dans nos bureaux de tabac français, puisqu'il s'agit, tenez-vous bien, de lémuriens, de tatous, de chèvres naines, ou encore de cochons d'Inde, les animaux du zoo Dupy dans la Drôme. On la cote, c'est le cas de le dire, depuis le début de la Coupe du Monde. Ils jouent les pronostiqueurs pour les matchs des Bleus et pour l'instant, figurez-vous, ils affichent un taux de 100% de réussite.
2: Et leur méthode, elle est très simple, 2 feuilles A4, une avec le drapeau de la France, l'autre avec celui de l'adversaire. Sur chacune, la même quantité de nourriture et ensuite, c'est les animaux qui choisissent.
0: Exactement, c'est une info signée ici, Drôme Ardèche. Eh bien, espérons que pour le prochain match, les cartes finales, les lémuriens du zoo Dupy voient juste une nouvelle fois. En tout cas, la rencontre aura lieu jeudi prochain, jeudi 9 juillet, quart de finale de Coupe du Monde, France-Maroc. Et c'est une rencontre, bien entendu, à vivre sur votre radio ici avec Pierre Clément et toute son équipe aux commentaires.
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0: Avec une nouveauté cet été sur votre radio ici, Pascal Obispo a invité Francis Cabrel sur son tout nouvel album Héritage 2 avec cette chanson. Il faudrait que pleuve l'amour. Vous l'écoutez ce dimanche matin avec nous. Bon réveil.

0: Pascal Obispo et Francis Cabrel, il faudrait que pleuve l'amour. Ici, vos meilleures nouveautés de l'été 2026. 6h16, et si cet été la piscine est bien faisait plus justement que nous rafraîchir. Ce matin, dans deux minutes pour être en forme, notre coach sportif Nardine Attab nous explique comment l'eau peut justement nous aider à soulager nos articulations.
1: Lorsqu'on est dans l'eau, notre corps est porté. Résultat, les articulations des chevilles, des genoux, des hanches sont beaucoup moins sollicitées que sur la terre ferme. C'est pourquoi la piscine est un excellent moyen de reprendre une activité physique, notamment lorsqu'on souffre de douleurs articulaires ou qu'on souhaite simplement bouger en douceur. Premier exercice, on marche dans l'eau, tranquillement. Parce que dans une piscine, où vous avez pied, vous pouvez marcher tranquillement d'un bout à l'autre en déroulant le pied et en accompagnant le mouvement avec les bras. Allez, vous touchez le bord, c'est parti, on marche. Et là, vous pensez bien à dérouler le pied en passant par le talon, le milieu et la pointe de pied. Et bien entendu, on utilise les bras. Allez, on continue, vous y êtes presque. Ouh, ça y est, et on revient. Et grâce à ça, vous allez solliciter le système cardiovasculaire, les muscles des jambes et l'équilibre. Et vous pouvez effectuer cet exercice durant 5 minutes.
0: Ok, Nardine, c'est noté. Est-ce que ça fait du bien justement? Il y a un vrai plus pour nous?
1: Exactement. Et l'avantage de l'eau, c'est qu'elle permet également de se renforcer tout en douceur. Tiens, en parlant de douceur, on va effectuer un deuxième exercice. Vous êtes debout dans l'eau, avec de l'eau à hauteur de poitrine. Et à partir de là, vous allez mettre les bras en position de croix, avec les mains légèrement dans l'eau. Ça y est? Vous y êtes. Et ensuite, en expirant, vous rapprochez les bras afin de venir toucher une main contre l'autre. Et vous revenez en position initiale. Allez, on referme. Comme si vous vouliez chasser l'eau. Et grâce à ça, vous allez renforcer les muscles de la poitrine, des épaules et des bras. Et vous pouvez effectuer 4 séries de 15 répétitions. Au final, pas besoin de faire des longueurs pendant une heure pour profiter des bienfaits de la piscine. Quelques minutes suffisent déjà pour remettre le corps en mouvement, entretenir sa condition physique et surtout soulager ses articulations. Allez, je vous laisse vous baigner. À vous de jouer.
0: Merci beaucoup Nardine Attab pour ces quelques conseils dominicales. Et d'ailleurs, tiens, pour découvrir d'autres pratiques sportives et bien-être durant l'été, je vous invite à aller checker tout ce que propose Nardine Attab directement sur notre site internet ici.fr et l'application ici. 6h19, bon réveil avec nous. Vos chansons sont ici pour bien démarrer la journée aux côtés de la formidable voix de Donna Lewis ce matin.

0: I love you, Louise Forever, on est en 86 avec la formidable voix de Donna Lewis sur votre radio ici, 6h22.
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0: Et il est l'heure tout de suite de retrouver Patrice Gascoigne qui est avec nous avec de nouveaux Coulisses TV. Bonjour Patrice. Alors c'est vrai que l'été, on va pas se mentir, les chaînes sont plutôt en mode rediffusion. Mais vous ce matin, eh bien vous nous parlez justement de ce qui sera la série télé de l'été. Et en plus, vous êtes avec une star pour nous en parler.
2: Imaginez, vous êtes Amber Todd, une agente en charge de convois pénitentiaires, en général sans histoire, sauf que là...
3: J'ai une mission pour vous. Vous allez transporter un prisonnier jusqu'à Londres.
4: C'est un ancien tueur à gages de Pegasus.
5: 47 exécutions confirmées.
6: Je veux Stone au tribunal dans 4 jours. Le procès entier repose sur lui.
7: Il y a un truc qui merde, là.
8: Sortez-moi de là !
6: C'est mon boulot de vous conduire au tribunal. C'est qui ces gens qui veulent vous tuer ?
9: Les anciens employeurs.
2: Voilà pour vous mettre dans l'ambiance de Prisonnière, la nouvelle création originale et internationale de Canal+, à voir dès le 13 juillet sur la chaîne cryptée. Ce tireur d'élite, devenu témoin clé contre Pegasus, un réseau criminel qui va bien sûr tout faire pour l'empêcher de témoigner. Ce personnage de Tibor Stone, qui se retrouve menotté à Amber, celle qui doit le conduire au tribunal, il est incarné par Tahar Rahim, à qui j'ai demandé s'il fallait avoir gardé son âme d'enfant pour jouer un fugitif menacé de mort.
10: Bien sûr, quoi qu'on fasse dans ce métier, quel que soit le rôle, il faut toujours garder son âme d'enfant.
11: Alors j'imagine que incarner ce Tibor Stone, le nom de votre personnage dans Prisonnière, ça a nécessité une grosse préparation physique ou pas ?
10: Ouais, une bonne préparation physique, d'autant plus que je sortais d'un film qui s'appelle Alpha, où j'avais perdu 22 kilos, et il a fallu que je trouve une forme physique qui corresponde au personnage. Donc voilà, en 2 mois, j'ai repris 15 kilos, et j'ai beaucoup travaillé ma souplesse, et finalement, on n'a pas eu beaucoup de temps de préparation avec les chorégraphes.
11: Alors, il y a les scènes de course-poursuite, il y a les scènes de baston, on va dire. Je sais pas, est-ce qu'il y a une petite anecdote qui vous revient sur un petit bobo qui s'est fait, ou pas du tout ?
10: Ouais, un petit bobo, je me suis fait très mal à la côte. Une côte et j'ai eu mal pendant tout le long. J'ai cru que c'était fendu. Dans la scène où on est dans l'usine d'armes, où le personnage de Tibor va pouvoir s'en sortir avec une cuillère, à un moment, il y a un des gardes qui me prend et qui me jette contre une espèce d'armoire et je me suis pris la poignée dans la côte. Bon, évidemment, j'ai rien dit parce qu'il fallait terminer la journée, mais j'ai gardé une petite blessure pendant 3 semaines, ça je m'en souviens.
2: Voilà, avec les confidences de Tahar Rahim, vous regarderez différemment la série thriller et action événement de l'été, Prisonnière, à voir à partir du 13 juillet sur Canal+. À demain pour de nouvelles Coulisses télé.
0: Merci beaucoup Patrice et à demain bien entendu avec de nouveaux Coulisses TV. Le soleil se lève doucement, un sourire, un café et une chanson tiens qui nous rappelle qu'il faut parfois savoir profiter d'un instant avec Marc Lavoine. C'est la vie. Nous sommes en 89, le premier titre de son 3e album, Les Amours du Dimanche.

0: C'est la vie. Marc Lavoine à 6h28, à 6h30, votre rendez-vous avec l'actualité. Mais pour l'heure, il est l'heure de regarder ce que les astres nous réservent aujourd'hui, aux côtés de Catherine Viguier pour votre horoscope du jour. Bonjour Catherine, on est un petit peu sur la réplique d'hier.
1: Les poissons mènent la danse. Bélier, comme hier, vous serez en off, pas forcément là, vous aspirez à vous mettre en retrait.
2: Taureau, vous savourez ce dimanche précieux, amoureux peut-être, festif très certainement.
3: Gémeaux, votre envie d'être reconnu pour qui vous êtes vraiment prime, vous le faites comprendre à tous.
4: Cancer, vous aimerez ce jour qui vous donne envie de dévoiler avec talent tout ce qui vous anime.
5: Lion, vous accordez une place au spirituel dans votre vie, beaucoup décident d'ailleurs de dépenser leur argent autrement.
6: Vierge, acceptez ce rendez-vous, vous passerez un bon moment et vous serez surpris agréablement.
7: Balance, vous êtes de bons secours pour toute personne en souffrance, mais vous ne vous oubliez pas pour autant.
8: Scorpion, pas d'inquiétude pour ce dimanche, où que vous soyez, vous vous épanouissez.
9: Sagittaire, le foyer est valorisé, alors vous faites au mieux, mais gare à ne pas vous énerver.
10: Capricorne, ce dimanche est l'occasion de découvrir le monde, d'améliorer vos connaissances.
11: Verseau, votre trésorerie est d'actualité et peut-être qu'un achat viendra combler un sentiment passager de solitude.
12: Cher poisson, vous êtes notre élu du jour et vous êtes tellement heureux d'être compris, entendu pour qui vous êtes.
13: Et pour nous tous, d'ici ce soir, on exprime un truc en nous qui nous fait mal.
0: Merci beaucoup ma chère Catherine. Pour celles et ceux qui viennent de nous rejoindre à l'instant, vous retrouvez bien votre horoscope complet et ce signe par signe directement sur notre site internet ici.fr et sur notre application ici. Tout de suite, il est à 6h30, l'actualité en France et dans le monde en 90 secondes, c'est avec vous Arthur Fradin.
14: Une qualification au forceps, mais une qualification quand même pour l'équipe de France à la Coupe du Monde de foot. Les Français ont longtemps calé face au Paraguay, équipe rugueuse repliée derrière, avant de trouver un trou de souris pour s'en sortir grâce à un pénalty signé Kylian Mbappé. Victoire 1-0 pour les Bleus qui retrouveront le Maroc jeudi soir en quart de finale de ce mondial. Sur la route du Tour de France, le premier maillot jaune de la 113e édition se nomme Jonas Vingegaard, le Danois vainqueur hier à Barcelone du contre la montre par équipe avec sa formation la Visma Lease. Pour la deuxième étape aujourd'hui, le peloton reste en Catalogne avec 168 km à parcourir entre Tarragone et Barcelone. Course à vivre dès 13h30 sur votre radio, ici radio officielle du Tour. Le risque de feu est très important aujourd'hui en France. 7 départements du Sud passent en vigilance rouge au feu de forêt. Les Pyrénées-Orientales, la Drôme, l'Aude, l'Hérault, le Gard, le Vaucluse et les Bouches-du-Rhône. Dans la Drôme, 115 à 120 25 hectares de végétation ont été détruits en 24 heures à 10. Dans les Pyrénées-Orientales, un nouveau feu s'est déclaré sur la commune de Trévillac. 500 pompiers mobilisés, plus de 400 hectares de végétation avaient été parcourus hier soir. Et puis à Paris, un homme a été interpellé hier après-midi au niveau du troisième étage de la Tour Eiffel qu'il était en train d'escalader. Le grimpeur est venu accrocher le drapeau américain sur la Dame de Fer et a été placé en garde à vue pour mise en danger de la vie d'autrui. Il n'a donné aucune explication sur ses motivations.
0: Passe tout de suite à l'info d'ici à 6h31 et vous en parliez Arthur, une qualification dans la douleur pour l'équipe de France à la Coupe du Monde de football.
14: Et le scénario de la Coupe du Monde en 98 s'est répété, les Bleus ont une nouvelle fois éliminé le Paraguay dans un huitième de finale et une nouvelle fois sur le score d'un but à zéro, il a fallu attendre la 70e minute et un pénalty transformé par Kylian Mbappé pour que l'équipe de France prenne le dessus dans ce match très accroché. Jérôme Val a suivi la rencontre dans une guinguette à Sceaux dans les Hauts-de-Seine avec des supporters tricolores qui sont passés par tous les sentiments.
15: De la frustration sur les occasions manquées par les Bleus, de l'agacement aussi face à la multiplication des fautes paraguayennes, et puis la délivrance après 70 minutes de jeu.
16: Enfin, une ouverture du score, ça fait du bien.
15: Un pénalty qui change tout, même si pour certains, ce match reste en travers de la gauche.
17: J'ai rarement vu des erreurs d'arbitrage aussi flagrantes. Je trouve que l'équipe a quand même bien réagi avec un self-control assez rare. Je pense que je ne l'aurais pas eu, moi, sur le terrain, par exemple.
15: Mais il ouvre la porte des quarts de finale pour cette équipe de France.
18: Voilà, c'est sûr, hein, c'est mérité. On s'en est bien sortis Je pense qu'on ira loin.
15: À condition d'être encore meilleur, Nicolas avait pronostiqué un 4-0 pour la France avant le match.
18: Maintenant, il va falloir quand même monter le niveau sur les prochaines étapes parce qu'il y a quand même l'Espagne potentiellement qui arrive, ou le Portugal.
15: Mais avant, il y aura le Maroc en quart de finale, duel très attendu par ses deux jeunes supporters, le maillot rouge des Lions de l'Atlas sur le dos.
19: J'ai bien aimé, après, je suis quand même français, supporter la France. Allez les Bleus.
20: Allez les Bleus.
21: Allez au Maroc, parce que c'est le meilleur pays du monde.
15: 5 jours encore à patienter avant les retrouvailles entre les deux pays.
14: Et on peut déjà noter l'horaire pour ce France-Maroc, un quart de finale de la Coupe du Monde de foot. Ce sera jeudi soir à 22h. Voilà, 22h, si vous n'allez pas louper ce petit quart de finale.
0: Et nous y serons.
14: Vous nous dites un mot de la météo, peut-être avant ça pour ce dimanche. Toujours cette vigilance canicule sur beaucoup de départements, surtout vers le sud de la France.
0: Exactement, 7 départements placés en vigilance orange canicule par Météo France ce dimanche. Ça va des Pyrénées-Orientales à la Drôme avec des températures pour les maximales aujourd'hui jusqu'à 36-37 degrés. Il va faire encore très chaud à 6h33. Sans grande surprise, on conserve toujours cette fraîcheur matinale avec 13 degrés à Vichy. On a 16 à Nantes, Lille, Reims et Orléans. Dès qu'on arrive plus au sud avec 23 degrés à Avignon, 24 ce matin déjà à Perpignan, Nice ainsi qu'à Ajaccio. Puis à partir de la mi-journée, on va rapidement avoisiner les 30 degrés à partir de midi. Le soleil, lui, dominera largement, mais l'on notera tout de même l'arrivée de quelques nuages au-dessus des Hauts-de-France et de la région Grand Est cet après-midi, ainsi que du vent dans le Val-de-Saône et plus au sud de la vallée du Rhône jusqu'à la Méditerranée. Pour les maximales cet après-midi, 35-37 degrés sur le pourtour méditerranéen, 37 degrés dans le point le plus chaud à Bordeaux, à Perpignan et Montpellier. Un mot aussi pour celles et ceux qui nous écoutent peut-être déjà sur les routes de France. Les conditions de circulation sont bonnes ce dimanche, mis à part quelques difficultés annoncées à partir de la mi-journée pour la région Auvergne-Rhône-Alpes dans le sens des départs, selon Bison Futé.
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0: 6h34, c'était l'une de ses chansons les plus attendues sur scène. De par son énergie, de par sa qualité vocale et de son incarnation magistrale, c'est lui qui vous réveille ce dimanche matin sur votre radio ici. Voici pour vous Johnny Hallyday avec Gabriel.

0: Hallyday, bien entendu, avec Gabriel sur votre radio. Ici Johnny Hallyday, que tout le monde connaît, qui nous a sorti, Arthur, quelques pépites, hein, franchement, au cours de son parcours. Et il y en a une sur le football qui est magistrale, que vous me racontiez hors antenne. Celle-ci, elle vaut le détour. En plus, c'était pour une Coupe du Monde, c'est ça?
1: Oui, c'était en 2002, parce qu'il avait sorti un hymne, On est tous ensemble. Ouais. Et Claire Chazal, au JT, lui demande s'il connaît des joueurs de l'équipe de France. Et il fait, oui, bien sûr, je connais Jagy.
0: Jagy, bien sûr.
1: Pas Zizou, n'est-ce pas? Et ben, ah,
0: notre
1: beaucoup fait pareil.
0: Jojo, il est bon, notre Jojo. 6h38, bonjour à vous, bienvenue.
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0: Encore un petit peu plus de bonheur pour vous ce dimanche matin. Merci de nous avoir choisi pour commencer votre journée. 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
0: 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C'est Dylan qui vous attend au bout du fil ce matin. Vous passez à l'antenne avec nous, avec moi, avec Arthur, juste avant les infos de 7h pour délivrer votre message personnel, coup de cœur, coup de gueule, 0810 055 056. Bonne chance à tous. Avant les infos de 7h, côté musique, nous aurons le plaisir de retrouver les frérots de la Vega.
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0: Un peu de douceur pour vous ce dimanche matin sur votre radio ici. Il est 6h39. Place tout de suite à votre chronique, Valentine Lettès. Bonjour, vie numérique, vie privée à vos côtés. Au programme de ce dimanche, l'intelligence artificielle dans le monde du travail. Avec l'arrivée de l'IA dans les entreprises, Valentine, eh bien, de nouveaux risques apparaissent aussi.
4: Le géant Samsung Electronics en a justement fait les frais. Certains de ses ingénieurs en Corée ont utilisé ChatGPT pour corriger, améliorer leurs projets. Et certains ont transmis à l'intelligence artificielle des documents, des notes de réunions internes, notamment pour les aider dans leurs tâches. Seulement voilà, ChatGPT, comme les autres systèmes d'IA gratuits, utilise toutes nos demandes pour s'améliorer. Les informations contenues dans ces documents confidentiels sont stockées dans ces serveurs et peuvent donc être transmises à d'autres utilisateurs désormais. Forcément, après cette fuite de secrets professionnels, Samsung a banni ChatGPT de ses postes de travail. Le parfait exemple, selon la CNIL, la Commission nationale de l'informatique et des libertés, des risques encourus désormais pour tous les professionnels.
0: Ok, donc Valentine, les pros ne doivent pas utiliser l'IA.
4: Ce n'est pas réaliste. Selon l'INSEE, l'Institut National de la Statistique, en 2024, 10% des entreprises françaises déclaraient déjà en utiliser une, contre 6% l'année précédente. Et ces systèmes sont de plus en plus accessibles. On voit désormais fleurir sur le marché des services d'intelligence artificielle payants et vendus comme de véritables assistants de direction, avec la promesse d'optimiser toutes les données en votre possession, d'envoyer des mails à votre place, de gérer vos rendez-vous, de relancer vos sous-traitants si vous lui donnez accès à votre boîte mail, votre agenda et à vos comptes de messagerie. La question est de savoir ce que va faire la société derrière cette IA de ces données. D'où l'importance de lire la politique de confidentialité avant de souscrire à ce genre de service et d'encadrer son utilisation dans votre entreprise, insiste la CNIL. De définir précisément pour quelles tâches les salariés ont le droit de l'utiliser. On vous conseille de choisir un service qui stocke ces données en France, puisqu'il sera soumis au règlement général sur la protection des données, et de toujours vérifier les résultats. Samsung, après cette fuite, a carrément choisi de développer son propre service d'IA.
0: Merci Valentine Lettès. C'est pour en savoir plus sur comment utiliser les IA publiques sans mettre en danger, bien entendu, vos données personnelles. Rendez-vous dès maintenant sur ici.fr, page vie numérique, vie privée.
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0: Il est 6h43, en vous souhaitant un excellent réveil avec nous ce dimanche matin. Et comme chaque week-end à cette heure-ci, vous avez rendez-vous avec l'histoire, avec le meilleur des chroniques Voyage dans le temps proposées par Stéphane Bern. Et ce matin, eh bien, on voyage au temps des sorcières et des bûchers.
14: Ce matin, sur la place de Grève, on allume un bûcher. Mais c'était pas pour griller des merguez avant la manif. Le feu crépite, la cloche

0: empoison. Une série de scandales impliquant des empoisonnements. C'est le grand scandale du siècle. Le dossier est si tentaculaire qu'il implique nobles, prêtres, alchimistes, devineresses. C'est au milieu de ce marasme qu'est arrêtée et interrogée Catherine des Ais, dite la voisin.
1: Oui, je suis la sorcière.
0: Sorcière peut-être, mais voyante sûrement pas. Car celle-là, elle l'avait sans doute pas vu venir. Elle avoue et sera portée sur le bûcher. Une façon bien radicale de dire à une sorcière, allez hop, du balai. Madame de Sévigné raconte la scène dans une lettre à sa fille. On la couvrit de paille, elle jura beaucoup. Elle repoussa la paille 5 ou 6 fois, mais enfin le feu augmenta et on l'a perdue de vue et ses cendres sont en l'air actuellement. La voisin est la dernière sorcière exécutée en France. 2 ans après, Colbert met fin aux chasses aux sorcières. Heureusement, depuis, les temps ont bien changé. D'ailleurs, dans les années 60-70, il y avait même une sorcière qui était bien aimée.
2: Ah oui, effectivement. Merci beaucoup Stéphane. Voyage dans le temps, un nouvel épisode inédit pour vous demain, juste avant les infos de 8h. Il est 6h45. Comment optimiser ses récoltes? C'est à la une du magazine Rustica cette semaine, Arthur. Et ça se passe justement dans quelques instants, parce que ces récoltes-là, il faut qu'on les protège de la chaleur avec de l'ombre, de l'eau et quelques conseils à venir aux côtés de Alain Delavie, rédacteur en chef de Rustica, qui sera avec nous juste après la musique d'ici à 6h46. Voici pour vous Taylor Swift.

0: Ça, c'est l'un des sons de l'été. C'est sur votre radio ici pour vous réveiller ce dimanche matin. Merci de nous avoir choisi. 6h48.
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0: À la une de la presse, c'est votre rendez-vous du quotidien sur votre radio ici. Et ce dimanche, eh bien, ouvrons ensemble un nouveau dossier étant optimiser ses récoltes, puisque c'est à la une de votre magazine Rustica cette semaine. Et l'on en parle avec son rédacteur en chef, c'est Alain Delavie qui est avec nous ce dimanche. Bonjour Alain.
3: Bonjour.
0: Alain, c'est l'été, on est obligé forcément de parler aussi de la chaleur. Est-ce que vous auriez pas 2-3 conseils pour nous ce matin, justement, pour essayer de préserver son potager un maximum de la chaleur?
3: Alors, préserver un maximum de la chaleur, eh bien, c'est arroser quand il faut et juste ce qu'il faut. C'est éventuellement donner un peu d'ombrage

0: aux plantes qui souffrent trop d'un excès de soleil, ce qui est possible même sur des plantes qui adorent le soleil comme la tomate ou le melon ou les concombres ou autres, mais ouais. Trop c'est trop. Et puis l'autre conseil, c'est de passer régulièrement dans son potager pour essayer d'identifier le plus tôt possible que certaines plantes souffrent et pour les aider le plus vite possible.
1: Et justement, ça on le visualise comment ? Qu'est-ce qu'il faut regarder précisément sur nos plantes pour voir une plante qui est en souffrance, qui va avoir trop chaud ?
0: Eh bien, on va regarder le feuillage, l'aspect, par exemple, sur des courges. On va voir que le feuillage s'affaisse. Cela peut traduire un excès de chaleur, un manque d'eau. On va voir sur les fruits, en particulier les tomates, on va voir apparaître des crevasses, on va voir apparaître des coups de soleil. Et oui, les légumes peuvent prendre des coups de soleil comme nous. Ce sont autant de signes qui traduisent un mal-être.
1: Pour l'arrosage, c'est quelque chose d'essentiel. Vous préconisez plutôt de bonne heure le matin ou en revanche un petit peu plus tard le soir?
0: Oui, alors bien sûr, on n'arrose jamais en plein soleil. D'abord parce que c'est plus pénible à faire. Et puis l'eau, quand il y a beaucoup de soleil, il y a une partie de l'eau qui va s'évaporer. Donc on va gaspiller de l'eau et c'est pas le moment parce qu'on nous annonce plutôt de la sécheresse.
1: Oui, donc plutôt le soir. Et puis pour terminer, alors, au début de la saison, on a expliqué justement aux auditeurs qu'on réalisait une to-do list avec les essentiels, les choses à retenir et à faire dans son jardin. Là, nous sommes au mois de juillet. On va parler des récoltes. Est-ce que c'est le moment justement de récolter, par exemple, certains légumes ?
0: Oui, vous avez des légumes que vous avez installés soit au cours de l'hiver, soit au début du printemps ou même au printemps, qui vont vite arriver à maturité. On pense à l'ail, à l'oignon. Vos pommes de terre aussi, vous allez les voir. Elles ont beaucoup poussé pendant le mois de mai et le mois de juin. Le feuillage va commencer à jaunir. C'est le signe que vous allez pouvoir ramasser vos pommes de terre. Donc là, c'est la période des récoltes. Profitez-en.
1: Ok, donc Alain, on garde un œil justement sur ce qu'il se passe dans le jardin et on jette plus qu'un œil justement dans votre magazine Rustica qui vous attend dès à présent chez votre marchand de journaux. Merci beaucoup Alain Delavie.
0: Bonne journée.
1: Et je rappelle que vous êtes le directeur des rédactions du magazine Rustica et l'on vous retrouvera dimanche prochain à 6h50. Voici les frérots de la Vega pour un réveil estival et en douceur ce dimanche, le chant des sirènes.

0: 6h54 avec les frérots de la Vega sur votre radio. Ici, c'était le chant des sirènes. Arthur, je vous propose d'aller faire une balade ce matin dans l'Eure. On retrouve tout de suite Françoise, fidèle auditrice, qui est avec nous. Bonjour Françoise.
1: Bonjour Arthur, bonjour Louis.
2: Bonjour Françoise.
0: Comment est-ce que vous allez ce matin?
1: Ben, ça va.
0: Françoise, vous avez une recette. On m'a communiqué l'information pour nous, puisque vous êtes en pleine préparation de confiture de cerises, si je ne m'abuse.
1: Voilà, c'est ça.
0: Uh-huh. Alors, il y a des cerises, du coup, dans l'Eure. C'était une bonne saison pour vous? Parce que ça n'a pas été le cas partout.
1: Oui, on a. Mais bon, cette année, ils sont arrivés un petit peu plus tôt.
0: Ouais.
1: Et puis, aussi, les oiseaux, ils sont venus avant nous. Vous voyez?
0: Les oiseaux effectivement qui piquent les cerises au-dessus, celles qui sont à la cime.
1: Ils nous ont laissé le noyau quand même.
0: Et nous on mange celles qui en bas.
2: Tarte noyau, c'est pas mal.
0: Donc au programme du jour, c'est confiture de cerises.
1: Voilà.
0: Et alors
1: et
0: cette
1: puis,
0: recette.
1: Haricots verts.
0: Ah.
1: Oui, je me lance dans les haricots verts.
0: Alors moi qui suis très mauvais en cuisine, confiture de cerises, si je ne m'abuse, Arthur confirmera. Déjà, il y a de la cerise, c'est sûr. Il y a du sucre, forcément.
2: Ah, oui.
0: On fait compoter ça.
1: Oui, du sucre. Mais nous, on n'en met pas trop parce que, à notre âge, bon, le sucre, c'est pas très bon non plus. Et puis, je mets un jus de citron.
0: Ah, ça, c'est votre petite touche à vous, du coup.
1: Voilà, pour qu'elle rentre bien, soit bien moelleuse.
0: Okay. Et vous la mangez, vous la mangez comment, cette confiture? C'est quoi votre petit péché mignon à vous?
1: C'est mon mari. C'est pour mon mari le matin, à son petit déjeuner. Voilà.
0: Comment il s'appelle le mari?
1: Carrément dans le pot, vous savez, il met le pot sur la table.
0: Ah voilà. Eh bien écoutez, il a bien raison de se faire plaisir, votre mari. Françoise, bravo pour ce que vous faites. 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On vous offre votre pack de l'été ici, avec à l'intérieur votre sac collector. 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À bientôt, Françoise. Et à 6h57, il est là comme chaque week-end avec sa revue de presse décalée sur l'actu. Et pour nous mettre les points sur les i, c'est Willy Rovelli.
3: Bonjour, bonjour, bonjour tout le monde. Et on commence avec la canicule. Les écoliers à Paris, avant avec le périscolaire, ils avaient chaud qu'aux fesses. Maintenant, avec la canicule, ils ont chaud partout. Le gouvernement relance le numéro vert canicule, le 0800 06 66 66. Un numéro fichtrement bien choisi, parce que dedans, il y a 666, le chiffre du diable. Et dehors, ça a bien la couleur de l'enfer. Bagarre dans des supermarchés Lidl et Action pour des climatiseurs et des ventilateurs. Les comportements des gens sont finalement eux aussi vraiment low cost. Quand on y pense, se foutre sur la gueule pour des ventilos à 3€, c'est un super plan marketing. Plus les gens se battent, plus ils ont chaud. Et plus ils ont chaud, plus ils achètent des ventilos. Bravo, bien dit. Les gens se battent chez Action pour des ventilateurs. Avec la canicule, Sébastien Lecornu, lui, son enseigne, c'est plutôt inaction. Une masseuse dénonce Patrick Bruel qui lui aurait dit « J'aimerais que tu mettes vraiment ton coude dans la de mes fesses. » On savait que Bruel faisait de l'huile d'olive. On sait maintenant qu'il faut aussi de l'huile de coude. Connaissant le gars, de l'huile d'olive extra vierge, évidemment. Carnet blanc, il y a tout pile un an, Jean-Luc Lahaye, 72 ans, se mariait avec une jeune femme de 42 ans. Et oui, Lahaye est devenu gérontophile. Une belle histoire, puisque Jean-Luc Lahaye a épousé son amour de jeunesse. Il l'a connue lorsqu'il avait 42 ans et elle 12 ans. Départ en vacances, le président de la SNCF, Jean Castex, précise que la SNCF ne peut pas garantir que tout va marcher très bien à 100%. Bon, en même temps, est-ce qu'une fois déjà tout a marché très bien à 100% à la SNCF? Le chanteur policier, toujours habillé en policier, Victor Willis du groupe Les Village People, est mort à 74 ans. Une nouvelle pas très gay. Les autres membres du groupe porteront un slip en cuir noir en signe de deuil. Encore un village victime de désertification. Tefal lance une filière de recyclage de ses ustensiles. Les Français pourront rapporter leurs poils usagés à la poste. Et vu qu'à la poste, c'est toujours long pour se faire servir, on aura même l'occasion de faire sauter les crêpes. Enfin, le saviez-vous, en Chine, il existe un métier de renifleur de paix. En France, le seul qui exerce ce métier, c'est Éric Ciotti. Allez, passez un bon dimanche. Et à tout à l'heure midi.
0: Merci Willy, à tout à l'heure midi. Willy vient déjeuner avec vous. Arthur Fradin, merci pour cette heure. On vous retrouve à 7h30.
2: À tout à l'heure.
0: Pour l'actualité en France et dans le monde, et tout de suite pour vous réveiller dans les meilleures conditions, place aux équipes d'ici matin. Et ça se passe dans votre région.
4: Merci beaucoup. On prend le relais avec un bon petit café pour bien se réveiller. Bonjour tout le monde. Et bonjour Sophie Périlieu.
5: Bonjour, moi c'est du thé avec un nuage de lait. Merci.
4: Je vous en prie. De toute façon, vous l'êtes déjà servi. Donc
5: ouais. Bon. Vous savez, on n'est jamais mieux servi que par soi-même, comme on dit.
4: c'est vrai. Voilà. Chacun sa technique pour bien se réveiller. Nous, c'est avec un petit peu de Nadao.
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4: Ici et ensemble, on passe la journée. Il est 7h. Et on commence par s'informer avec vous, Sophie Péridieu.
3: Et on parle foot pour commencer, car la France est venue à bout cette nuit 1-0 d'une équipe du Paraguay accrocheuse et rugueuse en huitième de finale de la Coupe du Monde. Et retrouvera donc le Maroc au tour suivant. Une rencontre, je le disais, hachée, marquée par une ambiance très tendue. Antoine, supporter français venu de Montréal où il réside pour encourager l'équipe de France, n'a pas été surpris par l'opposition de style entre Français et Paraguayens.
6: On savait que ça allait être une ligne de 5, une ligne de 4 et un attaquant devant, on s'y attendait et c'est pour ça qu'on savait que ça allait être 1-2-0. Évidemment, le Paraguay n'allait pas marquer, on était tendus, mais ça l'a fait, on a la qualité pour aller faire de belles choses pendant cette Coupe du Monde. On va sûrement le faire au prochain tour contre le Maroc, je pense, et après on verra comment ça se passe.
3: Alors Louis, autre supporter français, était lui aussi au stade et il estime que l'arbitrage n'était pas à la hauteur hier.
7: Franchement, c'est le cinquième match qu'on vient voir ici à la Coupe du Monde et l'arbitrage n'a jamais été aussi mauvais. Des fautes pendant tout le match, des agressions, les Paraguayens qui étaient clairement venus pour jouer le physique, mais bien plus que de raison. Trois cartons jaunes sortis pour les Français.
6: Zéro pour le Paraguay.
7: C'est absolument Donc, ils n'avaient rien d'autre arme que ça. J'ai envie de dire, donc ils les ont joués, mais bon, ça n'a pas marché.
3: Ah, vous êtes d'accord, hein, Hugo Bernat-Juzan, vous avez vu ce match. Donc au final, l'essentiel est fait, nous sommes qualifiés pour les quarts de finale, puisque face au Maroc, ce sera jeudi prochain, puisque le Maroc a battu le Canada 3-0. Ça c'est pour le foot. Hier matin, il y avait aussi du rugby, et cette prestation des Bleus a été jugée incroyable face aux All Blacks hier par Fabien Galthié, le sélectionneur lui-même, malgré la défaite, 34-32. C'était le match d'ouverture du championnat des nations en Nouvelle-Zélande. Le rugby même Paloateo Atisogbe a inscrit un essai en deuxième période. Dans les autres matchs, on notera que l'Irlande est allée battre l'Australie 33-11. Les Australiens, futurs adversaires des Bleus, ce sera samedi prochain.
4: C'était hier la première journée de la grande boucle et le contre-la-montre par équipe a été remporté par l'équipe de Jonas Vingegaard.
3: Oui, c'est celle de Bruno Armirail, le bigourdan. Le Danois est donc maillot jaune avec 12 secondes d'avance sur Pogacar, quadruple vainqueur du Tour. Aujourd'hui, étape espagnole entre Tarragone et Barcelone en attendant le passage dans nos Pyrénées.
4: Et d'ailleurs, ce sera jeudi, avec en particulier l'ascension du mythique Tourmalet.
3: Alors, dans 4 jours donc, et pourtant, Hugo, les camping-caris sont déjà là sur le parcours. Il est vrai que l'étape Pau Gavarni sera particulièrement spectaculaire. Le Tourmalet sera le premier grand col franchi par les coureurs. Alors Guy, un Breton de 73 ans, a déjà pris sa place. Il s'est posé sur un grand parking à la sortie de la station La Mongie, direction le sommet, à 1800 mètres d'altitude.
8: Comme on dit, le Tour de France dans le Tourmalet, côté Mongie ou côté Barège, les places sont chères. Il faut arriver de bonne heure. Et ça fait 25 ans à peu près qu'on fait le Tour de France ici.
9: Bon, vous avez quoi? Des drapeaux? Vous avez des maillots qui sont déjà en stock?
8: Là, il y a tout ce qu'il faut. Le drapeau breton, le drapeau des nations celtes, tant qu'à faire. Si je veux qu'on voit mes drapeaux, ne serait-ce que pour mes deux gars déjà. Où t'es, papa? Bon, on est à tel endroit. Ils connaissent des drapeaux. Il y en a qui sont sur le capot. Les principaux, ils sont sur un mât, quand même. Ouais. Là, on va aller voir à la sortie du virage. On va aller voir super bien. Ouais. Nous, on montait plus haut avant, mais sur le chemin d'un berger. Ils nous avaient donné l'autorisation, comme on dit. Mais il paraît que maintenant, il y a eu un peu trop d'abus, donc il y a des interdictions. Mais il paraît qu'il n'y a pas le droit cette année encore de stationner.
3: Donc voilà pour les camping-caristes, dont certains sont déjà arrivés au col du Tourmalet, qui sera franchi donc jeudi par les coureurs du Tour lors de l'étape entre Pau et Gavardy, que nous vous ferons vivre sur ici Béarn Bigorre, bien sûr, comme tous les jours dès 13h30. On sera aussi, nous, au village départ entre 9h et midi, près de la gare de Pau, et en direct après l'étape entre 17 et 19h. Tout ça, ça sera mercredi et jeudi, en attendant donc la deuxième étape, là, toujours en Espagne, cet après-midi. Et puis dans le reste de l'actualité, ce jeune homme de 24 ans qui s'est tué dans la descente du pic du Midi d'Osso. Il randonnait avec un groupe de 6 personnes venues d'Espagne lorsqu'il a glissé et chuté de 20 mètres. Il a atterri sur des rochers. C'était en début d'après-midi, appelé par ses camarades. Les secours n'ont pu que constater son décès. Vous retrouvez toutes les infos sur ici.fr.
4: À Sumiou, les habitants craignent le passage de camions venus d'Espagne dans leur commune.
3: Nous sommes en Béarn, près de Navarinx, et depuis hier, en raison de travaux sur le pont La Clos à Oloron-Sainte-Marie, il a été décidé que le nouvel itinéraire pour les semi-remorques en provenance du Somport passerait donc par Sumiou, cette commune de 350 habitants. Un passage de poids lourd avenue de Navarinx pendant plusieurs semaines, c'est dangereux, estime Frédéric Fournier, ancien maire de la commune qui a lancé une pétition pour que l'itinéraire soit modifié.
10: Il n'y a pas eu d'enquête publique, il n'y a pas eu d'impact, combien il va y avoir de camions par jour, etc. quoi. Donc ça va être multiplié par 2, par 3, par 4, on ne sait pas. Enfin, les camions du Somport, il y en a un paquet hein, qui descendent. Hein. La maire de Sumiou, au départ, quand on lui a dit ça, elle avait répondu hors de question. Et donc, elle a mis l'avenue de Navarinx par sécurité, puisqu'elle n'avait pas d'autre choix, puisqu'on l'a mis devant le fait accompli. Elle a mis en sens unique. Donc, ce qui veut dire que tous les riverains de Sumiou, quand ils reviennent de Navarinx, eh bien, ils vont être obligés de passer par Castelnau, de faire un détour de grosso modo de 3 km au lieu de faire 300 mètres. Quoi, hein. Alors, il y a déjà un impact pour tous les riverains, plus le risque d'accident, parce que y a quand même des gens qui vont sortir du lotissement, il y a des gens qui sont à pied, enfin bref, c'est, et sans compter que les camions, ils s'en vont pour passer, parce que les platanes, ils penchent un peu sur la route, et pour eux, c'est pas non plus l'idéal.
3: Alors pour Frédéric Fournier, il y a d'autres solutions pour dérouter les camions, passer par exemple par le pont du tribunal à Oloron, donc sur l'ancienne route, ou par Sauveterre et Salis pour rejoindre l'autoroute. L'avenue de Navarinx, donc en sens unique, la remontée des camions qui arrivent de Mourinx se fait par Castetneau. Et puis il y avait entre 100 et 150 personnes hier contre les violences sexistes et sexuelles dans les rues de Tarbes, à l'appel du collectif de défense des droits des femmes. Le cortège s'était lancé place de Verdun avant de passer devant le tribunal, là où le lundi, quelques centaines de personnes se rassemblent depuis la mort de Liana, cette fillette de 11 ans violée et tuée dans le Gers. Cette mobilisation d'hier avant l'été était pour demander une loi intégrale afin de lutter contre les violences intrafamiliales. Il y a eu d'autres manifestations ailleurs en France, comme par exemple à Toulouse ou Bordeaux. Alors il fait chaud, il y a du soleil, ça change pas par rapport à hier, hein, Gobernage.
4: Oui, voilà, en gros c'est vraiment le même temps qu'hier qui est annoncé par Météo France pour aujourd'hui. Sur nos deux départements, c'est le soleil qui va primer dans le ciel, avec des températures qui sont comprises pour ce matin entre 18 et 20 degrés. Pour le reste de la journée, le soleil va s'imposer en masse dans le ciel béarnais et bigourdan, avec des températures maximales qui vont être comprises entre 34 et 35 degrés du côté du Béarn, et entre 32 et 34 degrés côté Bigorre.
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4: Et c'est vrai qu'avec ce temps, on se croirait au paradis. Ah, ça tombe bien. En tous les cas, on ira tous au paradis.
3: Bon, on y va là.
4: Bah, selon Michel Polnareff, on y va même de suite, hein, à 7h07. Hein. Allez, c'est parti, on y va.

0: C'était Michel Polnareff pour commencer cette heure ensemble. On ira tous au paradis.
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0: Et bonjour tout le monde et merci de nous avoir rejoints tôt ce matin. Vous nous écoutez peut-être en train de boucler votre ceinture direction le boulot ou alors de fermer les dernières valises direction les vacances. Dans tous les cas, vous faites bien de nous écouter si vous voulez connaître les infos d'ici, écouter aussi des bonnes musiques et avoir le sourire. On le sait, il va faire chaud ces prochains jours avec le retour de grosses chaleurs pour ce mois de juillet. 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
0: Cet été avec Jérôme Prodhomme, on explore les histoires étonnantes de nos expressions françaises. Et ce dimanche, avec les traditionnels pauses sur nos aires d'autoroute, on se pose là aussi une question.
10: Pourquoi on dit « manger sur le pouce » ?
11: Oh, ma vaisselle, non ! Ben voilà, non mais... Et quelle idée, franchement, il n'y a rien qui tient sur le pouce.
10: Non mais c'est une expression.
11: Mais oui, mais il n'y a rien qui tient sur mon pouce quand
10: mais,
11: même.
10: Non mais c'est une expression. En fait, manger sur le pouce, c'est manger vite fait sans même se poser à table. L'expression nous vient tout droit des bistrots parisiens du 19e siècle. À l'époque, on pouvait manger au comptoir ou en salle. On retrouvait les collègues, on prenait le temps de manger, souvent de la soupe d'ailleurs. Mais il arrivait qu'on n'ait pas le temps de se poser devant une assiette tout en ayant envie d'être un peu au chaud. On mangeait donc vite fait, sans s'attabler, debout même.
11: Sur les jambes donc, hein, et pas sur le pouce.
10: Oui,
11: hein,
10: bah oui, effectivement, sauf qu'on mangeait un truc facile à déguster, et bien souvent un morceau de pain, voire du saucisson, qu'on découpait en le posant sur le pouce pour mieux le découper. L'expression parisienne est devenue populaire au XXe siècle, notamment quand les soldats de la Grande Guerre l'ont utilisée, eux qui mangeaient souvent vite fait, debout dans les tranchées. Voilà pourquoi on dit « manger sur le pouce », alors qu'on ne sait plus vraiment pourquoi. Encore que maintenant, vous savez.
0: Merci beaucoup Jérôme Prodhomme et rendez-vous la semaine prochaine pour découvrir d'autres expressions de chez nous. La Québécoise à 7h16, Céline Dion qui s'est amusée avec nous, les fans sur Instagram. Elle a donné des indices sur le prochain titre de sa chanson en postant sur différentes photos 3 mots. Bonjour, pardon et merci.
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0: Le nouveau morceau de Céline Dion, écrit par Icar et co-composé avec Renaud Robillot. Une chanson très attendue qui reste dans la continuité de Danson. Le titre qu'elle a signé avec Jean-Jacques Goldman, qui était dévoilé quelques mois plus tôt sur votre radio. Et ce matin, on joue avec notre première candidate. C'est Cécile de Pardis-Piétade. Bonjour Cécile.
1: Bonjour.
0: Vous êtes infirmière libérale. Vous allez commencer votre journée, c'est ça?
1: Je l'ai déjà bien entamée. Elle a déjà bien commencé.
0: Ah oui. Vous avez commencé à quelle heure ce matin?
1: 6h.
0: 6h.
1: Oui. Ouais. C'est une longue journée.
0: Oui, c'est tu. Et vous allez terminer à quelle heure alors?
1: Je sais pas, ce soir vers 17h, un peu plus tard.
0: Ah oui, effectivement.
1: Un peu plus tard.
0: Ouais. Effectivement, vous avez passé un bon dimanche, quoi.
1: Oui, tout à fait.
0: Bon, pour justement accompagner ce dimanche, ça serait bien de vous offrir des glaces.
1: Ah oui, j'espère bien, ouais.
0: C'est toujours réconfortant. Si jamais vous voulez gagner ces glaces, vous avez quelqu'un dans la famille pour les partager ou non? Allez, ça sera rien que pour vous.
1: Je sais pas, tout dépendra. On verra si elles sont bonnes. Je les connais pas, donc. Mais je pense qu'elles sont très bonnes. Hein. Votre standardiste m'a dit qu'elles étaient très bonnes, donc
0: oui.
1: On va voir.
0: Notre chargée d'accueil, Mélinda, qui est une grande gourmande elle aussi, effectivement, a l'habitude des pots de vache et c'est d'une qualité. Hein. C'est vraiment des glaces qui sont faites avec des laits, des vaches de chez nous. Enfin bref, c'est vraiment un bon produit. Cécile, on est parti pour 60 secondes. Trois questions, le but, me donner deux bonnes réponses. Ok?
1: Ok.
0: C'est parti. C'était le premier jour du Tour de France hier, mais dans quelle ville la course s'est-elle lancée?
1: Barcelone.
0: Oui. Il y a 20 ans, jour pour jour, en 1996, le tout premier mammifère au monde a été cloné. Mais on parle de quel animal, Cécile?
1: Je ne sais pas.
0: Vous ne savez pas? C'était une brebis. Dolly, la brebis.
1: Exact.
0: Allez, dernière question pour peut-être remporter 25€ de glace chez les pots de vache. Donnez-moi le nom de cette grande joueuse de tennis française qui est aussi la directrice du tournoi de Roland-Garros.
1: Oh, une joueuse française.
0: Oui, c'est la directrice.
1: Oh, je sais pas.
0: Si je vous dis... vous voulez quoi, le nom de famille ou le prénom? 20 secondes.
1: Le nom.
0: Le nom, Mauresmo.
1: Amélie.
0: Oui.
1: Carrément là.
0: Ah oui, oui, là vous avez lâché là. Oh pétard, on l'a entendu très fort, on a senti ce soulagement avec cette bonne réponse. 25€ de glace chez les pots de vache. Si vous rajoutez 2€ de plus, ça vous fait quand même 1,5 kg à mettre dans le congélo pour passer un été au frais. Et avec la journée que vous allez passer, on est très content de vous rafraîchir.
1: C'est très gentil, merci beaucoup. Je fais un gros bisou à mes patients qui m'écoutent.
0: Eh ben, on les embrasse aussi et bonne continuation, Cécile, bonne journée.
1: Merci beaucoup, très bonne journée, merci, au revoir.
0: Mais je vous en prie. On retourne dans les années 80 avec ce groupe culte, c'est Imagination.

0: Souvenez-vous, c'était sorti en 1982, de la disco, de la funk, c'est forcément Music and Lights avec Imagination.
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0: Il y a l'occasion du Tour de France qui arrive chez nous en Béarn et en Bigorre. Mercredi et jeudi, nous avons décidé de vous faire découvrir les points culturels importants de chez nous, là où les coureurs vont y passer devant pendant quelques secondes. Lucas Deroy, Denis Bénet sort la béquille pour vous présenter ces lieux riches en histoire.
4: Ça résonne un petit peu. On se trouve dans un lieu emblématique, un lieu chargé d'histoire. On est à l'abbaye de l'Escaladieu avec vous, Dominique Desclos. Bonjour.
5: Bonjour.
4: Dominique, présentez-nous un petit peu ce lieu mythique. Il y a plusieurs pièces. Ici, on est au frais, mais il y a quand même beaucoup d'espace.
5: Comme dans une abbaye cistercienne, j'ai envie de dire. Ici, vous êtes dans l'abbatiale, un des lieux emblématiques de l'abbaye de l'Escaladieu, donc ce qu'on appelle l'église abbatiale, l'église où les moines cisterciens qui ont créé l'abbaye de l'Escaladieu au XIIe siècle, ce lieu dans lequel ils se réunissaient pour prier. Ils travaillaient aussi, mais ils priaient beaucoup. D'autres lieux emblématiques un petit peu plus loin, la salle capitulaire, c'est-à-dire la salle du chapitre, le lieu où les moines vont là se réunir pour prendre des décisions, pour échanger. Beaucoup de choses ont changé dans cette abbaye. Elle a traversé une histoire un petit peu compliquée, avec des hauts, avec des bas. Les guerres de religion, un gros bas, beaucoup de destruction. Et une belle période plus faste au XVIIIe, où beaucoup de nouveaux bâtiments ont été créés à ce moment-là. Et les moines quittent définitivement l'abbaye à la Révolution. Et à partir de là, elle est vendue comme bien national.
4: C'est aussi pour ça qu'on dit qu'elle est si spéciale, d'autant plus aujourd'hui, parce que dans cette salle-là, on y fait aussi une soirée électro.
5: On y fait, à l'autre bout du spectre de la musique, des merveilleuses soirées de musique classique. Cet été, nous aurons un concert de piano pic.
4: C'est un petit peu bousculé les codes.
5: Les codes sont totalement bousculés. Et là, c'est la volonté du département des Hautes-Pyrénées, à la fois d'offrir au public ce lieu, en tant que lieu de patrimoine, puisqu'il a beaucoup à dire sur l'abbaye de l'Escaladieu, mais également proposer une programmation culturelle l'été, des spectacles, etc., etc., mais aussi proposer tous les ans une exposition d'art contemporain où effectivement l'art contemporain ne va pas venir heurter ce site patrimonial, mais tout cela est complémentaire. Il y a à la fois la beauté du site, il y a la beauté des œuvres, la surprise de ce site un petit peu perdu au fond d'un vallon, et la surprise de ces œuvres qui, elles, vont amener le public ailleurs, les visiteurs ailleurs.
4: Et là, en l'occurrence, on tombe sur une exposition qui est parfaitement en raccord avec cet été un petit peu chaud. On va parler de l'eau.
5: Oui, l'eau parce qu'elle est omniprésente dans l'histoire de l'abbaye. L'eau parce que l'eau, c'est beau. Compliqué de représenter l'eau en art. Et là, donc, ça a été un choix d'œuvres. Beaucoup sont des œuvres numériques, beaucoup de vidéos qui permettent de faire interagir à la fois les sons et l'eau. Et tout ça pour un résultat qui peut émerveiller les visiteurs.
4: Ok, oui, en plus c'est hyper rafraîchissant, c'est parfaitement en accord avec cet été. Rendez-vous ici à l'abbaye de l'Escaladieu. Merci beaucoup Dominique.
5: Merci.
0: Et merci beaucoup Lucas Deroy, Denis Bénet. Il est l'heure de s'informer en 90 secondes pour savoir l'actu en France et dans le monde. Avec vous Arthur Fradin sur ici Béarn Bigorre.
6: Un nouvel incendie de grande ampleur et difficile à contenir dans les Pyrénées orientales à Trévillac. 570 hectares de végétation parcourus par les flammes depuis hier soir. 400 sapeurs-pompiers sont mobilisés. Des renforts venus d'autres départements sont en route. 7 départements de l'arc méditerranéen sont en vigilance rouge au feu de forêt. Aujourd'hui, 7 départements passent également en vigilance orange canicule. L'Ardèche, l'Aude, la Drôme, le Gard, le Vaucluse, les Pyrénées-Orientales et l'Hérault avec avec jusqu'à 40 degrés attendus localement. Plus de 22 millions d'euros de redressement fiscal pour Bernard Arnault, l'homme le plus riche de France dans le viseur du fisc, qui s'intéresse à l'actionnariat d'LVMH avec une holding qui aurait permis au milliardaire de réduire le montant de sa déclaration d'impôt. Bernard Arnault compte porter cette décision de la Cour administrative de Paris devant le Conseil d'État. Le premier maillot jaune du Tour de France 2026 sur les épaules de Jonas Vingegaard, le Danois vainqueur du contre-la-montre par équipe hier à Barcelone avec sa formation la Visma Lease Bike. Pour la deuxième étape, le peloton poursuit sa route en Catalogne. Aujourd'hui, étape de 168 km entre Tarragone et Barcelone. Départ 13h55 et point régulier sur l'étape dès 13h30 sur votre radio ici, radio officielle de la Grande Boucle. Et puis au Mondial de football, mission accomplie pour les Bleus. Victoire 1-0 face au Paraguay pour les joueurs de Didier Deschamps qui se qualifient pour les quarts de finale où ils retrouveront le Maroc.
2: Et la faute d'ici cette semaine en Béarn et Bigorre, c'est la fermeture du collège du Beau Rameau, ex-Bétarame. L'établissement privé installé à l'Estelle Bétarame, en bordure du Gave, devenu le symbole des violences physiques, sexuelles dans l'enseignement catholique, n'accueillera donc plus d'élèves. À la rentrée de septembre, les collégiens et leurs professeurs vont déménager. Ils rejoindront le site d'Igon, situé à 4 km, où sont déjà installés une école primaire et un lycée professionnel privé, géré par une autre congrégation, Yannick Damon.
7: À l'accueil du Beau Rameau, impossible de rencontrer la direction. Trop occupée en ce moment, nous dit-on. Le déménagement a déjà débuté avant même la fin des épreuves du brevet. Dans le hall d'entrée, il y a déjà des cartons qui s'entassent. Les élèves sont invités à donner un coup de main. Pour Leïla, élève de 3e, ce déménagement ne changera pas grand-chose. Elle a bien compris qu'il s'agissait surtout de tourner la page.
8: Je sais que pour le collège, ça va changer. On va avoir un renouveau déjà des matériels, etc. Et puis, ça va changer parce que ça va faire changer les réputations et faire changer les idées des gens, pour faire changer les mentalités et pour dire qu'on n'est pas d'accord avec ce qui s'est passé avant, mais qu'on veut continuer de faire évoluer le Beau Rameau et de le faire quand même vivre à Igon, quoi. Ça a plus été pour le corps enseignant un peu plus difficile, mais pour nous, non, on a vraiment été accompagnés. Enfin, c'est une des valeurs du Beau Rameau d'accompagner ses élèves, donc on n'a pas eu un mauvais ressenti ou beaucoup de choses à porter sur cette histoire-là.
2: Et comment réagissent ces habitants de l'Estelle Bétarame, Yannick ?
7: Un peu plus loin, nous croisons Liliane, une habitante de l'Estelle. Elle sort de l'église du Sanctuaire. Nous lui apprenons que le déménagement du collège est confirmé. Une décision qu'elle ne comprend pas.
9: C'est dommage de faire fermer un collège qui avait quand même une réputation d'éducation. Après, ce qui s'est passé, pourquoi faire ressortir sur ceux qui viennent maintenant ce qui s'est passé autrefois ? C'est difficile à porter par les prêtres maintenant qui sont là, le clergé. C'est très difficile pour eux.
7: Sur la place du village, c'est la même incompréhension pour cette jeune mère de famille, une ancienne élève de Bétarame.
10: Moi, je trouve que c'est ridicule parce que le temps est révolu, quoi. Enfin, c'était il y a très très longtemps et maintenant, c'est plus les mêmes professeurs, c'est plus les mêmes. Et en fait, c'est eux qui payent les pots cassés, quoi. Il y a des collégiens qui s'y sentent bien. Je comprends que ça soit compliqué ce qui s'est passé, mais c'était quand même il y a longtemps, quoi.
7: En septembre prochain, les 170 collégiens n'auront plus rien à voir avec Bétarame et ses pères. Ils feront leur entrée à Igon dans les bâtiments des Filles de la Croix.
2: Et le 30 août, la Direction nationale de l'enseignement catholique viendra justement à Igon pour présenter le nouveau projet pédagogique aux côtés de la chef d'établissement.
0: L'actualité aussi, c'est la qualification des Bleus pour les quarts de finale de la Coupe du Monde de foot.
2: Grâce à leur victoire 1-0 face au Paraguay, la France qui affrontera le Maroc. Le Tour de France et la victoire de Jonas Vingegaard hier dans le contre-la-montre dans les rues de Barcelone. On parlera de tout ça dans Place au Sport. Et puis dans l'actualité, il y a aussi la mort d'un jeune randonneur espagnol qui a fait une chute en descendant du pic du Midi d'Osso. C'était hier, en début d'après-midi. Les habitants du village de Susmiu, près de Navarinx, eux ne veulent pas que les camions traversent la commune. Et puis le début des vacances d'été, on parle tourisme et fréquentation avec la directrice de l'agence touristique des vallées de Gavarnie dans quelques instants. Mais pour l'heure, c'est l'heure de faire le point sur la météo.
0: Une belle journée qui est annoncée par Météo France, qu'on soit dans autour de Laurent-Sainte-Marie, sur la Cité Royale, dans les vallées Bigourdanes. Il fait beau partout chez nous. sur nos deux départements avec un soleil qui va rester dans le ciel pour toute la journée. Les températures ce matin, elles sont annoncées sur la Bigorre entre 18 et 20 degrés. Sur le Béarn, du côté de la plaine de Naye, il fait 18 degrés, 19 degrés à Pau, 17 degrés sur la vallée, sur la vallée des Gaves. Et les températures maximales pour aujourd'hui seront comprises entre 33 et 35 degrés.
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0: La Rousseau, tu m'oublieras.

0: Cette chanson d'amour disco électropop adaptée à la base en 1979 du titre You Will Forget d'une certaine Irma Jackson.
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0: Et ce matin, on en profite pour souhaiter une bonne fête à tous les Antoine qui nous écoutent aujourd'hui. Bonne fête à eux, et si vous en connaissez un, c'est le moment de lui envoyer un petit message pour lui souhaiter.
3: Mon fils.
0: Ah, votre fils s'appelle Antoine?
3: Oui.
0: Mais quelle mère ingrate vous êtes, vous avez oublié?
3: Oui, mais c'est pas la bonne date là. Ah si, le 5 juillet, c'est la bonne date. Mais non, mais il y a différents Antoine, si vous voulez, dans le calendrier. Voilà. Non, bref, allez, on passe au sport.
0: N'importe quoi.
3: Mais si, il y a différents fêtes d'Antoine.
0: Vous
3: voilà.
0: avez oublié, c'est
3: mais
0: pas grave.
3: Vous n'avez pas réveillé, vous croyez à ce sorcier.
0: Et on fait place au sport et on commence par une bonne nouvelle, la victoire de la France hier à la Coupe du Monde de foot.
3: Et la qualification pour les quarts de finale grâce à cette victoire à 1-0 face au Paraguay. Un penalty de Kylian Mbappé, son 7e dans cette Coupe du Monde, dans une rencontre heurtée, rythmée par les fautes d'anti-jeu des Paraguayens. Et l'équipe de France s'en est sortie, même si Didier Deschamps, le sélectionneur, est satisfait du résultat. Il a un petit peu moins accepté le comportement de l'équipe adverse.
4: C'est le plaisir, oui, d'être une nouvelle fois qualifié pour les quarts de finale avec un match compliqué, mais comme je l'ai dit aux joueurs, jusqu'à maintenant on était plutôt dans la facilité. C'est bien aussi de passer par là. Après, qu'est-ce que vous voulez, même si j'avais préparé les joueurs, et heureusement qu'ils s'attendaient à ça. Je vais pas critiquer le Paraguay, chaque équipe joue comme elle veut, voilà. Même si le banc en face les insultes, je m'en serais bien passé, dont certaines d'ailleurs, mais bon, c'est comme ça.
3: C'est comme ça. Et la suite, ce sera en quart contre le Maroc, vainqueur du Canada. Et ce sera jeudi à 22h.
0: Le Tour de France et Bruno Armirail a participé au succès de son équipe.
3: Ah oui, son équipe, cette équipe du Bigourdan, c'est la Visma Lease Bike. Et elle a remporté le contre-la-montre par équipe dans les rues de Barcelone hier. Première étape donc du Tour. C'est Jonas Vingegaard, le leader danois, qui endosse le maillot jaune. Un autre coureur a eu beaucoup moins de réussite, c'est Kevin Vauquelin. Le Français 7e du Tour l'an dernier a crevé pendant le chrono. Résultat, il termine à 1 minute 14.
5: Je pense qu'on a du coup perdu des secondes à cause de ça. C'est dommageable, mais on peut rien y faire. Hein. C'est maintenant le passé. Malheureusement, avec cette crevaison, j'ai voulu essayer de me dire que ça pouvait passer, mais un virage, j'ai senti que j'ai glissé et j'ai dit là, c'est malheureusement mort et on peut pas rattraper le coup sur ce chrono. L'équipe était très très solide. C'est dommageable d'avoir eu une mésaventure, mais c'est le vélo.
3: Et deuxième étape aujourd'hui entre Tarragone et Barcelone, et donc ensuite en France dès demain et dans nos Pyrénées dès mercredi.
0: Enfin, il y avait du rugby hier avec le premier match du championnat des Nations pour les Bleus.
3: Et la défaite face aux All Blacks en Nouvelle-Zélande, mais 34-32 tout de même. Hein. Fabien Galthié, le sélectionneur, regrette les occasions manquées de son équipe, mais juge toutefois la prestation des Bleus incroyable.
6: On refait le match, on essaie de refuser, une pénalité face au poteau, on tente une passe au pied, on marque pas. C'est deux points, on peut les chercher un peu partout. Oui, c'est sûr que si on fait le match, on peut avoir des regrets. Mais aussi à la prestation de l'équipe, quoi, qui est incroyable.
7: Le grand Calici.
6: Ils ont failli perdre aujourd'hui, ils ont échauffé ça. Voilà mon expertise. Ils se sont fait bousculer par une équipe de France qui avait 4 entraînements, si ils en avaient 6. Ils ont eu très chaud aux fesses.
3: Fabien Galthié au micro de nos confrères de l'équipe. Le sectionniste Théo Atisogbe a marqué une équipe, a marqué un essai, n'importe quoi. Et au classement de ce championnat des nations, les Bleus comptent tout de même 2 points. Ils joueront contre les Australiens samedi prochain. L'Australie qui a été battue par l'Irlande 33-31 hier.

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3: Et ce matin, à 7h44, je vous propose de descendre le grand escalier avec Jean-Louis Aubert et son titre que j'adore particulièrement. Et je suis sûr que vous aussi, parce que ça nous met une patate dès le matin. C'est bien sûr Merveille sur ici Béarn Bigorre.

0: Bah, je vous l'avais dit, il est génial ce son, hein.
1: Surtout la fin, hein.
0: Ouais. N'importe quoi.
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0: Et à 7h47, il est l'heure de découvrir votre invitée, Sophie Péridieu. On parle du début des vacances d'été et de la fréquentation touristique.
1: Myriam Poublambel, bonjour.
3: Oui, bonjour.
1: Vous êtes directrice de l'agence touristique des Vallées de Gavarnie.
3: Tout à fait.
1: Alors ça y est, les touristes sont arrivés ?
3: Oui, alors écoutez, nous sommes aujourd'hui satisfaits du démarrage de cette saison. Les réservations sont au rendez-vous avec une montée en puissance comme chaque année et comme c'est souvent le cas sur les premiers jours de juillet.
1: Alors voilà. C'est quoi donc, le taux de réservation justement ?
3: Alors, nous atteignons aujourd'hui, oui, environ 80% et nous devrions être au maximum sur les premiers jours du mois d'août. Donc, cela veut dire qu'on a, comme à l'échelle nationale, une tendance pour les réservations de dernière minute, avec la possibilité de trouver, donc, sur ce début de mois de juillet, encore des disponibilités pour profiter des Vallées de Gavarnie.
1: Alors, cette tendance, avec des taux de réservation importants, hein, là, il y a une étude des Gîtes de France qui le dit dernièrement, oui, que les Hautes-Pyrénées, justement, font partie du top 10 des destinations les plus prisées en France. Est-ce que cette tendance, finalement, elle date d'il y a plusieurs années déjà ? Est-ce que la montagne, on le disait à l'époque, ça vous gagne, mais c'est vrai, de plus en plus ?
3: Mais oui, effectivement. Alors, cela se confirme chaque saison. On constate que nos vacanciers recherchent plusieurs choses. D'abord, ralentir, respirer, retrouver la nature. Et aujourd'hui, plus que jamais, échapper aux fortes chaleurs. Et la montagne répond parfaitement à tous ces besoins.
1: Alors, est-ce que ça veut dire qu'il y a un nouveau public auquel il a fallu s'adapter, justement, depuis des années ?
3: Bien sûr, un nouveau public auprès desquels nous sommes bien présents sur le terrain. Il y a la nécessité de sensibiliser aux bons gestes à adopter en montagne, les bons réflexes, profiter de la montagne dans le respect de l'environnement, des publics, les usages et les usagers sont nombreux, différentes pratiques. Donc, il est essentiel pour nous, d'accueillir ce nouveau public et de leur offrir les plus belles facettes de nos montagnes.
1: Ça veut dire que c'est quoi ? Plutôt des familles, plutôt des gens qui au départ font pas de randonnée.
3: Alors, nous avons tous les publics. Nous avons encore, bien sûr, les randonneurs, hein, ceux que nous connaissons, ceux qui pratiquent la montagne et qui en connaissent les codes. Nous avons également les familles, les publics de famille. Nous avons les contemplatifs, hein, qui se contentent de regarder nos paysages fabuleux. Nos sportifs, les amateurs également d'activités de pleine nature, des propositions toujours plus nombreuses. Donc, aujourd'hui, il y a une cohabitation de tous les publics.
1: Est-ce que ça veut dire, justement, que vous proposez diverses animations pour toucher justement tous ces publics, hein. Quand on regarde sur votre site, hein, de l'agence touristique des Vallées de Gavarnie, on voit qu'il y a vraiment pour tout, hein, de la balade familiale.

0: familiale, à la randonnée sportive, de la découverte, etc., etc.
1: Bien sûr. Alors, il est vrai que notre territoire a la chance de réunir des sites emblématiques. Vous avez pu le voir, nous avons le Cirque de Gavarnie, le Pic du Midi, Cotteret avec le Pont d'Espagne, mais aussi au-delà de nos tours Eiffel à nous, c'est aussi une grande diversité de vallées, de paysages, de villages et des expériences effectivement qu'on peut y vivre. Donc, oui, nous sommes riches de tout ça, de savoir-faire, d'hommes qui incarnent nos territoires, de gastronomie, d'artisanat. Donc, vraiment, il y a de nombreuses façons de profiter.
0: Vous parlez de Gavarnie, justement. Il y a le Tour de France qui va passer là jeudi. Est-ce que ça ramène toujours du monde en plus?
1: Ah, mais évidemment, c'est un rendez-vous incontournable. Ça va être notre lancement de saison avec l'étape qui part de chez vous, hein, l'étape Pau-Gavarnie qui va entrer dans nos vallées par le mythique col du Tourmalet pour arriver donc sur Gavarnie. Alors, c'est une vitrine incroyable pour nos territoires touristiques. C'est une visibilité très précieuse et qui met en lumière devant des millions de téléspectateurs nos paysages partout dans le monde. Ouais, donc, oui, c'est une vraie chance.
0: Est-ce que vous avez encore besoin de vitrines? Est-ce que du coup, il va pas y avoir trop de monde qui va venir à Gavarnie, hein. Ceux qui ont fait la randonnée jusqu'au cirque de Gavarnie l'été le savent, il y a vraiment beaucoup, beaucoup de monde déjà.
1: Alors, il y a du monde, bien sûr. Il y a une fréquentation avec des journées sur lesquelles nous avons des pics importants. Mais nous arrivons à gérer ces flux d'abord parce que nous avons développé à l'échelle du territoire des solutions de mobilité avec des autocars qui desservent, donc sans avoir besoin d'utiliser les véhicules. Et puis, nous gérons aussi la valorisation de sites, on va dire, moins prisés des publics. Nous faisons connaître d'autres spots sur lesquels nous envoyons et nous faisons découvrir la montagne différemment. Donc, nous arrivons à réguler les populations.
0: Donc on ne peut pas parler de surtourisme pour l'instant. On ne peut pas parler de surtourisme.
1: Non, ce n'est absolument pas du surtourisme dans nos vallées. Nous avons des pics de fréquentation que nous arrivons à gérer pour le bien-être de notre flore, faune, de notre environnement de montagne et la population qui y vit au quotidien.
0: Merci beaucoup Myriam Poublambel d'avoir été avec nous ce matin. Je rappelle que vous êtes directrice de l'agence touristique des Vallées de Gavarnie. Donc on l'a compris, les touristes sont là et les réservations aussi. Merci.
1: Merci et bel été à tous.
2: Au revoir. L'américain Cock Robin avec sa chanson Just Around the Corner, une chanson sombre, inquiétante, mélancolique, mais plein d'espoir, un morceau brillant, c'est comme ça qu'a qualifié le journaliste, le média musical.

0: Ça vous rappelle des bons souvenirs, Sophie?
1: Oui.
0: Ne faites pas la timide, on en parlait en off.
1: Non, j'ai pas dit que ça me rappelait des bons souvenirs. Hein. On se demandait à quelle la
0: ça
1: chanson...
0: Ça vous rappelait votre vingtaine, quoi.
1: Voilà, c'est ça. C'est ce que je...
0: Mais n'ayez pas peur de parler de votre vingtaine.
1: Non, mais attendez, je vais pas vous raconter ma vie non plus.
0: Non, mais c'est pas ça que je demande. Non, mais mon Dieu, on n'en peut plus. Bon, en tout cas, cette chanson, elle était sortie en 1987.
1: Et vous m'avez toujours pas dit de quoi elle parlait, parce que moi, à l'époque, je comprenais pas l'anglais. Hein,
0: elle parle de la classe moyenne, donc c'est pour ça que c'est un peu terrifiant, un peu mélancolique, parce que on parle de la classe moyenne américaine, où on parle dans cette chanson des jeunes qui essayent de s'en sortir tout simplement par le travail, et c'est un petit peu compliqué. Voilà ce qu'elle veut dire, cette chanson, vous le saurez.
1: Merci beaucoup.
0: Voilà, vous savez aussi de quoi va parler cette deuxième étape du Tour de France grâce à ICBN Bigorre, puisque tout ce qu'il faut savoir sur le parcours, c'est avec le patron du Tour de France, Christian Prudhomme, est avec nous en compagnie d'Emmanuel Collardet.
2: Bonjour Christian Prudhomme.
3: Bonjour.
2: Deuxième étape aujourd'hui entre Tarragone et Barcelone, 182 km et surtout des kilomètres qui vont coûter cher sur la fin avec la montée du château de Montjuïc, ça va faire des étincelles.
3: Oui, oui, sans aucun doute, le final est très corsé avec deux tours de circuit, trois ascensions de la côte du château de Montjuïc, 1,5 km à plus de 9%, ça veut dire que c'est très très raide, donc les favoris du Tour de France seront là, épaule contre épaule, dès le premier week-end du Tour. Après une entame d'étape qui sera splendide, de Tarragone, l'amphithéâtre romain, classé au patrimoine mondial de l'humanité, des routes qui sont au-dessus de la mer avec des vues splendides, mais en effet, le final sera déterminant, avec l'ascension par le versant le plus rude de la colline de Montjuïc, précisément, et trois fois, c'est-à-dire que les favoris du Tour seront là, sans aucun doute, peut-être un changement de maillot jaune dès le deuxième jour, en tout cas une vraie bagarre, c'est absolument certain.
2: C'est un final bien connu, hein, des fans de cyclisme en Catalogne.
3: Oui, c'est un final par la colline de Montjuïc qui est celui du Tour de Catalogne qui a lieu chaque année au printemps, mais ce final se fait par le versant le plus rude, ce qui n'est pas le cas du Tour de Catalogne. Donc ça va être vraiment un combat entre les meilleurs coureurs du monde, tout simplement.
2: Ouais. Il n'y a pas de round d'observation hein, pour ce début de Tour de France.
3: Bah, ce qui compte pour nous, d'une manière générale, dans chaque grand départ, c'est d'avoir les favoris épaule contre épaule dès le premier week-end. Et nous les aurons assurément à Barcelone.
2: Aujourd'hui, c'est un jour qui compte aussi, il faut le noter, parce qu'avec la ville départ donc de Tarragone, le Tour repousse les frontières de son territoire.
3: Oui, parce qu'à Tarragone, on sera encore plus au sud que nous l'avions été en 2013 pour la 100e édition du Tour, qui était partie de Corse, de Porto Vecchio, avec le point le plus au sud, qui était à proximité immédiate de Bonifacio. Donc oui, en effet, le Tour ne sera jamais allé aussi loin au sud que dans cette deuxième étape du Tour 2026.
2: À nouveau, drapeau de planté. Très belle journée à vous sur la route du Tour.
3: Merci.
2: Christian Prudhomme.
0: Et demain, il y aura encore une étape du Tour de France à découvrir, ici, avec les commentaires de Christian Prudhomme. C'est à découvrir demain matin, dans votre matinale, avec Émilie de Kegel, le directeur du Tour de France, sera avec nous. 195 km de course dans un environnement de montagne, avec plus de 3850 mètres de dénivelé positif. Voilà ce qui nous attend demain pour cette troisième étape.
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0: Et on passe le week-end ensemble, il est 8h. On s'informe avec vous, Sophie Péridieu.
1: Et on commence par le foot et la France qui est difficilement venue à bout 1-0 d'une équipe du Paraguay rugueuse et accrocheuse cette nuit en huitième de finale de la Coupe du Monde. La France qui retrouvera le Maroc au tour suivant. Rencontre donc hachée, marquée par une ambiance très tendue hier soir. Kylian Mbappé a heureusement débloqué le compteur des Bleus en transformant un pénalty provoqué par Désiré Doué. Les Bleus s'étaient préparés à un match sale, comme l'explique leur capitaine.
6: Je pense qu'on savait quel type de match on allait avoir, mais je pense qu'aujourd'hui c'est très bien le match qu'on a eu, comment on l'a joué. On a montré qu'on n'était pas seulement une équipe qui savait jouer en football offensif. S'il faut mettre les mains dans la merde, on va mettre les mains dans la merde. Désolé de l'expression, on n'a pas de problème avec ça. Ils pensaient qu'on allait venir jouer en smoking, qu'on allait juste venir faire des belles actions des 1-2. Nous on sait faire le sale football aussi, et on l'a fait aujourd'hui, on a gagné, et même dans ça on a été meilleur qu'eux. Tout le monde joue avec ses armes, il n'y a pas de bonne ou de mauvaise manière de jouer au foot. Il n'y a qu'une seule manière, c'est gagner. Ils ont essayé de nous avoir comme ça, mais on les a eu nous aussi comme ça. Maintenant, on passe à une étape supplémentaire. Il faut récupérer et se concentrer sur le Maroc.
1: Et le Maroc, ça sera jeudi, puisque le Maroc a battu hier le Canada, donc pour ses quarts de finale de la Coupe du Monde de foot.
0: Bruno Armirail, artisan de la victoire de Jonas Vingegaard lors de la première étape du Tour hier en Espagne.
1: Et c'est le leader de son équipe Visma, le Danois, qui enfile en effet le premier maillot jaune de ce Tour de France 2026 au terme du contre-la-montre par équipe. Il a terminé en solitaire au sommet de la côte de Montjuïc à Barcelone après un gros travail de tous ses coéquipiers de la Visma Liseberg, dont le Bigourdan Armirail, heureux que la stratégie ait fonctionné.
7: C'est cool, c'est une victoire d'équipe, donc c'est sympa, ça fait toujours plaisir, une victoire, première étape, donc c'est sympa, et puis Jonas prend le maillot, donc c'est vraiment cool. On avait une stratégie peut-être différente des autres, donc on a tourné que à 5, c'était dur de maintenir l'écart par rapport aux autres équipes qui devaient tourner à 7 ou 8, mais on a réussi à le faire, donc je pense qu'on est satisfait de ce qu'on a fait sur le plat aujourd'hui, puis après les grimpeurs ils ont conclu, donc c'est super, c'est sûr, c'est un tour qui démarre idéalement.
1: La deuxième étape, c'est aujourd'hui entre Tarragone et Barcelone. Et demain, le Tour de France arrive dans les Pyrénées-Orientales. Et chez nous, ce sera mercredi et jeudi avec Pau Gavarni. Et on verra dans l'info d'ici tout à l'heure à 8h30 que les camping-caristes amateurs de cyclisme sont déjà installés, notamment dans la montée du Tourmalet, pour être bien placés justement pour l'étape de jeudi. Les All Blacks ont eu chaud aux fesses. Ce sont les mots du sélectionneur du 15 de France, Fabien Galthié, à l'issue de la défaite des Bleus hier matin. Battu de 2 points, 34-32 en Nouvelle-Zélande. Pour le premier match en championnat des nations. L'ouvreur Mathieu Jalibert a lui aussi pas mal de regrets après cette défaite.
8: On a eu des opportunités, je pense aussi en première mi-temps où il y a deux joueurs Pierrazan dans le dos où le rebond n'est pas favorable, sinon on marque. Donc notre système nous donne pas mal d'options, que ce soit à la main ou au pied. La qualité des joueurs nous permet de trouver des espaces et des solutions aussi. Et il faut continuer à travailler comme ça. Mais aujourd'hui, on était pas loin et je pense qu'on peut être fier de l'engagement de tous les joueurs, du combat qu'on a proposé ce soir. On a montré une belle image de l'équipe de France. Donc il y a de la frustration, mais aussi on est très content de ce match et c'est une bonne base pour la suite.
9: C'est un groupe qui n'avait pas forcément l'habitude de jouer ensemble. On a eu 10 jours de préparation, un long voyage. Donc venir faire ce genre de performance ici en Nouvelle-Zélande face au All Black, où on sait que c'est toujours un test particulier dans une carrière, c'est positif. On est fiers de notre performance.
1: Mathieu Jalibert au micro de nos confrères de l'équipe. Et le Palois, Théo Tissobé, a également inscrit un essai.
0: Prochain match dans ce championnat des nations, samedi prochain, le 11 juillet, face à l'Australie, à Brisbane. Ça sera à 9h40, heure française.
1: Dans l'actualité, il y a aussi ce jeune de 24 ans qui a perdu la vie hier en début d'après-midi. Il descendait en rappel le pic du Midi d'Osso avec un groupe de 6 autres randonneurs espagnols quand il a glissé, chuté de 20 mètres. Appelé par ses camarades, les secours n'ont pu que constater le décès du jeune homme à leur arrivée sur les lieux en hélicoptère. Et puis un homme de 74 ans a été interpellé chez lui à Pau par les policiers vendredi soir à 18h. On l'a appris hier, il a menacé sa femme avec qui il est marié depuis plus de 50 ans avec un couteau. Il sera bientôt convoqué au tribunal. Il a été placé sous contrôle judiciaire avec interdiction d'entrer en contact avec son épouse. Les habitants de Susmio s'inquiètent du passage de poids lourds en provenance d'Espagne au milieu de leur commune. En raison de travaux sur le pont La Cloa à Oloron, il y a eu un changement d'itinéraire et du coup, les camions passent par l'avenue de Navarinx et cela va durer au moins 3 mois. Une pétition a été lancée pour qu'une autre solution soit trouvée. On y revient dans le journal tout à l'heure à 9h. Vous retrouvez d'ores et déjà les infos sur ici.fr. La montagne, on apprécie, on le disait avec notre invité tout à l'heure, mais on aime aussi l'océan. Et on a la chance d'ailleurs dans notre département de pouvoir profiter des deux.
0: Direction donc la Côte Basque, où chaque été les équipes de nettoyage ont fort à faire.
1: Et il y a de plus en plus en effet déchets à ramasser sur les plages. Exemple à Anglette, où Arantxa Cucurachu s'est rendu.
10: Beaucoup de déchets liés aux restaurations rapides, les poches et surtout beaucoup de cartons de pizza.
11: Le soleil se lève à peine et c'est toujours le même constat pour Oyan, membre de l'équipe de collecte des déchets.
10: On voit vite que même avec les containers qui sont déjà mis en place, plus les gros containers qui sont rajoutés, ça suffit pas forcément.
11: Tous les matins, le bruit des sacs poubelles se mêle au bruit des vagues.
12: On fait les parkings là ?
11: Élise, étudiante, ramasse les déchets dès 6 heures, mais elle salue la propreté des gens.
12: Je trouve que les gens, ça va, ils sont quand même assez civilisés. Donc quand on change les poubelles, ça déborde. Mais sur les plages, ça va, en général.
11: Des gens propres, allons vérifier. Chambre d'amour, 21h.
13: Ah non, peut-être avec du houmous, ça serait pas mal.
11: Des cercles d'amis envahissent la plage, Bachoberry à la mer, nappe remplie de bonnes choses à manger et à jeter, évidemment, mais pas n'importe comment.
14: C'est vrai que les poubelles, elles sont débordées à la fin des pique-niques, en fin de soirée et tout, donc on prend des sacs poubelles, on ramène les déchets chez nous s'il faut.
11: Il y a la méthode de Mélanie face aux poubelles qui débordent, et puis celle de Nina, garantie zéro déchet.
13: On prend des choses dans des tupperwares déjà qu'on fait à la maison et qu'on peut ramener, mettre la vaisselle.
11: L'été, la ville d'Anglet ajoute un conteneur de 660 litres aux 13 déjà présents sur la plage.
1: Reportage à Anglet sur la côte basque d'Arantxa, Kurutchari. Et à Anglet, il faut savoir que plus de 50 saisonniers renforcent justement le nettoyage des plages entre juin et septembre. Il y a aussi les cigarettes et il faut savoir qu'on ramasse environ 12 millions de mégots chaque année rien que sur les plages de la côte basque. Est-ce que c'est un temps à aller à la plage ou à la montagne d'ailleurs?
0: Oh bah,
1: oui,
0: on est bien on chez nous, quoi. On va rester à la montagne.
1: Oui, bah bon, on peut faire un petit saut puis on revient ce soir.
0: Bah oui, effectivement.
1: Il y en a beaucoup qui le font, hein. On va croire de Bernay qui vont quand même à la plage.
0: Bande de traîtres. Non, c'est pas vrai. Bon, on vous laisse faire votre programme parce que c'est voilà, vrai qu'avec ce temps proposé par Météo France, on a le choix. Il fait beau en Béarn et en Bigorre aujourd'hui, du soleil qui va rester en place du matin jusqu'au soir avec des températures maximales annoncées sur le Béarn entre 34 et 35 degrés du côté de la Bigorre. On sera aux alentours des 32 à 34 degrés.
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0: Allez, vous prenez un carnet, vous faites des spirales, et regardez, ça vous donne William Scheller.

0: C'était William Scheller avec son morceau Le Carnet à Spirale, 8h11.
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0: Bon premier dimanche de juillet à tous sur votre radio. Peut-être que ce matin vous êtes un peu fatigué, surtout si vous êtes resté jusqu'au bout du match de l'équipe de France hier soir en Coupe du Monde. Les Bleus qui se sont imposés grâce à une victoire face au Paraguay. Le prochain match d'ailleurs, c'est ce jeudi contre le Maroc. Et c'est à partir de 22h le rendez-vous pour le suivre sur Ici Bérane Bigorre. C'est à 21h30, heure française. Même si ça reste tard, une heure plus tôt, c'est vrai qu'on prend. Bon, en tout cas, il est l'heure de retrouver le 6 José de la rédaction d'Ici Bérane Bigorre avec Daniel Corsan qui, chaque dimanche matin, nous redonne le meilleur de la semaine. Et ce matin, on revient sur les cartes multicolores des prévisions de Météo France.
3: Si José, ce matin, je poserai une question sur Ici Bérane Bigorre. Et toi, il est de quelle couleur ton plan ? On dit ça ce matin parce qu'on a l'impression d'en voir de toutes les couleurs depuis quelques jours. D'abord les alertes canicules qui sont jaunes et puis rouges. Il y a même une nuance en orange au milieu, comme l'alerte aux orages qui a concerné le Béarn et la Bigorre ces derniers jours. Dans l'ordre croissant d'importance, c'est jaune d'abord, orange ensuite et puis rouge à la fin. C'est la nomenclature qui est valable pour toutes les alertes. Jaune, orange puis rouge. C'est comme un feu tricolore, sauf que le vert est remplacé par le jaune. Si vous voulez un moyen mnémotechnique, ce sont des couleurs qui sont chaudes, qui inquiètent, donc c'est le but pour nous inviter à être vigilants et surtout prudents.
4: Et pour la couleur des plans que vous évoquiez en début de chronique, ce n'est pas la même logique, Daniel ?
3: Alors, exact, quand on parle de la couleur des plans, alors c'est toujours de la communication de crise, mais là, il s'agit plutôt de rassurer, de nous dire que tout est sous contrôle. Par exemple, le plan blanc de l'hôpital, il y a une situation de crise, on s'organise pour faire face parce qu'on sait faire et on a choisi le blanc parce que le blanc ça rassure, c'est la couleur de la mariée. Et puis il y a aussi ce plan rose pour parler de la maternité de Navarre qui reste fermée alors que la grève est pourtant arrêtée depuis plusieurs jours. Alors là on fait carrément dans l'euphémisme, le rose, rose layette, rose naissance, c'est presque un monde idyllique. On va oser vous dire le fond de notre pensée ce matin à propos de la couleur de ces plans. C'est pas le marron qu'il faudrait choisir ?
0: Ouais, oui, ben, on vous laisse faire la proposition. Merci beaucoup Daniel Corsan, le 6 José, qui lui aussi peut-être comme vous part en vacances et qui reviendra pour la saison prochaine avec une 19e saison. Rendez-vous compte, on est très content de vous annoncer cette nouvelle.
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0: Et ce matin à 8h15, on parle de l'intelligence artificielle dans le monde du travail. C'est bien sûr dans vie numérique et dans vie privée. Avec l'arrivée de l'IA dans les entreprises, Valentine Letesse, il y a de nouveaux risques qui apparaissent.
9: Le géant Samsung Electronics en a justement fait les frais. Certains de ses ingénieurs en Corée ont utilisé ChatGPT pour corriger, améliorer leurs projets. Et certains ont transmis à l'intelligence artificielle des documents, des notes de réunions internes, notamment pour les aider dans leurs tâches. Seulement voilà. voilà, ChatGPT, comme les autres systèmes d'IA gratuits, utilise toutes nos demandes pour s'améliorer. Les informations contenues dans ces documents confidentiels sont stockées dans ces serveurs et peuvent donc être transmises à d'autres utilisateurs désormais. Forcément, après cette fuite de secrets professionnels, Samsung a banni ChatGPT de ses postes de travail. Le parfait exemple, selon la CNIL, la Commission nationale de l'informatique et des libertés, des risques encourus désormais pour tous les professionnels.
0: Donc, vous êtes en train de nous dire que les pros ne doivent donc pas utiliser l'IA ?
9: Ce n'est pas réaliste. Selon l'INSEE, l'Institut national de la statistique, en 2024, 10% des entreprises françaises déclaraient déjà en utiliser une, contre 6% l'année précédente. Et ces systèmes sont de plus en plus accessibles. On voit désormais fleurir sur le marché des services d'intelligence artificielle payants et vendus comme de véritables assistants de direction, avec la promesse d'optimiser toutes les données en votre possession, d'envoyer des mails à votre place, de gérer vos rendez-vous, de relancer vos sous-traitants, si vous lui donnez accès à votre boîte mail, votre agenda et à vos comptes de messagerie. La question est de savoir ce que va faire la société derrière cette IA de ces données. D'où l'importance de lire la politique de confidentialité avant de souscrire à ce genre de service et d'encadrer son utilisation dans votre entreprise, insiste la CNIL. De définir précisément pour quelles tâches les salariés ont le droit de l'utiliser. On vous conseille de choisir un service qui stocke ces données en France puisqu'il sera soumis au règlement général sur la protection des données et de toujours vérifier les résultats. Samsung, après cette fuite, a carrément choisi de développer son propre service d'IA.
0: Et pour savoir comment utiliser les IA publiques sans mettre en danger vos données, rendez-vous sur notre page internet ici.fr sur la page vie numérique et vie privée. En attendant, on retrouve Zazie avec son nouveau titre, Peu importe.

0: Le nouveau titre de Zazie, c'était Peu importe.
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0: Et le dimanche matin, on découvre les librairies indépendantes de chez nous qui composent notre territoire avec aujourd'hui la sélection de Chloé à la librairie La Litote de Vic en Bigorre, Eric Dreuf.
2: Bonjour.
3: Et vous, vous êtes tombée alors dans la poésie, dans la lecture, il y a quelques années, parce que même si vous êtes toute jeune, quel a été le déclic alors?
2: Ça a commencé jeune.
3: Ouais.
2: J'ai commencé à lire très tôt, j'avais voulu apprendre par moi-même avant d'apprendre à l'école. Et puis du coup, après, j'ai commencé à lire des bouquins et puis ça s'est jamais trop arrêté. Puis déjà, quand j'avais 7 ans, je disais que je voulais travailler soit dans les livres, soit dans le cirque.
3: Ah oui, le cirque aussi?
2: Oui. Donc bon, finalement, j'ai fini dans les livres.
3: Et alors, vous avez cherché ce matin pour nous, ici, votre coup de cœur. C'est pas un livre tout à fait récent, mais vous avez carte blanche. Quel a été le déclic pour ce livre qui est... Vous nous le présentez alors?
2: Donc ce livre, c'est L'année de grâce de Kim Leggett. Il est sorti déjà il y a quelques années.
3: Ouais.
2: Et ça a été vraiment une révélation. J'ai mes collègues à l'époque, la librairie où je travaille, avant, qui m'ont donc conseillé ce livre et puis je l'ai lu en une après-midi. Je l'ai dévoré, oui. D'une traite.
3: Alors c'était quoi le... Vous ne me lâchiez pas, c'était quoi le...
2: Et en fait, ce sont des jeunes filles. Ouais. En fait, c'est un livre, un roman dystopique. C'est une dystopie féministe.
3: Ouais.
2: Au croisement entre Hunger Games, Sa Majesté des Mouches, et puis il y a un peu de Servante Écarlate aussi dedans.
3: D'accord.
2: Et donc, ce sont des jeunes filles qui, dès l'âge de leur 16 ans, sont un peu mises au rebut parce qu'elles sont en âge de procréer, etc. Elles ont leurs règles. Et donc, on décide de faire une cérémonie où, en fait, on les envoie faire une année, passer une année dans la forêt, parquées ensemble, en fait, dans un lieu, dans la forêt.
3: Dans la forêt, oui, d'accord.
2: Ouais, elles ne peuvent pas en sortir pendant un an. Et on appelle ça l'année de grâce. On suit une de ces jeunes filles en fait qui va se retrouver là-bas,
3: ouais.
2: et donc on sait pas du tout ce qui va se passer, comment elle va.
3: D'où l'intrigue alors.
2: On reste accroché parce qu'il se passe toujours des choses et on suit ce personnage qui est très attachant. Voilà. Et il y a plein de mystères, il y a tout un fil rouge en fait qu'on suit au fur et à mesure et du coup c'est vraiment très chouette.
3: Merci beaucoup Chloé. Beaucoup d'années de lecture aussi, hein,
2: oui.
3: On l'espère. Et
2: merci.
3: si on souhaite venir à la Litote, pas de problème, à Vic en Bigorre, il y a tout, hein, vraiment les BD, les romans, la poésie aussi.
2: Ben merci à vous.
3: Merci et bon dimanche. Merci Chloé.
0: Merci à vous Eric Dreuil pour découvrir d'autres coups de cœur de nos libraires d'ici. 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Terence Trent D'Arby avec Sign Your Name sur ici Béarn Bigorre. Et juste après, si vous prenez le vélo pour aujourd'hui en direction de Gand, j'ai une info à vous donner. Il est 8h23, merci d'être avec nous.

0: Terence Trent d'Arby pour vous accompagner avec Sign Your Name. Et juste pour vous dire que si aujourd'hui vous avez décidé de prendre votre vélo avec cette belle journée à Gand, il y a des travaux sur la voie verte au niveau de la fromagerie des Chaumes. La voie verte est fermée à partir de ce lundi 6 juillet. Alors soyez bien vigilants pour demain matin.
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2: Les écrans, c'est cool. Pour se retrouver en famille, souffler en fin de journée, vibrer pour son équipe ou ses héros préférés. Mais il est important que les parents maîtrisent leur utilisation, en évitant par exemple d'exposer leurs enfants pendant les repas ou avant de dormir. Pour les plus petits, les écrans resteront éteints. Avant 3 ans, un enfant a besoin de bouger pour découvrir le monde, développer ses 5 sens et échanger avec son entourage pour bien grandir. 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
0: Il est 8h29 sur ici Béarn-Bigorre. Et l'heure pour nous de faire un tour du côté de notre répondeur où vous nous laissez des messages chaque matin.
4: La mairie de Gand vous invite sur la nouvelle place de la mairie. Le riz est agrémenté de jets d'eau le samedi 11 juillet à partir de 18h jusqu'à minuit pour son marché de nuit. Nombreux camelots et métiers de bouche seront présents pour vous permettre de vous restaurer dans une ambiance festive et conviviale. Nous vous attendons nombreux.
0: Eh bien, merci beaucoup de nous laisser un message. On le rappelle, le répondeur, c'est complètement gratuit et vous nous laissez des messages à n'importe quel moment de la journée pour mettre en avant votre animation et la faire écouter n'importe où dans le Béarn et dans la Bigorre au 05 59 98 30 60. Le répondeur d'ici Béarn Bigorre qui vous permet de laisser un message et de le faire écouter partout sur votre territoire. On parle du Tour de France qui arrive chez nous mercredi et jeudi. Il y a déjà du monde sur les bords de la route, mais avant ça, on s'informe.
5: L'équipe de France de football verra les quarts de finale de la Coupe du Monde. Victoire 1-0 des Bleus face à une rugueuse équipe du Paraguay repliée derrière. Qu'importe la manière, le capitaine Kylian Mbappé, buteur, retient la qualification.
6: Ils pensaient qu'on allait venir jouer en smoking. Nous, on sait faire le sale football aussi. Et on l'a fait aujourd'hui, on a gagné. Et même dans ça, on a été meilleur qu'eux.
5: Et en quart de finale, la France devra maintenant se montrer meilleure que le Maroc, son prochain adversaire. Le match se joue jeudi, coup d'envoi 22h. 7 départements du sud de la France sont en vigilance orange canicule sur la carte de Météo France. L'Ardèche, l'Aude, la Drôme, le Gard et le Vaucluse rejoignent l'Hérault et les Pyrénées-Orientales avec des pics attendus localement jusqu'à 40 degrés. C'est dans ce contexte de forte chaleur qu'un incendie de grande ampleur s'est déclenché hier à Trévillac dans les Pyrénées-Orientales. 400 pompiers sont mobilisés. Le feu a déjà parcouru plus de 570 hectares en quelques heures. Un premier temps fort dans la campagne présidentielle d'Édouard Philippe, le maire du Havre, ancien Premier ministre, organise aujourd'hui à l'Adidas Arena de Paris son premier grand meeting à 2 jours de la décision de la Cour d'appel de Paris dans l'affaire des assistants parlementaires du RN qui doit décider du sort de la candidature de Marine Le Pen. Et puis le premier maillot jaune du Tour de France 2026 endossé par Jonas Vingegaard, le Danois, vainqueur de la première étape à Barcelone hier avec sa formation, la Visma Lease Bike dans le contre-la-montre par équipe. La deuxième étape aujourd'hui emmène les coureurs de Tarragone à Barcelone. Elle fait 168 km.
7: Arthur Fradin pour l'info. Et dans l'info d'ici, en Béarn et en Bigorre, on parle du Tour de France et plus précisément de l'étape de jeudi entre Pau et Gavarnie. Les coureurs grimperont le Tourmalet, sûrement le plus mythique de nos cols pyrénéens. Et le spectacle sera au rendez-vous. Un spectacle que ne veulent pas rater les amateurs qui, avec leur camping-car, se sont déjà installés sur le parcours et ont pris les meilleures places. Thomas Giraudeau est allé à la rencontre de ses fans de cyclisme il y a déjà 8 jours avant le passage du peloton.
8: 6-7 km environ après le début de la montée, et il y a un couple de retraités qui vient de s'installer au bord de la route.
9: Il y a 3 ans, on était déjà venu ici. On s'était bien régalé.
8: Vous allez faire quoi du coup pendant ces quelques jours ?
10: On va se promener, regarder le paysage. Il y a toujours quelque chose à faire dans le coin.
9: regarder les arrivées quand même avec la télé sur le Camp du Gard. Puis on va aller se balader un peu à pied. Si il y a des courses, on descend à Sainte-Marie-Campagne. Beaucoup de choses qu'on peut faire.
8: Vous venez d'où ?
10: L'Ariège, Saint-Girons.
9: On vient assez tôt pour avoir des bonnes places. Si on monte trop, on va arriver vers le sommet. Après, il n'y a plus de place.
8: On est à la Mongie, 1800 mètres d'altitude. Le parking à la sortie est quasiment vide. À peine 3 ou 4 caravanes, mais tout de même, des personnes qui sont là plusieurs jours avant le passage des coureurs.
11: Comme on dit, le Tour de France dans le Tourmalet, côté Mongie ou côté Barège, les places sont chères. Il faut arriver de bonne heure.
8: Vous êtes de Bretagne, ça s'entend. Il y a la musique bretonne en fond.
12: Là, il y a tout ce qu'il faut. Drapeau breton, le drapeau de nation celte, tant qu'à faire.
11: Si je veux qu'on voit mes drapeaux, ben, ne serait-ce que pour mes deux gars déjà. Où t'es, papa ? Bon, ben, on est à tel endroit. Ils connaissent des drapeaux. Bon, je les mets pas tous. Hein. Il y en a qui sont sur le capot. Les principaux, ils sont sur un mât, quand même. Ouais. Nous, on montait plus haut avant, mais sur le chemin d'un berger. Ils nous avaient donné l'autorisation, comme on dit. Mais il paraît que maintenant, il y a eu un peu trop d'abus. Donc, il y a des interactions. Il n'y a pas le droit, cette année encore, de stationner.
8: Finalement, il y a quand même une caravane qui a réussi à se garer sur le bord de la route, entre la Mongie et le sommet.
13: On prend les devants et on arrive une semaine avant pour avoir la place qu'on veut. Je suis venu 4 fois déjà. J'ai repéré cet endroit déjà il y a 2 ans. D'habitude, je me mets un peu plus haut. Mais là, vu que la place était prise, j'ai dit à mon épouse, allez, je prends celle-là.
8: Vous ennuyez pas trop pendant 8 jours ?
13: Non, non, non. Ah ben, on a la télé, on a l'ordinateur, on a des jeux et on se promène, hein. J'ai l'habitude. Quand vous revenez, vous m'amenez des maillots.
8: Je le dis à mes collègues de la caravane.
13: Ok, d'accord.
8: Merci.
13: Avec plaisir. Bonne continuation.
7: Didier, installé à 2 km du sommet du Tourmalet, donc, et attend le passage des coureurs et donc de la caravane et donc de nous, hein, puisque ici Berne Bigorre est radio partenaire du Tour de France et vous fera vivre toutes les étapes, donc notamment mercredi et jeudi à Lannemezan-Pau, puis Pau à Gavarnie.
0: L'actualité, c'est la qualification des Bleus pour les quarts de finale de la Coupe du Monde de foot.
7: 1-0 face au Paraguay cette nuit et la France affrontera le Maroc. On y revient dans le journal à 9h. Et puis les habitants du village de Susmiu près de Navarins qui ne veulent pas que les camions traversent la commune en raison de travaux à Oloron. Il a fallu dévier ces poids lourds qui viennent du Somport et cela va durer plusieurs semaines. La mort d'un jeune randonneur espagnol qui a fait une chute en descendant en rappel du pic du Midi Losso hier en début d'après-midi. Et les secours n'ont rien pu faire. Et la météo, toujours dit soleil.
0: Oui, effectivement, c'est ce que nous annonce Météo France aujourd'hui pour ce dimanche 5 juillet. Du soleil qui va rester en place du matin jusqu'au soir avec des températures qui vont être comprises pour ces maximales du côté de la Bigorre entre 32 et 34 degrés et en Béarn 34 à 35 degrés. Est-ce que vous voulez connaître les prévisions de demain pour notre lundi ?
7: Je crois qu'il fait très très très chaud.
0: Eh bien, il fait en tout cas très très très beau et il va faire en effet très très très chaud. On va être au-delà de la barre symbolique des 35 degrés sur nos deux départements, 36 à 38 degrés pour demain.
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0: Alors là, cette chanson, c'est une véritable poésie, c'est Bon Entendeur avec Isabelle Pierre et c'est Le Temps est Bon sur ICI Béarn Bigorre. Il est 8h36, merci de passer votre matinée sur ICI Béarn Bigorre et bien sûr, on vous souhaite le plus beau des dimanches.

0: Le temps est bon, la chanson, la voix que vous entendez, c'est de la chanteuse Isabelle Pierre, la Québécoise, qui écrit et chantait cette chanson 50 ans avant que le duo Bon Entendeur remixe cette musique et qu'elle finisse sur Ici Béarn Bigorre.
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0: Et on est très content de vous accompagner aujourd'hui à 8h40. Dans un peu plus de 20 minutes, on va se pencher du côté de notre jardin avec tous les bons conseils de nos experts, avec Régis Muteux et Aurélie Mazeris, accompagnés d'Émilie de Kegel, qui seront là tous les deux pour vous donner les meilleures astuces pour notre jardin. Parce que c'est vrai qu'avec le retour de ces fortes chaleurs, on ne sait plus trop où trop donner de la tête. Mais avant ça, on fait place au sport. Et forcément, on commence par la victoire de la France hier à la Coupe du Monde de foot.
3: Et la qualification pour les quarts de finale, grâce à la victoire 1-0 face au Paraguay. Un pénalty de Kylian Mbappé, son 7e dans cette Coupe du Monde, au cours d'une rencontre heurtée et rythmée par les fautes d'anti-jeu des Paraguayens. L'équipe de France s'en est sortie. Didier Deschamps est satisfait du résultat et un petit peu moins du comportement de l'équipe adverse.
4: C'est le plaisir, oui, d'être une nouvelle fois qualifié pour les quarts de finale avec un match compliqué, mais comme je l'ai dit aux joueurs, jusqu'à maintenant on était plutôt dans la facilité. C'est bien aussi de passer par là. Après, qu'est-ce que vous voulez, même si j'avais préparé les joueurs, et heureusement qu'ils s'attendaient à ça. Je ne vais pas critiquer le Paraguay, chaque équipe joue comme elle veut, voilà. Même si le banc en face, les insultes, je m'en serais bien passé, dont certaines d'ailleurs. Mais bon, c'est comme ça.
3: Un prochain adversaire pour les Bleus en quart de finale, le Maroc, vainqueur du Canada. Ce sera jeudi à 22h.
0: Le Tour de France et Bruno Armirail a participé au succès de son équipe.
3: Son équipe, c'est la Visma Lease Bike. Et elle a remporté le contre-la-montre par équipe dans les rues de Barcelone, puisque Jonas Vingegaard, le Danois, a endossé le premier maillot jaune du Tour. Un autre coureur a eu beaucoup moins de réussite, le Français Kevin Vauquelin, 7e du Tour l'an dernier. Eh bien, il a crevé pendant le chrono et il a terminé à 1 minute 14 de Vingegaard.
5: Je pense qu'on a du coup perdu des secondes à cause de ça. C'est dommageable, mais on peut rien y faire. Hein. C'est maintenant le passé. Malheureusement, avec cette crevaison, j'ai voulu essayer de me dire que ça pouvait passer, mais un virage, j'ai senti que j'ai glissé et j'ai dit là, c'est malheureusement mort et on peut pas rattraper le coup sur ce chrono. L'équipe était très très solide. C'est dommageable d'avoir eu une mésaventure, mais c'est le vélo.
3: Deuxième étape aujourd'hui entre Tarragone et Barcelone, toujours en Catalogne.
0: Et enfin, il y avait du rugby hier avec le premier match du championnat des nations pour les Bleus.
3: Et la défaite face aux All Blacks en Nouvelle-Zélande, mais de deux petits points, hein, 34-32. Et Fabien Galthié, le sélectionneur qui regrette les occasions manquées, juge toutefois la prestation des Bleus incroyable.
6: On refait le match, on essaie de refuser, une pénalité face au poteau, on tente une passe au pied, on ne marque pas. Ces deux points, on peut les chercher un peu partout. Oui, c'est sûr que si on fait le match, on peut avoir des regrets. Mais aussi à la prestation de l'équipe, quoi, qui est incroyable, le grand qualifié. Ils ont failli perdre aujourd'hui, ils ont échauffé ça. Voilà mon expertise. Ils se sont fait bousculer par une équipe de France qui avait 4 entraînements, si ils en avaient 6. Ils ont eu très chaud aux fesses.
3: Fabien Galthié, le sélectionneur, au micro de nos confrères de l'équipe. On notera que le sélectionniste Théo Atisokbe a inscrit un essai. Les prochains adversaires, ce sera samedi, et ce sera l'Australie qui s'est fait battre par l'Irlande hier, 33-31.
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0: Les Londoniens, Bronski Beat, Small Town Boy, sur Ici Béarn Bigorre, 8h48, on retrouve notre invité.
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0: Et aujourd'hui, nous parlons de la Fiesta del Portalet, la fête du Portalet, avec notre invité Gaëtan Éveillard, c'est le directeur de l'Office de Tourisme de la Vallée d'Ossau. Il est en direct avec nous. Bonjour Gaëtan.
2: Bonjour Hugo et bonjour à tous les auditeurs d'ici Béarn Bigorre.
0: Vous nous présentez ce matin une journée très particulière qui va se dérouler à La Reims et aussi en Vallée d'Ossau. Quel est l'esprit de cet événement de la Fiesta del Portalet?
2: Alors, cet événement, tout d'abord, qui est organisé par l'association LIS Nost Village, qui a été créée en 2009. Cette association joue un rôle central dans la préservation et la promotion de la culture béarnaise, veillant à respecter les traditions, la langue et les savoir-faire locaux. C'est important de le préciser, puisque cette fête du Portalet, en fait, part d'un traité qui a été signé, d'un traité de paix qui a été signé en 1328 entre les deux vallées, la vallée de Saliente de Gallego et la vallée d'Ossau. Cette charte, pour faire très rapide, parce que je vais pas, c'est qu'on appelle la charte de la paix, ça, elle ne naît pas d'un conflit majeur, mais d'une volonté claire, ce qui était d'éviter que les petits litiges du quotidien, blessures, les vols, les querelles de pâturage, ne dégénèrent et ne brisent l'équilibre entre les deux vallées. Donc cette charte, voilà, est aujourd'hui mise à l'honneur une fois par an sur le col du Portalet, qui est donc l'espace frontalier entre nos deux vallées.
0: Donc on l'a compris, cette fête, elle met en avant les traditions pastorales de la vallée d'Ossau, mais aussi de la vallée de Téna. Pourquoi c'est important de continuer à faire vivre ce patrimoine, Gaëtan?
2: Parce qu'aujourd'hui, on parle de montagne vivante. Vous savez, ce week-end, vendredi soir, nous avions en vallée d'Ossau notamment la transhumance. Les troupeaux sont montés en estive. Côté espagnol, il y a aussi ça. Et on sait que le Portalet, et avant le col de Pérulu, est un lieu de passage historique entre nos deux pays, hein, puisque c'est l'Espagne de l'autre côté. Donc il y a vraiment une relation, une tradition d'amitié entre les deux territoires. Mais cette amitié, ça se protège. Il faut en prendre soin. Donc c'est pour ça que cette charte a été traitée, avait été signée en 1328 pour, vous savez, éviter les procédures de délai, les simulations, je vous dis, sur le vol de bétail. Donc tout était écrit dans cette charte pour dire s'il y a conflit, s'il y a interprétation, telle ou telle décision pourrait être prise du côté français à La Reims à l'époque et côté espagnol à Saliente si ça devait s'avérer nécessaire.
0: Il y a beaucoup d'animation pour cette journée.

0: avec des balades avec les troupeaux, des chants traditionnels, des danses aussi de la vallée d'Ossau. L'événement, on l'a compris, est gratuit, s'adresse à tous. Est-ce que c'est une journée aussi pensée autant pour les habitants que pour les visiteurs de passage ?
1: Non, il y a tout. C'est vraiment tout, puisque effectivement, vous en prenez plein les yeux. Alors déjà, dans un lieu extraordinaire, parce que les gens qui nous connaissent, bien sûr, les locaux, on sait qu'on est sur le plateau d'Anéou, avec notre fameux Jean-Pierre, notre emblème, le pic d'Ossau, qui est juste, qui nous protège et qui nous regarde. Et puis là, ce matin, effectivement, dès 9h, vous aviez le casse-croûte des bergers. Donc là, tout le monde peut venir, hein. Effectivement, là, il y a une petite participation qui est demandée. Et à 11h, il y a une balade pastorale, c'est-à-dire qu'il y a un troupeau, il y a une personne à cheval, avec un troupeau de brebis, et les gens peuvent suivre ce troupeau qui s'engage et qui part tranquillement en déambulation vers le col du Pourtalet, vers la frontière, puisque de côté espagnol, nos amis et voisins espagnols font la même chose. Et vers midi, eh ben les deux pays, je dirais, les deux territoires se rencontrent pour des moments d'échange, de lecture de cette charte et de signature du traité. Et puis après, comme vous le disiez Hugo, il y a la partie un petit peu festive, puisque tout au long de cette journée, il y aura également des chants, il y aura des groupes folkloriques, que ce soit français ou espagnol, donc qui sont avec aussi des costumes traditionnels. Et puis pour les plus jeunes, il y aura également les sonailles, puisqu'il y aura des fabrications de cloches, il y aura des fabrications de fromage, et vous le disiez tout à l'heure, des balades en calèche tirées par des ânes. Donc beaucoup, beaucoup de choses à découvrir sur le col du Pourtalet aujourd'hui.
0: Oui, on vous invite vraiment à vivre ce moment fort en tradition et en coutume et en patrimoine sur la vallée d'Ossau et la vallée de Téna. Toutes les informations sont à retrouver avec les équipes de Gaïta et Veillard, le directeur de l'Office de tourisme de la vallée d'Ossau. Merci beaucoup Gaëtan et bonne journée.
1: De rien, et par ces belles chaleurs, eh ben, montez en altitude, oui, il fera bon, vous verrez sous ce magnifique soleil.
0: Avec plaisir, merci beaucoup Gaëtan.
1: À très bientôt Hugo, au revoir.
0: Et l'artiste qui a fait parler d'elle il y a quelques années, surtout avec son année 2025, qu'on entendait qu'elle, et on la rentre en 2026 pour le plus grand plaisir, c'est Santa.

0: On adore cette chanson et cet artiste aussi. Santa, recommence-moi, il est 8h56.
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0: Et si pour cet été, la piscine faisait bien plus que nous rafraîchir? Dans deux minutes pour être en forme, notre coach sportif Nordinatab nous explique comment l'eau peut aider à soulager les articulations.
2: Lorsqu'on est dans l'eau, notre corps est porté. Résultat, les articulations des chevilles, des genoux, des hanches sont beaucoup moins sollicitées que sur la terre ferme. C'est pourquoi la piscine est un excellent moyen de reprendre une activité physique, notamment lorsqu'on souffre de douleurs articulaires ou qu'on souhaite simplement bouger en douceur. Premier exercice, on marche dans l'eau, tranquillement. Parce que dans une piscine, où vous avez pied, vous pouvez marcher tranquillement d'un bout à l'autre en déroulant le pied et en accompagnant le mouvement avec les bras. Allez, vous touchez le bord, c'est parti, on marche. Et là, vous pensez bien à dérouler le pied en passant par le talon, le milieu et la pointe de pied. Et bien entendu, on utilise les bras. Allez, on continue, vous y êtes presque. Ouh, ça y est, et on revient. Et grâce à ça, vous allez solliciter le système cardiovasculaire, les muscles des jambes et l'équilibre. Et vous pouvez effectuer cet exercice durant 5 minutes.
0: Donc même sans savoir nager, on peut déjà faire du bien à ses articulations.
2: Exactement. Et l'avantage de l'eau, c'est qu'elle permet également de se renforcer tout en douceur. Tiens, en parlant de douceur, on va effectuer un deuxième exercice. Vous êtes debout dans l'eau, avec de l'eau à hauteur de poitrine. Et à partir de là, vous allez mettre les bras en position de croix, avec les mains légèrement dans l'eau. Ça y est ? Vous y êtes. Et ensuite, en expirant, vous rapprochez les bras afin de venir toucher une main contre l'autre. Et vous revenez en position initiale. Allez, on referme. Comme si vous vouliez chasser l'eau. Et grâce à ça, vous allez renforcer les muscles de la poitrine, des épaules et des bras. Et vous pouvez effectuer 4 séries de 15 répétitions. Au final, pas besoin de faire des longueurs pendant une heure pour profiter des bienfaits de la piscine. Quelques minutes suffisent déjà pour remettre le corps en mouvement, entretenir sa condition physique et surtout soulager ses articulations. Allez, je vous laisse vous baigner. À vous de jouer.
0: Eh bien, merci beaucoup, Nordinata, notre coach sportif. Je vais essayer de faire ça sans éviter, sans essayer de boire la tasse.
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0: Il est l'heure de retrouver votre horoscope avec vous, Catherine Viguier. Aujourd'hui, qu'est-ce qu'on peut dire pour cet horoscope? C'est une réplique d'hier?
7: Les poissons mènent la danse. Bélier, comme hier, vous serez en off, pas forcément là, vous aspirez à vous mettre en retrait. Taureau, vous savourez ce dimanche précieux, amoureux, peut-être festif, très certainement. Gémeaux, votre envie d'être reconnu pour qui vous êtes vraiment prime. Vous le faites comprendre à tous. Cancer, vous aimerez ce jour qui vous donne envie de dévoiler avec talent tout ce qui vous anime. Lion, vous accordez une place au spirituel dans votre vie. Beaucoup décident d'ailleurs de dépenser leur argent autrement. Vierge, acceptez ce rendez-vous. Vous passerez un bon moment et vous serez surpris agréablement. Balance, vous êtes de bons secours pour toute personne en souffrance, mais vous ne vous oubliez pas pour autant. Scorpion, pas d'inquiétude pour ce dimanche, où que vous soyez, vous vous épanouissez. Sagittaire, le foyer est valorisé, alors vous faites au mieux, mais gare à ne pas vous énerver. Capricorne, ce dimanche est l'occasion de découvrir le monde, d'améliorer vos connaissances. Verseau, votre trésorerie est d'actualité et peut-être qu'un achat viendra combler un sentiment passager de solitude. Cher poisson, vous êtes notre élu du jour et vous êtes tellement heureux d'être compris, entendu pour qui vous êtes. Et pour nous tous, d'ici ce soir, on exprime un truc en nous qui nous fait mal.
0: Eh ben voilà, merci beaucoup Catherine Viguier et rendez-vous dès demain sur Ici Béat Bigorre.
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0: Et il est 9h sur votre radio, merci de passer le week-end avec nous. Les infos, c'est avec vous, Sophie Péridieu.
8: Ça a été dur, mais les tricolores se sont qualifiés. La France est venue à bout 1-0 d'une équipe du Paraguay rugueuse cette nuit en 8e de finale de la Coupe du Monde. But de Mbappé sur pénalty. Prochaine étape, le Maroc, tombeur 3-0 du Canada. Ce sera jeudi donc, en quart de finale. Et l'affiche est déjà très attendue par les très nombreux franco-marocains et Massarango.
9: Et c'est toujours le même mot qui revient. Revanche, revanche du mondial au Qatar. La défaite en demi-finale face aux Bleus, dont Meriem se souvient très bien.
10: En 2022, on est sorti face à la France. Donc ça serait un exploit pour nous de retenter notre chance de cette Coupe du Monde. On y croit en tout cas.
9: Oui, cette fois, estime Simo, les Marocains n'auront aucune raison de rougir.
11: Dans cette Coupe du Monde de Qatar, on n'était pas assez expérimenté. Aujourd'hui, comme vous pouvez le voir, les joueurs, ils ont plus de maîtrise, plus de sérénité dans le jeu.
9: Car face à des Bleus qui sont admirés partout dans le monde, Yaya, lui, n'est pas si impressionné.
12: Je crois que la France n'est pas encore joué un grand match avec un adversaire qui était difficile. C'était des adversaires, sauf la Norvège. Et maintenant, je crois que le Maroc, ça va être un adversaire qui est puissant, qui va un test pour la France.
9: Mais quand on demande à Marwan de quel côté son cœur penchera jeudi.
13: Je serais fier que la France gagne ou que le Maroc gagne. Je prône ma double culture parce que je suis franco-marocain. Moi, je suis artiste. J'ai fait un son pour la Coupe du Monde 2018 pour les Français. Cette fois-ci, on est en 2026. Je le fais pour les Marocains.
9: En 6 confrontations depuis la fin des années 80, les Marocains ne se sont imposés qu'une seule fois face aux Français.
8: Parlez-vous donc jeudi 22h pour ce France-Maroc en quart de finale de la Coupe du Monde. En rugby, les Bleus de Fabien Galthié sont inclinés en Nouvelle-Zélande face aux All Blacks, 34-32 pour le match d'ouverture du championnat des nations. Le Palois Théo Etisokbe a inscrit un essai en deuxième période. Dans les autres matchs, l'Irlande est allée battre l'Australie 33-31. Les Australiens, futurs adversaires des Bleus à samedi prochain.
0: Et puis c'était hier la première journée de la grande boucle et le contre-la-montre par équipe a été remportée par l'équipe de Jonas Vingegaard.
8: Celle de Bruno Armirail, hein, le Bigourdan également, le Danois maillot jaune avec 12 secondes d'avance sur Pogacar. Aujourd'hui, étape espagnole entre Tarragone et Barcelone en attendant le passage dans nos Pyrénées. Ce sera jeudi, notamment avec en particulier l'ascension du mythique Tourmalet, dans 4 jours donc. Pourtant, les camping-caristes sont déjà là. Il est vrai que l'étape Pogavarnie sera particulièrement spectaculaire. Ce Tourmalet sera le premier grand col franchi par les coureurs. Alors Didier, un retraité d'Oloron-Sainte-Marie, s'est déjà installé sur une des seules places où il est possible de stationner entre la station de la Mongie et le sommet du Tourmalet. Il y passe une semaine pour pouvoir ensuite voir les coureurs.
14: Parce que le problème qui est autrement, c'est complet et on n'a pas de place. Donc on prend les devants et on arrive une semaine avant pour avoir la place qu'on veut. Oui, je suis venu 4 fois déjà. J'ai repéré cet endroit déjà il y a 2 ans. Autrement, je me mets juste un peu plus haut. Mais là, vu que la place était prise, j'ai dit à mon épouse, allez, je prends celle-là. Comme ça, et en plus, on gêne pas, on est dans les limites, donc il n'y a pas de problème. Quoi.
15: Qu'est-ce que vous faites pour vous occuper pendant une semaine en attendant que les coureurs arrivent?
14: Ah ben, on a la télé, on a l'ordinateur, on a des jeux, et on se promène, hein, quand le temps le permet.
8: Allez, le Tourmalet sera franchi jeudi par les coureurs du Tour lors de l'étape entre Pau et Gavarnie.
0: Et bien sûr, le Tour est à vivre sur ICI Béarn Bigorre, plus particulièrement mercredi et jeudi.
8: Ah oui, puisqu'on sera au village départ entre 9h et midi, près de la gare de Pau notamment, et en direct après l'étape aussi. Dans l'actualité, il y a ce jeune homme de 24 ans qui s'est tué dans la descente du pic du Midi d'Osso. Hier, il randonnait avec un groupe de 6 autres personnes venues d'Espagne. Lorsqu'il a glissé et chuté de 20 mètres, il a atterri sur des rochers. Appelé par ses camarades, les secours n'ont pu que constater son décès à leur arrivée en hélicoptère. Retrouvez les infos sur ici.fr. Un homme de 74 ans interpellé chez lui à Pau par les policiers. C'était vendredi soir, il a été placé en garde à vue hier. Il avait menacé sa femme avec un couteau à bourron. Il sera bientôt convoqué au tribunal. Il a été placé sous contrôle judiciaire en attendant. Et puis la marche contre les violences sexistes et sexuelles hier matin dans la rue de Tarbes a rassemblé entre 100 et 150 personnes. Un cortège qui s'était lancé de la place de Verdun, qui est passé devant le tribunal, et également devant le commissariat. Les manifestants demandent, comme partout en France, une loi intégrale afin de lutter contre les violences intrafamiliales.
0: À Susmiu, les habitants craignent le passage de camions venus d'Espagne dans leur commune.
8: Eh oui, nous sommes en Béarn, près de Navarin, que c'est depuis hier, en raison des travaux sur le pont Laclos à Oloron-Sainte-Marie. Il a été décidé que le nouvel itinéraire pour les semi-remorques en provenance du Somport, donc d'Espagne, passerait par cette commune de 350 habitants. Un passage avenue de Navarinx, alors pendant plusieurs semaines. Tout ça est très dangereux, estime Frédéric Fournier, ancien maire de la commune, qui a lancé une pétition pour que l'itinéraire soit modifié.
16: Il n'y a pas eu d'enquête publique, il n'y a pas eu d'impact, combien il va y avoir de camions par jour, etc. Quoi. Donc ça va être multiplié par 2, par 3, par 4, on ne sait pas. Enfin, les camions de support, il y en a un paquet qui descendent. Hein. La maire de Susmu, au départ, quand on lui a dit ça, elle avait répondu hors de question. Et donc, elle a mis l'avenue de Navarinx par sécurité, puisqu'elle n'avait pas d'autre choix, puisqu'on l'a mis devant le fait accompli. Elle a mis en sens unique. Donc, ce qui veut dire que tous les riverains de Susmu, quand ils reviennent de Navarinx, eh bien, ils vont être obligés de passer par Castelnau, de faire un détour de grosso modo de 3 km au lieu de faire 300 mètres. Quoi, hein. Alors, il y a déjà l'impact pour tous les riverains, plus le risque d'accident, parce que ben il y a quand même des gens qui vont sortir du lotissement, il y a des gens qui sont à pied, enfin bref, c'est, et sans compter que les camions, ils s'en vont pour passer, parce que les platanes, ils penchent un peu sur la route, et pour eux, c'est pas non plus l'idéal.
8: Alors pour lui, il y avait d'autres solutions pour dérouter les camions, notamment passer par Sauveterre et Salis pour rejoindre l'autoroute. Toutes les infos sur ici.fr. Mais pour l'instant, on s'intéresse aux prévisions de Météo France pour ce dimanche 5 juillet. Alors, que nous dit-on pour cet après-midi, pour ce matin, Hugues Barnajusan?
0: Du soleil, voilà ce qui est annoncé aujourd'hui par les prévisions de Météo France, avec des températures qui vont être au-dessus des 25 degrés, en tout cas pour cette première partie de matinée. Il va faire 28 degrés à Bagnères-de-Bigorre, 28 aussi du côté de Tarbes, 27 à Pau et 27 du côté du Béarn, des Gaves. Pour le reste de la journée, les températures vont continuer de grimper avec des températures maximales comprises entre 33 et 34 degrés. Et pour demain, là aussi, il va faire beau et chaud. Les températures vont dépasser les 38 degrés dans certaines communes béarnaises et bigourdanes. Merci beaucoup, Sophie. Retour de l'info à 10h.
8: À tout à l'heure.
0: Et vous restez avec nous puisque cette fois-ci, c'est le jardin qui arrive avec Aurélie Mazeris et Régis Muto. Avant ça, Alain Bachung, Gabi au Gabi.
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1: L'été est lancé, ça y est, les enfants sont tous en vacances, ce sera bientôt votre tour, c'est tout du moins ce que je vous souhaite. Maintenant, partir en vacances demande une certaine organisation. Préparer son jardin en notre absence en fait partie également. Alors je parle jardin, mais c'est valable aussi pour les plantes en pot, les jardinières ou encore le potager. Avec Aurélie Mazéris, on va faire un petit tour non exhaustif des choses à faire à cette période. Mais déjà, et avant toute chose, nous verrons avec notre experte comment faire en sorte que nos légumes ne souffrent pas trop de la chaleur, car oui, il y a une nouvelle vague de chaleur qui s'annonce. Alors pour éviter de perdre trop de tomates ou de concombres, écoutons les conseils avisés d'Aurélie, conseils que vous pouvez retrouver quand vous le souhaitez sur notre site et appli Ici.
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1: C'est l'été, c'est normal qu'il fasse chaud. Maintenant, quelles sont les choses à faire pour les légumes? On en parle avec vous, Aurélie Mazéris.
2: Merci Émilie. Effectivement, avec les grosses chaleurs de l'été, les légumes du potager peuvent, pour certains, être en souffrance.
1: Comme nous.
2: Comme les humains d'ailleurs, hein, c'est pareil. Le soleil brûle, il peut y avoir des stress hydriques, donc au niveau du sol, il n'y a pas assez d'eau, donc c'est vrai qu'avec la chaleur en plus, ça peut causer des désagréments, notamment sur les fleurs de tomates par exemple, ou les fleurs de poivrons qui peuvent avorter, tomber en fait, hein, vraiment sécher et faire qu'il n'y ait pas assez de fruits finalement pour l'été. Les légumes qui vont le mieux résister finalement à la chaleur, ça va être les tomates, les piments, les aubergines, les melons, les courgettes, les concombres.
1: Mais les tomates, du coup, quand elles sont déjà sorties?
2: Quand elles sont déjà sorties.
1: Quand elles sont déjà sorties. Enfin, quand elles sont déjà sous forme de fruits et plus sous forme de fleurs.
2: Voilà, quand elles sont déjà formées. Elles aiment la chaleur. Il ne faudra pas oublier, évidemment, dans les épisodes de canicule, de bien les arroser. Les légumes, eux, qui préfèrent pas du tout quand il fait chaud et qui préfèrent finalement un peu de fraîcheur et d'humidité, ça va être les salades, les radis, les choux, les poireaux. Ça, c'est vraiment des légumes de l'automne, de l'hiver, voire du printemps pour les radis. Donc, c'est vrai que le radis l'été, ça marche pas. Le radis, quand il fait très chaud, ça marche pas. Il devient creux, il est pas bon. La salade, quand il fait trop chaud, ça monte en graines. Donc, ça peut être vraiment, on va éviter d'en faire beaucoup parce que ça peut vraiment être à perte puisque quand ça monte en graines, on peut plus la manger. Comme le radis, une fois qu'il est creux, bah, il est immangeable. Donc, on évitera finalement les légumes feuilles, salades, épinards, blettes, c'est des légumes qui vont souffrir du chaud. Par contre, voilà, les légumes fruits, ceux qui vont faire les fruits de l'été, c'est vraiment eux qui vont le mieux supporter la chaleur. Donc, on n'oublie pas de bien les arroser. On reste vigilant au moment vraiment quand il y a les floraisons pour éviter justement qu'il y ait ces avortements de fleurs. Donc, on les aidera, quitte à mettre des ombrages, à les aider sur des épisodes très chauds. Et on fait en sorte après de profiter, parce que les récoltes des légumes d'été, c'est quand même aussi grâce à la chaleur qu'on les a.
1: Donc, on ouvre l'œil et le bon.

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1: En été, quand il fait chaud, on rappelle les règles pour nous, bien s'hydrater, continuer à manger, s'abriter du soleil, évidemment, se protéger la peau. Mais qu'en est-il pour le jardin, Aurélie Mazéris?
2: Eh bien, Émilie, il y a aussi des règles, effectivement, pour les végétaux, pour le jardin, pour le potager, de manière générale, pour le potager, parce que les arbres vont continuer de faire leur vie, même si un jeune arbre qui vient d'être planté en période de canicule, on peut l'aider à s'enraciner en l'arrosant, en aidant avec des arrosages, si c'est des jeunes végétaux. Par contre, voilà, au potager, il y a des règles vraiment qui sont essentielles, c'est l'arrosage pour aider quand on voit que les légumes sont un peu en souffrance, hein, que les plants ont un peu les feuilles qui tombent vers le bas. On va venir les aider en les arrosant. Alors, de préférence, tôt le matin.
1: À la fraîche.
2: À la fraîche, c'est vraiment le mieux. Alors, même si il y aura évaporation dans la suite de la journée avec les fortes chaleurs. Par rapport aux arrosages du soir, je parle là notamment pour les gens qui ont les tomates dans les jardins. Les tomates au jardin, on évite de les arroser le soir. Pourquoi ? Parce que si la nuit, il fait encore chaud et qu'on arrose le soir, chaleur, humidité, bam, mildiou, il sera là. Donc c'est vrai que pour les tomates, on favorisera plutôt le matin. D'autres légumes, le concombre peut supporter les arrosages du soir. Mais effectivement, l'arrosage du matin, il va éviter de garder cette humidité des nuits chaudes d'été et du coup éviter ces attaques de mildiou. On arrosera au pied. Alors l'idée, c'est pas d'arroser tous les jours, mais d'arroser tous les 2-3 jours en quantité, plutôt que d'arroser tous les jours un tout petit peu. En fait, ça, voilà, il vaut mieux vraiment faire rentrer beaucoup d'eau tous les 3 jours que rentrer un tout petit peu d'eau tous les jours. L'évaporation sera pas la même.
1: J'aurais cru le contraire. Vous voyez.
2: Ça va permettre justement aux racines pivots d'aller chercher un peu plus profond que quand on arrose tous les jours. Les racines restent très superficielles et on les assujettit un peu. C'est des plants qui seront moins forts. Donc les racines iront chercher par elles-mêmes plus de fraîcheur dans le sol. On essaiera d'avoir de l'eau à température ambiante, même si c'est bête. En fait, c'est vrai que l'eau du robinet, l'eau des réseaux, en fait, qui va quand même être fraîche, elle peut mettre un choc aussi thermique. Donc, c'est vrai qu'on essaiera de l'eau à température ambiante. Et puis, l'idéal dans les règles aussi qu'on peut présenter, c'est vraiment d'avoir des paillages. Les paillages, on en parle assez souvent. Ils vont permettre quand même de garder de l'humidité, de la fraîcheur dans le sol. Et ça fait partie des règles incontournables pour la canicule.
1: En fait, c'est comme nous, hein. Boire, s'hydrater, c'est bien, mais on évite les boissons trop fraîches parce qu'on peut avoir une réaction hypodermique à l'intérieur. Les plantes, c'est pareil.

0: La bande originale de James Bond avec Paul McCartney. Elle est un petit peu notre James Bond girl du jardin. C'est Aurélie Mazeris qui nous a donné les astuces pour que notre jardin puisse passer de manière pas trop mal la période de forte chaleur. Ici Aurélie et nos experts nous prodiguent souvent des conseils à suivre. Faisons le point sur les choses à ne pas faire. Tout aussi utile finalement. Ensuite nous verrons quelles sont les fleurs du jardin qu'on peut manger.
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1: Et dans le cadre de la deuxième phase du plan anti-solitude, la ville de Pau propose un thé dansant le dimanche après-midi, le 12 juillet. C'est la semaine prochaine, de 14h30 à 19h, au Palais Beaumont avec l'orchestre Pierre Laurence. On écoute aussi notre répondeur.
2: Dans un quartier de Cadix, l'effervescence est à son comble. La rumeur d'une certaine Carmen attise la curiosité des hommes. Aux grandes dames des femmes, bien décidées à faire entendre leurs intérêts. Par désir ou par vengeance, court après Carmen, surtout Don José. Mais est-ce vraiment elle qu'il leur faut trouver ? L'atelier vocal Loiselière et ses élèves vous convient à leur nouveau spectacle lyrique, Carmen nulle part. Un vaudeville autour des femmes et de la femme à venir découvrir le samedi 4 juillet à 18h et le dimanche 5 juillet à 17h à la salle multiculturelle de Beaudéan dans les Hautes-Pyrénées. Au plaisir de vous y retrouver.
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1: Grâce à nos experts jardins et à vous Aurélie Mazeris, souvent vous nous donnez des bons conseils de choses à faire. Mais est-ce que je pourrais vous poser la question de que ne faut-il pas faire quand il fait trop chaud ?
2: Effectivement Émilie, il y a des règles incontournables, mais il y a aussi des choses qu'on ferait peut-être par bon sens, mais qui ne sont pas recommandées. Je parle quand il fait très chaud, on va toujours parler des plantes tomates au jardin, hein, puisque c'est le légume emblématique de nos potagers sur l'été. On va éviter de les tailler en période de canicule. On va éviter d'enlever de la végétation au risque de brûler les fruits qui se formeraient, et donc le feuillage protège les fruits, donc on évite de trop les tailler, les gourmands, s'il y en a quelques-uns, on attend la fin de ces grandes périodes de canicule. On dit toujours qu'il faut tailler par temps chaud, mais quand il fait trop chaud, il faut pas non plus. Donc c'est le juste milieu. Donc on évite, puisque le feuillage protège les tomates des coups de soleil, hein, parce que là c'est comme les humains, hein, ouais. le fruit peut attraper un coup de soleil. Donc on évite de tailler. On va aussi éviter finalement de biner, même si on dit qu'un bon binage vaut deux arrosages. Le binage en période de canicule, il va remuer la terre et il va détruire cette micro-croûte qui est en surface, et ce qui va accélérer l'évaporation. Et du coup, enlever le peu d'humidité qu'il y aurait dans le sol. Donc finalement, c'est bien aussi, hein, on ne bine pas, on laisse faire.
1: Ça fait faire une pause
2: ça
1: aussi.
2: Ça fait faire une petite pause. On évitera aussi et surtout de fertiliser des plants qui sont en souffrance, puisque quand il fait au-dessus de 35, ça souffre. On souffre en tant qu'humain. Les végétaux sont en souffrance aussi. Donc, on ne fertilisera pas. Les plantes ne seront pas en capacité d'assimiler correctement. Donc, on pourrait faire des brûlures, on pourrait faire des excès d'engrais. Et c'est pas le bon timing. En canicule, on ne fertilise pas. Et ça crée déjà un stress hydrique. Ça crée une mauvaise assimilation des nutriments. Ça peut brûler les racines. Si vraiment on doit mettre un petit peu d'engrais, on s'assurera que la terre soit bien humide et bien détrempée avant de mettre un petit peu d'engrais, mais vraiment en sous-dosant. Quand il y a canicule, on ne fertilise pas, on laisse faire. Les plantes vont se débrouiller par elles-mêmes. C'est une période, en fait, un peu de stop, hein, pour elles aussi, hein, en termes de développement et d'assimilation. Il ne faut pas trop leur en demander, donc pas de fertilisation à cette période-là.
1: Mais il y a beaucoup de similitudes entre les plantes et les humains. En même temps, on est tous vivants. C'est que quand il fait très très chaud, nous aussi, humains, quand on va au soleil, on est très fatigués.
2: Oui.
1: Le soleil nous donne beaucoup trop de vitamines, beaucoup trop de trucs d'un coup, et donc le corps dit stop, et c'est pour ça qu'on est crevés. Les plantes, c'est pareil.
2: C'est pareil.
1: Eh ben voilà.

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2: Dans le jardin, il y a toujours quelque chose à faire, il y a toujours beaucoup de choses à manger, si tant est qu'on a suivi vos conseils, Aurélie Mazeris. Mais on ne mange pas que les fruits et les légumes, on peut aussi manger des fleurs.
3: Les fleurs, elles sont présentes toute l'année dans le jardin, elles sont présentes en très grande quantité, souvent au printemps. Les fleurs comestibles sont très nombreuses au printemps, mais pendant l'été, il y en a dans les jardins. Et c'est ce qui va donner la couleur aux salades. C'est ce qui va donner le côté appétissant des assiettes de légumes frais qui viennent d'être récoltés. Donc, en plus de ça, le mois de juillet, on sait que c'est souvent le mois de l'abondance. C'est là où commencent vraiment les récoltes. Les courgettes sont là, les concombres sont là, les tomates arrivent, les poivrons. On a vraiment les salades d'été. Pour agrémenter et mettre une touche de fantaisie quand on reçoit même quand on ne reçoit pas, quand on se fait sa salade pour soi.
2: On mange avec les yeux aussi.
3: Tout à fait, en premier. Donc c'est pour ça que je voulais en parler de ces fleurs comestibles qui sont souvent un peu, pas dénigrées, mais un peu mises de côté. On oublie souvent de les mettre souvent on les a dans le jardin. Alors déjà, il faut savoir être sûr de la fleur que l'on va récolter, être sûr de la reconnaître, mais quand même dans les grands classiques, il y a la capucine.
2: C'est la seule que je connaisse.
3: Voilà, c'est pour ça que je commence par elle. C'est souvent la seule que l'on sait que l'on peut manger sans aucun souci. Avec son goût de poivre, on va manger la fleur. Les jeunes feuilles peuvent se manger aussi, ou même la petite graine de capucine. Ça goûte le wasabi. C'est rigolo comme
2: légèrement relevé.
3: C'est poivré, relevé comme le wasabi. On a aussi la fin sur le mois de juillet. C'est la fin de la bourrache. La bourrache, c'est l'incontournable aussi des fleurs comestibles. On la trouve en bleu ou on la trouve en blanche. Elle a ce goût un peu iodé, un peu le goût de l'huître, par exemple. On va avoir aussi ce qu'on appelle, alors j'aime bien l'appeler le calendula, parce que j'aime pas l'appeler le souci des jardins, parce qu'en vrai, il n'y a pas de souci au jardin.
2: Pas de souci.
3: Voilà. Le calendula, donc qu'on appelle aussi le safran du poivre. Les pétales du souci sont orangés et on peut colorer le riz, on peut colorer, donc pour les salades de riz de l'été, on peut colorer le riz grâce à cette fleur. Donc ça, c'est vraiment aussi une des incontournables qu'il faut savoir utiliser et qui va mettre pour la peine de la coloration aux aliments. Et après, on a quand même l'incontournable fleur de courgette. Plus on ramasse de courgettes, plus on a de fleurs, plus on a de courgettes. Mais c'est vrai que les fleurs, on peut les farcir. C'est excellent.
2: Ou des beignets.
3: Encore plus gourmand. Vous êtes plus gourmande que moi. Je dis farci histoire de pas. Mais c'est vrai que voilà, les beignets de fleurs de courgettes, c'est excellent. Farci avec l'été, beaucoup de producteurs font des fromages frais, chèvres, brebis, les feta, les moza. On peut farcir avec des herbes fines. Voilà, la fleur de courgette, elle est comestible, c'est une grosse fleur. On ne peut pas se tromper. Par contre, on fera attention de ramasser les fleurs femelles et pas les fleurs mâles au détriment de la production. Donc, on y va sur la fleur de courgette femelle.
2: Faudra que vous nous expliquiez comment les différencier. Voilà, on va vous trouver la réponse très vite. On va continuer à aller au jardin potager, on va le protéger, on va protéger ses massifs également. Pour ce faire, il y a plusieurs méthodes. Avec Aurélie, on revient dans quelques instants sur une méthode classique, efficace, qui a fait ses preuves. Anti-gaspi, d'une certaine manière, il s'agit du paillage.
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1: C'est l'été, on a sorti notre attirail, on a sorti le chapeau, les lunettes, la crème solaire, l'écran total évidemment. Mais au jardin, c'est important aussi de protéger, entre autres Aurélie Mazaris, avec du paillage.
2: Oui, j'en parle très souvent dans ces émissions parce que ça, il fait partie quand même des gestes incontournables du jardin tel qu'il soit, jardin naturel ou jardin dans les lignes de tomates, les lignes de poivrons. Sur des étés qu'on a, même maintenant des printemps très chauds, des étés très chauds, le paillage, il va nous aider. Déjà, il va nous aider à moins désherber, ça c'est un fait, puisque si l'on couvre le sol, on évitera que les herbes sortent. Si elles sortent à travers le paillage, c'est bien plus facile de les enlever qu'on peut les enlever juste à la main sans forcément...
1: C'est-à-dire qu'elles sont bien costauds, voilà. Celles qui arrivent à passer.
2: C'est ça. Donc, mais juste à la main et sans forcément prendre d'outils, elles vont venir se déraciner et sortir du sol. Le paillage, il protège le sol, il évite le désherbage, il nourrit le sol. Là, je parle des paillages dits organiques, les paillages qui sont faits de paille, de tonte, de déchets, feuilles mortes, etc. Ils vont vraiment nourrir le sol en même temps, donc ils vont avoir un rôle bénéfique pour le sol et ils vont surtout maintenir l'humidité. On connaît les paillages rapides, riches en azote, donc je les ai cités, hein, la tonte de pelouse par exemple, les feuilles mortes, ça c'est vraiment des paillages riches en azote et donc rapide à se décomposer. Et on a les paillages lents qui sont plus riches en carbone. Et là, on va parler des pailles, des BRF. Ils sont plus, ils ont plus de fibres, plus de carbone. Et c'est important, dans l'idéal, de pouvoir mélanger les deux de manière à avoir un paillage qui va tenir tout l'été dans de bonnes conditions et puis qui va se composter sur place et amener de la vie microbienne de suite et sur place. Donc il y a beaucoup de bénéfices à mettre en place ce genre de technique. Pour le mettre en place justement, on va juste en amont désherber un petit peu, dégrossir.
1: On nettoie,
2: on arrose, on étale le paillage sur 5 à 10 cm en fonction du paillage que l'on va utiliser. Sur de la tonte, on ira de 3 à 5 cm maximum. Sur de la paille, on pourra aller à 10 cm sans problème. Et ensuite, on fera attention à bien dégager le collet des plantes. C'est-à-dire que les plantes, il ne faut pas qu'elles soient bloquées étouffées dans le paillage. Ça pourrait faire des maladies. Et une fois que c'est en place, on sait que là, on a moins d'herbage, moins d'arrosage et donc que du plus pour le jardin.
1: Oui, et puis si ça pourrit, en même temps, c'est bien parce que ça fait de l'engrais en même temps.
2: Très
1: donc,
2: bénéfique.
1: Le deux en un, deuxième effet qui se coule, on adore. BRF, c'est à base de...

0: Aurélie Mazeris revient tout en douceur également dimanche prochain avec ses astuces, ses conseils, ses recettes également. Vous pouvez d'ailleurs tout retrouver sur notre site et appli ici. Si vous avez une question à lui poser ou à Régis Muto, hein, qui est avec nous tous les samedis, vous pouvez nous envoyer un vocal ou un message écrit via le WhatsApp de la radio 05 59 98 09 09.
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1: Et merci d'être avec nous, il est 10h. Ah, alors on a un petit souci informatique sur ici Béarn Bigorre. Je regarde du côté de la technique pour savoir si ce problème peut être réglé. Non, eh bien écoutez, je propose, puisque Sophie Péridieu est à côté de moi, est-ce que Sophie, vous êtes prête
2: bien
1: pour
2: sûr,
1: le journal?
2: Pas de souci.
1: Eh bien voilà.
2: Pour les infos.
1: Il est 10h, juste un petit peu avant 10h sur ici Béarn Bigorre. On passe aux informations avec vous, Sophie Péridieu.
2: Et donc, je vous rappelle qu'en football, la France est difficilement venue à bout 1-0 du Paraguay, équipe rugueuse, accrocheuse cette nuit. C'était les huitièmes de finale de la Coupe du Monde. Et donc, la France s'est qualifiée. Elle retrouvera le Maroc au tour suivant. Ce sera jeudi à 22h. Et sachez que nous avons été 12 200 000 spectateurs devant notre télé. Un record d'audience après 23h, selon la chaîne M6 qui diffusait ce match. Et puis, c'était hier la première journée de la grande boucle et le contre-la-montre par équipe a été remporté par Jonas Vingegaard, l'équipe donc de Bruno Armirail de Bigourdan. Le Danois est donc maillot jaune avec 12 secondes d'avance sur Pogacar, quadruple vainqueur du tour. Aujourd'hui, étape encore espagnole entre Tarragone et Barcelone. En attendant le passage dans nos Pyrénées, ce sera mercredi et jeudi. Et puis en rugby, c'était hier matin, les Bleus de Fabien Galthié sont inclinés en Nouvelle-Zélande face aux All Blacks, 34-32 pour le match d'ouverture du championnat des Nations. Le prochain match, ça sera samedi face aux Australiens. Un jeune homme de 24 ans s'est tué dans la descente du pic du Midi d'Osso hier. Il descendait en rappel avec un groupe de 6 autres personnes venues d'Espagne lorsqu'il a glissé et chuté de 20 mètres. Et en début d'après-midi, les secours n'ont pu que constater son décès. Vous retrouvez toutes les infos sur ici.fr. Un nouvel incendie dans les Pyrénées-Orientales a parcouru près de 1000 hectares cette nuit. Et ce sont plus de 580 pompiers qui sont encore mobilisés sur le terrain, à 35 km à l'ouest de Perpignan, dans un massif forestier difficile d'accès. Près de 150 personnes ont marché contre les violences sexistes et sexuelles d'hier matin dans les rues de Tarbes, à l'appel du collectif de défense des droits des femmes. Des mobilisations qui ont lieu normalement lundi depuis la mort de Liana dans le Gers. Il y a eu d'autres manifestations hier en France, hier, comme par exemple à Toulouse ou à Bordeaux. Et puis les habitants de Susmiu s'inquiètent du passage de poids lourds en provenance d'Espagne depuis hier, en raison de travaux sur le pont Laclos à Oloron. Il y a eu un changement d'itinéraire et du coup les camions passent par l'avenue de Navarinque, donc à Susmiu, commune de 350 habitants, et ça devrait durer au moins 2 mois. Une pétition a donc été lancée pour qu'une autre solution soit trouvée. Vous retrouvez là aussi les infos sur notre site internet. Et on fait le point sur la météo avec du soleil qui brille.
1: Oui, aujourd'hui, c'est une belle journée. Si vous êtes en vacances, vous allez pouvoir en profiter. Pareil si vous êtes en week-end, puisque c'est le soleil qui reste au-dessus du ciel béarnais bigourdan aujourd'hui. Et ça, du matin jusqu'au soir, avec des températures qui vont être comprises entre 34 et 35 degrés. Demain, pareil, il va faire beau et ça sera le retour des températures qui vont être vraiment très fortes. 37 degrés, 38 degrés annoncés, notamment du côté de Mourinx demain. Merci beaucoup Sophie Péridieu. À tout à l'heure.
2: Midi.
1: À tout à l'heure midi.
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1: Et on embraye cette nouvelle heure avec le groupe français Indochine et leur troisième sexe. Il est 10h03.

0: Indochine, troisième sexe, il est 10h07, merci d'être avec nous ce week-end.
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0: Et on souhaite de très très bonnes vacances à tous ceux qui ne se préoccupent pas de leur lundi matin. Bien sûr, on souhaite aussi une bonne journée à toutes les personnes qui bossent aujourd'hui et à ceux qui se reposent pour ce dimanche. Nous, pendant une heure, on va continuer d'être avec vous et on va notamment vous parler de votre quotidien et notamment de quelque chose qui peut sauver des vies. On se parle du don de plasma avec Émilie de Kegel. Et si ce matin, vous avez les enfants devant la télé en train de regarder les dessins animés, vous aussi, vous allez pouvoir vous mettre à leur place avec cette chanson, c'est l'histoire de la vie. Ah,

0: Un véritable retour en enfance avec Debbie Davis qui interprète l'histoire de la vie, la chanson iconique du dessin animé Le Roi Lion.
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3: Donner son sang via la maison du don ou via les collectes mobiles, c'est quelque chose de connu. Le don de plasma, c'est tout aussi important, mais c'est très méconnu. Vous en avez parlé dans votre émission avec votre invitée cette semaine, Émilie.
4: Oui, c'était Laetitia Jovine de la maison du don. Elle nous explique pourquoi c'est indispensable et surtout comment ça se passe.
5: Le plasma, c'est un élément de votre sang total. Donc c'est la partie liquide en fait dans laquelle baignent vos cellules sanguines. Donc à 90%. C'est de l'eau, mais il va contenir des anticorps, des protéines qui vont avoir un intérêt thérapeutique, voilà, et permettre soit d'être transfusé tel quel et d'accompagner par exemple les grands volets, ou alors de sous forme de médicaments ensuite. Par exemple, quand vous passez par une chimiothérapie, vous allez avoir besoin de médicaments issus du plasma pour vous dire à quel point. C'est aussi un élément très très important et on en consomme de plus en plus parce que la recherche fait que on détecte que ça vient, si ce n'est traité, au moins accompagné, mieux vivre un certain nombre de maladies. Alors, le plasma, on peut le donner uniquement à la maison du don parce que on peut pas pour le moment déplacer les machines. Ce sont les quatre mêmes étapes que pour le don de sang, sauf que le temps de prélèvement va être un peu plus long. Il faut compter 40 minutes, donc en tout et pour tout, 1h30 à la maison du don.
4: Ouais.
5: Comme c'est essentiellement de l'eau, il va falloir vous hydrater beaucoup, comme pour le don de sang, même un peu plus. Mais vous pouvez donner tous les 15 jours votre plasma.
4: C'est ça. Voilà. Alors, il faut savoir que pour le don de plasma que j'ai fait il y a quelques semaines, effectivement, la maison du don de Pau, l'ambiance est très sympa. On reste dans un milieu professionnel et avec des infirmières et des infirmiers et hospitaliers. On n'a pas l'impression d'être dans un milieu hospitalier parce que c'est très sympa, c'est décoré, c'est une espèce de salle ronde. Il y a vraiment une ambiance très chaleureuse, très conviviale. Et puis, ce qui peut parfois faire un petit peu peur, mais qui fait pas beaucoup de bruit et ça fait pas mal, c'est la grosse machine qui est à côté de soi, puisqu'en fait, le plasma, le sang qu'on nous prélève, passe dans un sens, il est centrifugé pour séparer. Vous m'arrêtez si j'ai dit bêtises.
5: Oui, je vous écoute. On
4: met le sang d'un côté, le plasma de l'autre, et ensuite. Le sang est...
5: Alors, en fait, on vous rend les plaquettes et les globules rouges.
4: C'est ça.
5: Voilà. C'est aussi pour ça que les sportifs, en général, préfèrent donner leur plasma, parce que, effectivement, on s'en remet plus vite. Vous avez aucune cellule sanguine à régénérer. Votre corps a moins besoin de travail. En fait, il s'agit de s'hydrater beaucoup.
4: C'est ça. Alors, vous pouvez venir avec votre gourde, il n'y a aucun souci. Mais vous pouvez faire confiance à l'équipe qui est bien présente.
5: Alors, vous hydratez.
4: Faire la sieste, zéro, c'est pas possible. Parce qu'à un moment donné, vous devez aussi pomper, on vous donne une petite boule.
5: Vous pouvez lire, vous pouvez écouter de la musique, voilà. Vous pouvez regarder la télé. Il y en a qui travaillent aussi avec leur ordinateur, puisque les lits sont un peu plus confortables.
4: Ce ne sont pas des lits, Laetitia.
5: Ce sont des fauteuils.
4: Les fauteuils. On est bien installés, effectivement. Et puis, très souvent, les personnes sur place viennent vous voir. Est-ce que tout va bien? On papote un peu, on reçoit quelque chose à boire, il y a plein de choses, c'est très sympathique, mais ça dure effectivement un petit peu de temps, ça fait pas mal, on papote, on donne de son plasma, on voit aussi la machine, c'est impressionnant je trouve de voir cette machine travailler, fonctionner.
5: Impressionnant, intéressant aussi de voir ce qu'on est capable de faire.
3: Alors n'hésitez pas à vous renseigner sur dons200.fr pour prendre votre rendez-vous.
4: Et si vous avez un petit peu peur, vous pouvez aussi accompagner quelqu'un qui y va pour voir concrètement comment ça se passe, vous serez, quoi qu'il en soit, les bienvenus.
0: Eh bien, merci beaucoup, Émilie. Dans quelques minutes, vous serez avec Farah du collectif Miam 64 qui, chaque dimanche, nous donne des bons conseils pour mieux manger avec des plats de saison. Et en plus, c'est facile à faire. Et aujourd'hui, en cuisine, on va préparer une tarte aux amandes accompagnée d'une nèfle de Japon. Ça a l'air vraiment délicieux. En attendant, on rejoint Chris Isaac dans son hôtel Bluff 10h16.

0: Chris Isaac, et il faut savoir que ce titre est inspiré d'un drame personnel du chanteur. L'un des amis du chanteur se suicide, laissant derrière lui un seul objet, une liste de toutes les femmes qu'il a aimées, une histoire qui marquera profondément le chanteur et donnera naissance à cette balade triste mais chargée d'émotions.
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0: Allez, un peu plus de gaieté cette fois-ci en cuisine, puisque avec Émilie et Farah du collectif Miam 64, on vous prépare et on vous donne même la recette d'un super bon dessert.
2: Avec Farah du nouveau collectif Miam 64, on continue à explorer toutes les recettes que nous pouvons faire avec les nèfles du Japon. Bonjour Farah.
3: Bonjour Émilie.
2: Les nèfles du Japon et pas du Japon, même si ça va être très bon ce que vous allez nous proposer aujourd'hui. Après le crumble, la compote, la tarte amandine.
3: Oui, la tarte amandine. On peut faire énormément de recettes aussi salées hein, avec les nèfles du Japon. J'ai vu que dans certains pays du Maghreb, il y a des personnes qui font des tagines, avec ils mettent des nèfles dans les tagines, des plats en sauce, dans les civets, etc. Mais moi, j'ai choisi de parler des nèfles plutôt en termes de dessert parce que c'est un peu ça mon envie du moment, là, les desserts, les trucs un peu réconfortants. Donc, une tarte amandine, en fait, la base de la tarte, c'est une espèce de crème d'amande. Une crème d'amande dans laquelle on va rajouter les nèfles crus. Donc pelés, dénoyautés.
2: Et coupés en deux.
3: Coupés en deux. Et ensuite, donc sur notre fond de tarte qu'on va piquer, pré-cuire au four, on met tout simplement nos nèfles, on met par-dessus notre crème d'amande. Et ça nous fait une excellente tarte après cuisson, 15-20 minutes au four à 185 degrés. On obtient une délicieuse tarte amandine. Et ce que j'ai testé la dernière fois, c'est que j'ai mis une branche de romarin. Et c'était très très très bon. J'aime bien rajouter des épices. En plus, le romarin est très bon pour la santé. Je ne voudrais pas en dire les bienfaits, mais Charlotte en avait parlé, je ne sais pas si elle a parlé dans la rubrique ici, mais en tout cas, le romarin a des très bons bienfaits aussi gustatifs et pour la santé.
2: Moi, j'ai une petite précision à vous demander par rapport à la pâte. Bon, on peut la faire soi-même, sinon on peut l'acheter toute faite pour, quand on n'a pas le temps. On prend une pâte plutôt sablée, feuilletée,
3: plutôt une pâte brisée. Plutôt une pâte brisée, c'est une pâte à tarte. Une pâte brisée, donc beurre, farine, donc pour 250 g de farine, 125 g de beurre. Moi je ne mets pas d'œuf, mais on peut mettre 10 centilitres d'eau, un peu de sucre si on a envie, mais sinon
2: c'est
3: juste,
2: pas nécessaire.
3: C'est pas nécessaire. Et voilà, on malaxe la pâte, on obtient une pâte bien homogène, lisse, on l'étale, on la pique, on met au four pour la blanchir.
2: Voilà, c'est ça, on la cuit avant.
3: Ouais, on la cuit avant, sinon elle se détrempe. Les nèfles, c'est un fruit qui est très juteux. Donc ça perd quand même pas mal d'eau à la cuisson, donc vaut mieux que la pâte soit quand même pré-cuite.
2: Pré-cuite, avant. D'accord, donc on pré-cuit un peu et
3: juste
2: après...
3: Juste piquer avec la fourchette, voilà. Pour être sûr quand même que ce soit bien, voilà, mais
2: et,
3: sinon...
2: Et pâte d'amande, pas pâte de noisette, c'est vraiment la pâte d'amande.
3: Moi je conseille la pâte d'amande dans cette recette parce que c'est celle que j'ai testée. Après,
2: donc elle est validée.
3: Donc elle est validée, testée, validée, approuvée. La noisette, je dirais attention parce que c'est une pâte qui a énormément de goût et ça risque de noyer la nef. Donc de peut-être pas noisette, j'aurais dit soit amande ou...
2: Bah c'est tout.
3: Et c'est tout parce que cacahuète aussi c'est un peu fort quand même.
2: Non.
3: Puis alors, amande.
2: Ouais, ou alors une noix, crème pâtissière, mais ça va être trop sucré,
3: ouais,
2: trop.
3: Sauf si on la sucre peu, mais sinon une pâte de noix, je sais pas si ça existe, mais de la poudre de noix peut-être.
2: Une
3: crème avec de la poudre de noix, tester. Faites-vous plaisir, expérimentez. Noisette, je sais que par expérience, ça a du goût.
2: C'est trop savoureux. Ouais. Voilà, très bien. Tous les détails de cette recette de la tarte amandine avec les fruits du néflier du Japon à retrouver sur la page Instagram du nouveau collectif Miam 64. Merci Farah.
3: Merci Émilie.
0: Émilie, vous restez avec nous puisque après avoir parlé de dessert, vous allez nous parler de charcuterie. Mais là, cette fois-ci, c'est très étonnant. Vous m'oubliez tout ce qui est saucisson, porc ou je ne sais quoi, puisque là on parlera de charcuterie de thon. Oui, décidément on ne fait rien dans l'ordre, mais c'est pas grave, on va dire que c'est les vacances. Le dernier titre de Mylène Farmer, c'est à qui le tour? Et c'est sur ici Béarn Bigorre, il est 10h23. Merci de passer votre dimanche avec nous, on est là, et on est là avec le sourire surtout, et ça jusqu'à midi.

0: Farmer avec son dernier titre, c'est à qui le tour, et la première fois que vous l'avez écouté, c'était ici.
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0: Souvenez-vous, c'était sorti en 1976 sur l'album Analyse.
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0: Et à Burgaronne, juste au-dessus de Salise de Béarn, l'annuel marché de producteurs du petit village en haut de la colline met à l'honneur le Japon. En effet, les voisins japonais de la région seront les invités de cette année. C'est face aux Pyrénées que le marché va débuter à partir de 15h. Sur place, les meilleurs des producteurs locaux seront présents pour vous présenter leurs produits artisanaux et gourmands. Un terrain de pétanque est à disposition sur place aussi, alors n'hésitez pas à amener vos boules si vous voulez participer. De plus, des jeux en bois seront en libre accès pour vous ravir, pour ravir petits et grands. Et dans le cadre de la deuxième phase du plan anti-solitude, la ville de Pau propose un thé dansant ce dimanche après-midi. Le dimanche après-midi du 12 juillet, la semaine prochaine, une fois par mois au Palais Beaumont, ça va se passer de 14h30 jusqu'à 19h avec l'orchestre Pierre Laurence. Et le tour du Piémont Pyrénéen va traverser Bosse d'Arros aujourd'hui entre 14h et 15h. C'est-à-dire qu'il y a des routes qui vont être fermées au fur et à mesure que les coureurs passeront. Les False Garden, Lemon Tree sur ici Béarn Bigorre. Et juste après, on parle charcuterie. Mais charcuterie de thon, ça vous étonne? Ne vous en faites pas, Émilie de Kegel va tout vous expliquer.

0: Et dire que cette chanson a été écrite un dimanche après-midi en même pas 20 minutes, c'est le chanteur de cette chanson qui le dit dans une interview. Peter Fodenthaler a décrit avoir écrit le texte un dimanche après-midi en attendant sa copine. Il pensait un citronnier, et donc en anglais ça se dit lemon tree. Il s'est dit « Oh, c'est sympa, la sonorité des mots me donne des envies d'écrire une chanson ». Et voilà, Lemon Tree de Fool's Garden.
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0: Avec vous, Émilie, on part à Oloron-Sainte-Marie, dans les tiers-lieux, la Friche, où se trouve le bistrot, l'un sans l'autre. Une halte sympa pour manger des produits locaux de saison. Et il y a un truc intriguant.
2: Oui, alors pâtissière de formation, Eva a découvert le poisson.
0: Ah oui.
2: N'y voyez pas de lien. Et s'est pris d'une passion insatiable pour ce produit. Du coup, elle teste, elle fait des expériences et propose de la charcuterie de thon.
3: C'est une expérience, oui. En fait, en février, à l'ouverture de la saison de la pêche du thon, on a reçu un thon rouge de 160 kilos.
2: Ah oui, belle bête. Hein.
3: Voilà, très belle bête, ouais. On a essayé d'en tirer le maximum et il y a cette partie donc dans le thon qui est chez nous, qui se situerait au niveau de la gorge, qu'on ne savait pas trop quoi en faire et on s'est dit, bon, on va essayer d'en faire de la charcuterie, on va la mettre au sel comme un jambon de Bayonne.
2: Ok.
3: Voilà, au sel de salis pendant 2 semaines. Et puis après, on l'a mise à sécher. Donc on s'est dit, bon, quitte à...
2: On va voir.
3: Voilà, on va essayer. Et donc, on l'a sorti là, en début de semaine et c'est magnifique.
2: Donc en fait, il a été salé pendant une quinzaine de jours.
3: Ouais.
2: Donc on était au mois de mars
3: et
2: par là.
3: Ça,
2: et donc,
3: ouais.
2: Mars, avril, mai, juin, 4 mois.
3: 4 mois de séchage.
2: 4 mois
3: après.
2: De séchage. Voilà. Et donc, ça donne quoi?
3: Et ça donne quelque chose qui se rapproche d'un. Ouais, du lard, on va dire, d'une poitrine de porc. Voilà.
2: Mm-hmm.
3: De lard. C'est assez gras, c'est très poissonneux. Mais par petites touches, ça amène vraiment un goût incroyable au plat.
2: Alors, c'est pas comme le saucisson ou de la rosette qu'on va en faire un sandwich.
3: Non.
2: Vous le servez comment alors?
3: Là, on le sert avec un thon blanc, donc un pavé de thon blanc, de ligne aussi, de Saint-Jean, juste snacké à la plancha, avec un gazpacho et cette tranche de thon qu'on va faire griller donc dessus.
2: Ah, vous le faites griller.
3: Ouais, on le fait griller, un petit peu.
2: Et ouais, donc ça fait une espèce de chips.
3: De ventrèche.
2: De ventrèche, voilà.
3: De thon, mais c'est pas de la ventrèche.
2: Chingar de thon, quoi.
3: C'est ça.
2: Voilà, chingar de thon, super. Pas besoin d'assaisonner.
3: Non.
2: C'est suffisamment salé.
3: C'est suffisamment salé, ça amène ce goût, voilà, ça...
2: On peut rehausser peut-être avec, je sais pas, un peu de piment.
3: Dans le gazpacho.
2: Voilà. Alors, justement, revenons sur le gazpacho. Gazpacho, soupe froide.
3: Oui, de tomates.
2: De tomates. Concombre, ail.
3: Non, là, on le fait façon salmorejo, donc avec du pain,
2: d'accord,
3: de l'ail et de l'huile d'olive.
2: Pas plus.
3: Voilà.
2: Et basta. Non, basta, c'est pas italien.
3: C'est pas espagnol, c'est italien.
2: Qui doit avoir son petit succès, le gazpacho,
3: oui.
2: Là, et qui va revenir aussi en tête d'affiche à partir de la semaine prochaine.
3: Exactement.
2: Puisque les températures remontent.
0: Alors, je suis vraiment curieux de tester ça. Ça doit vraiment être bon. Et ce petit gazpacho bien frais, là, ça va faire du bien par où il passera.
2: C'est clair. Rien de tel que des produits frais dans tous les sens du terme, pour rester en forme malgré les températures qui remontent significativement dès demain.
0: Merci Émilie, à demain matin au réveil.
2: Oui, yes, fidèle au poste à partir de 6h.
0: Bon courage. Et dans quelques minutes, on retrouvera Éric Dreux qui va vous présenter le coup de cœur de nos libraires. Si vous êtes en Bigorre, vous la connaissez peut-être, c'est Chloé de la librairie. On vous en parle juste après avoir écouté cette chanson de Catherine Lara, Nuit Magique, l'un de ses plus grands succès, à 10h38 sur ici, Béarn Bigorre. Okay.

0: Nuit magique, et grâce à cette chanson, mais aussi à son album éponyme, Catherine Lara est nommée meilleure interprète féminine aux Victoires de la musique. C'était en 1986.
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0: Merci Béarn Bigorre qui nous a mis cette musique, un remix de Michel Delpech. C'était les Oies Sauvages, bah écoutez, pour nous accompagner dans la vacance, c'est super, mais le remix est signé Yann Muller.
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0: Et sur ici Béarn Bigorre, il est l'heure de retrouver les livres d'ici. Chaque dimanche, on découvre des librairies indépendantes et leur coup de cœur. Aujourd'hui, nous découvrons Chloé et sa sélection à la librairie La Litote de Vic en Bigorre avec vous, Éric Dreuf.
3: Bonjour.
4: Et vous, vous êtes tombé alors dans la poésie, dans la lecture, il y a quelques années, parce que même si vous êtes toute jeune, quel a été le déclic alors?
3: Ça a commencé jeune.
4: Ouais.
3: J'ai commencé à lire très tôt. J'avais voulu apprendre par moi-même avant d'apprendre à l'école. Et puis, après, j'ai commencé à lire des bouquins. Et puis, ça s'est jamais trop arrêté. Puis déjà, quand j'avais 7 ans, je disais que je voulais travailler soit dans les livres, soit dans le cirque.
4: Ah oui, le cirque aussi?
3: Ouais. Donc bon, finalement, j'ai fini dans les livres.
4: Et alors, vous avez cherché ce matin pour nous.

0: c'est une dystopie féministe.
1: Ouais.
0: Au croisement entre Hunger Games, Sa Majesté des Mouches, et puis il y a un peu de Servante Écarlate aussi dedans.
1: D'accord.
0: Et donc, ce sont des jeunes filles qui, dès l'âge de leur 16 ans, sont un peu mises au rebut parce qu'elles sont en âge de procréer, etc. Elles ont leurs règles. Et donc, on décide de faire une cérémonie où, en fait, on les envoie faire une année, passer une année dans la forêt, parquées ensemble, en fait, dans un lieu, dans la forêt.
1: Dans la forêt, oui.
0: Ouais, elles peuvent pas en sortir pendant un an. Et on appelle ça l'année de grâce. On suit une de ces jeunes filles, en fait, qui va se retrouver là-bas. Ouais. Et qui et donc on sait pas du tout ce qui va se passer, comment elle va.
1: D'où l'intrigue alors.
0: On reste accroché parce que il se passe toujours des choses et on suit ce personnage qui est très attachant. Voilà, et il y a plein de mystères, il y a tout un fil rouge en fait qu'on suit au fur et à mesure et du coup c'est vraiment très chouette.
1: Merci beaucoup Chloé, beaucoup d'années de lecture aussi hein,
0: oui.
1: On l'espère.
0: Et
1: si on souhaite venir à la Litote, pas de problème, à Vic en Bigorre, il y a tout, hein, vraiment, les BD, les romans, la poésie aussi.
0: Ben merci à vous.
1: Merci et bon dimanche. Merci Chloé.
2: 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Queen, Radio Gaga, la musique aussi sur ICI Béarn Bigorre, elle est gratuite et ça fait du bien ce dimanche.

0: Queen avec leur titre Radio Gaga sur SIB en Bigorre. Juste pour vous dire qu'à Tarbes, le week-end prochain, le 12 juillet, le quartier de la place Sainte-Anne va s'animer avec au programme des vides-greniers avec des stands de buvettes organisés par le DCK Red Bigorre Self-Défense et Sport de Combat et Cap Formation avec des démonstrations de self-défense de 11h à midi. Il y aura aussi un cours de self-défense qui sera organisé de 15h à 17h dans la cour. Alors il n'est jamais trop tard pour apprendre à se défendre et c'est 5€. Vous pouvez réserver votre stand, c'est 3€ le mètre linéaire. Pour plus d'informations, rendez-vous sur leur page Facebook, le DCK Red Bigorre Self-Défense et Sport de Combat.
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0: Jusqu'au bout avec Jean-Jacques Goldman et Sirima, là-bas sur Ici, Béarn Bigorre. Sachez que cette chanson, Jean-Jacques Goldman avait fini de la composer en 1987. En fait, il cherchait une voix féminine pour finaliser l'enregistrement, mais il ne trouvait personne. C'est l'un des amis de Jean-Jacques Goldman qui a découvert la chanteuse britannique. Elle chantait dans un métro parisien. Cet ami, on le recommande à Jean-Jacques Goldman de la rencontrer. Après plusieurs répétitions en studio, Goldman décide finalement d'enregistrer le duo avec elle. Cette chanson, eh bien, ils enregistrent ensemble en 1987 et elle paraîtra sur l'album Entre gris clair et gris foncé de Jean-Jacques Goldman. Juste pour vous dire que, eh bien, nous allons retrouver les informations, mais avant ça, on vous donne l'heure.
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0: Et merci d'être avec nous, il est juste un peu avant 11h sur Ici Béarn Bigorre. Et l'information que je voulais vous donner juste avant de retrouver vos informations, c'est que l'agglomération réalise des travaux d'assainissement sur l'avenue Jean Mermoz du 6 juillet au 31 août. On en parle plus tard, mais avant ça, on s'informe avec vous, Arthur.
2: Une qualification dans la douleur pour l'équipe de France à la Coupe du Monde de football. Le scénario de 98 s'est répété. Les Bleus ont une nouvelle fois éliminé le Paraguay dans un huitième de finale. Et une nouvelle fois sur le score de 1-0. Il a fallu attendre la 70e minute et un pénalty de Kylian Mbappé pour l'emporter dans ce match très accroché. Jeudi, en quart de finale, la France retrouvera le Maroc, tombeur du Canada. Coup d'envoi à 22h. Et hier soir, le match a enregistré un record de téléspectateurs pour l'horaire 23h avec 12 200 000 téléspectateurs présents devant leur écran. Dans les Pyrénées-Orientales, plus d'un millier d'hectares de végétation sont déjà partis en fumée dans un massif difficile d'accès à Trévillac, à l'ouest de Perpignan. Le feu s'est déclaré hier et s'est propagé très vite, mais il a baissé en intensité ce matin d'après la préfecture qui ordonne la fermeture de plusieurs routes. Près de 600 pompiers sont mobilisés. Autre incendie de la matinée dans la Drôme. Les flammes ont parcouru 300 hectares sur la zone de la commune de Die, dont 175 hectares cette nuit. 300 pompiers sont mobilisés alors que le vent doit se renforcer à la mi-journée. Un premier temps fort dans la campagne présidentielle d'Édouard Philippe. Le maire du Havre, ancien Premier ministre, organise aujourd'hui à l'Adidas Arena de Paris son premier grand meeting de campagne à deux jours de la décision de la Cour d'appel de Paris dans l'affaire des assistants parlementaires européens du RN qui doit décider du sort de la candidature de Marine Le Pen. Et puis, 168 km entre Tarragone et Barcelone, c'est le menu de la deuxième étape du Tour de France aujourd'hui. Départ vers 13h50 pour les coureurs. Le maillot jaune est sur le dos du Danois Vingegaard, vainqueur hier sur le contre-la-montre par équipe inaugural à Barcelone avec sa formation la Visma Lease Bike. Le jeune et grand espoir du cyclisme tricolore Paul Sexa, c'est lui, dixième au général ce matin après la première étape, à 39 secondes de la tête de course.
0: Merci beaucoup Arthur Fradin. Pour la météo, c'est du beau temps aujourd'hui. Si vous êtes en vacances ou en week-end, vous allez bien profiter de ces températures et de ce soleil qui reste en place jusqu'à ce soir en Béarn et en Bigorre, avec des températures qui sont déjà bien présentes et bien fortes. 31 degrés annoncés sur Bagnères de Bigorre pour ce début d'après-midi, 32 degrés à Lourdes, à Tarbes, à Pau, et 33 degrés à Orthès et Salis de Béarn. Et pareil du côté de Mourenx. Demain, les températures vont être aussi élevées, voire même un petit peu plus, puisqu'elles seront aux alentours des 36 à 38 degrés.
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0: Et je vous l'avais dit juste avant de s'informer avec vous, Arthur Fradin, l'agglo réalise des travaux d'assainissement sur l'avenue Jean Mermoz. Ça va se passer du 6 juillet au 31 août. C'est entre le rond-point des combattants d'Indochine et le Crédit Agricole. Les modalités de circulation sont à retrouver sur le site de Pau.fr.

0: Le roi de la pop, le king absolu, c'était Michael Jackson, Rock With You.
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0: Et on espère que tout se passe bien du côté de chez vous, que vous soyez peut-être dans votre voiture, direction les vacances, ou alors chez vous en train de vous reposer, de travailler dans le jardin. Nous, en tout cas, on est très contents de faire partie de votre dimanche matin. Et jusqu'à midi, on n'a pas fini de vous donner le sourire, notamment avec la musique qui fait bien, le nouveau titre de Céline Dion. On aura aussi le groupe Gold avec Kalikoba et Ross Ramazzotti, Dalida, Alain Delon, François Feldman, bref, que des bonnes musiques pour vous aujourd'hui. Mais aussi de très jolis cadeaux à vous offrir. Oui, on le sait bien, hein, c'est le début des vacances pour la plupart d'entre vous. On sait très bien que vous allez avoir vos enfants, vos petits-enfants, ou tout de même que vous allez vouloir profiter de votre été. Eh bien justement, on est là pour vous avec plein de cadeaux à vous offrir jusqu'à midi. Alors gardez bien le téléphone à côté de vous. On joue juste après Céline Dion. Bonjour, pardon, merci. C'est son nouveau titre. Alors on l'écoute bien sur Ici Béarn Bigorre.

0: Bonjour, pardon, merci, comme vous l'avez entendu, c'est le nouveau titre de Céline Dion que vous avez écouté la première fois, j'en suis sûr, avec nous sur Ici Béarn Bigorre.
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0: Oui, on le sent hein, que l'été approche, surtout avec ces beaux jours qui nous accompagnent dans notre territoire. Et c'est pour ça que nous aussi, on veut vous accompagner de la meilleure des manières. Et c'est pour ça que jusqu'à midi, on va vous offrir tout plein de cadeaux. 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
0: Et la musique avec les Toulousains, c'est Gold Calicoba sur votre radio, il est 11h12.

0: Les Toulousains Gold avec Calicoba. 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On joue.
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0: Et on joue avec notre première candidate qui nous a appelé. Bonjour Pascal Didron.
10: Oui, bonjour tout le monde.
0: Comment ça va Pascal?
10: Eh bien, très bien. Parfait, parfait. Un beau dimanche. Voilà, en repos aujourd'hui et voilà.
0: Et parce que qu'est-ce que vous faites sinon dans la vie de tous les jours?
10: Alors moi, je travaille dans une école.
0: D'accord, ok. Vous voilà. Êtes ATSEM, professeur?
10: Non, je suis dame de cantine.
0: Ah, vous êtes une agent de service, d'accord. Et ça va, voilà. Les enfants, vous avez quelle tranche d'âge?
10: De la petite section au CM2.
0: Ouh là là là là, ça va, vous arrivez à les gérer quand même? Ils sont mignons ou il y en a quand même des turbulents?
10: Non, ça va. Tout va très très bien.
0: C'est
10: adorable.
0: Bon, tant mieux. Ouais, on sent que c'est un métier passion pour pouvoir le faire. On embrasse toutes les cantinières de toutes les écoles parce qu'on a tous été un jour à l'école et on se souvient tous d'au moins d'une prénom de notre cantinière. Moi, j'embrasse Sylvie et Josette, c'était mes cantinières. Voilà, on les embrasse bien fort. Pascal, vous jouez avec nous pour remporter ce pass famille Aquasport. Est-ce que vous êtes déjà allé au stade d'Eau Vive?
10: Oui.
0: Alors, vous avez vu comment c'est quand même magnifique comme lieu.
10: C'est magnifique, oui.
0: Voilà. Vous avez déjà fait du rafting, de l'hydrospeed, de l'airboat?
10: Il y a un moment de ça. Et maintenant, c'est plus trop d'activité parce que bon, on a toujours peur de se faire mal et tout. Mais avant, oui, il y a quelques années.
0: Bon, ça pourrait être pour quelqu'un d'autre alors.
10: Tout à fait.
0: Bon, en attendant, on tourne la roue pour savoir à quel jeu vous allez participer.
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0: Le mini quiz, Pascal, c'est très simple. Je vous pose 3 questions. Le but, me donner 2 bonnes réponses.
10: Eh bien, allez, on se concentre.
0: Ne vous en faites pas, Pascal, je suis sûr que vous allez avoir ces deux bonnes réponses. De quelle couleur sont les cornes des vaches béarnaises qui sont sur le drapeau béarnais ?
10: Noir.
0: Vous êtes sûr qu'elles sont noires, ces cornes, hein, au-dessus des vaches ? Pascal ?
10: Vous validez votre... on va dire jaune.
0: Et non, malheureusement, c'est pas ça du tout. C'est bleu, la réponse.
10: Ah bon ?
0: Et oui. Alors, j'ai le drapeau juste devant moi, donc je...
10: Écoutez, j'ai pas eu le temps de chercher un drapeau, j'en ai un, mais...
0: Eh bien, vous allez pouvoir vérifier juste après que de vous poser la deuxième question. Quelle était l'équipe qui a affronté les Bleus hier en Coupe du Monde de foot ? Vous avez pas regardé le match, Pascal ?
10: Si. La Norvège !
0: Non, Pascal, non ! C'était le Paraguay, malheureusement, c'est perdu !
10: Le Paraguay !
0: Ah non, je suis désolé, Pascal.
10: Non, mais c'est l'émotion.
0: Et oui, non, mais je comprends, oui, vous étiez à la radio, bon, voilà, c'est pas facile.
10: Le match a mis du temps à démarrer, donc j'ai lâché le filet, voilà, le Paraguay, oh là là, mais pourquoi j'ai dit la Norvège ? Bon, mais écoutez, c'est comme ça, c'est le jeu.
0: Ben voilà, c'est que c'était comme ça.
10: Je vais laisser la place à quelqu'un d'autre.
0: Bon, et ben voilà. Bon, désolé, Pascal, bon, vous partez pas quand même déçu, on a passé un bon moment, c'était chouette de vous avoir.
10: C'est toujours très chouette. Et en tout cas, merci à tout le monde.
0: Bah ben voilà. Bon, Pascal, en tout cas, on espère vous revoir très vite sur les antennes d'ici Bern Bigorre avec des meilleures réponses pour vous offrir un joli cadeau.
10: Merci, au revoir.
0: Merci beaucoup, Pascal. Eros Ramazzotti pour la musique. Sebastasone un canzone. Ici Bern Bigorre, il est 11h22.

0: Eros Ramazzotti, l'Italie fait écho ce matin sur ICI Bern Bigorre avec Sébastien Una Canzone.
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0: La plus grande chanteuse de tous les temps, selon moi, c'est Dalida avec Parole.
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0: Dalida avec Alain Delon, paroles et paroles, rien que des paroles.
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0: Et juste pour vous dire qu'à Tarbes, le quartier de la place Sainte-Anne va s'animer le 12 juillet, c'est la semaine prochaine. Alors notez la date sur vos agendas. Au programme, il y aura un vide-grenier avec un stand de buvette organisé par le DCRK Red Bigorre Self-Défense, avec des démonstrations de self-défense de 11h à midi, mais aussi de 15h jusqu'à 17h dans la cour de CAP Formation. Alors il n'est jamais trop tard pour apprendre à se défendre. Et c'est 5€ l'inscription. Vous pouvez réserver votre stand aussi pour déposer toutes les affaires que vous voulez vous débarrasser. C'est 3€ le mètre linéaire. Et pour plus d'informations, vous pouvez nous contacter au 05 59 98 09 09. On s'occupera de vous donner les coordonnées. Attention, puisque le tour du Piémont Pyrénéen va traverser Bosse d'Arros entre 14h et 15h ce dimanche, ce qui va provoquer la fermeture de certaines routes au fur et à mesure des passages des coureurs. Ces routes vont réouvrir en suivant. Plus d'infos sur le site de la ville de Pau.
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0: Et nous sommes avec Michel de Pau. Bonjour Michel.
2: Bonjour.
0: Comment ça va aujourd'hui?
2: Très bien.
0: Qu'est-ce que vous avez prévu pour ces vacances?
2: Pas grand chose encore.
0: Ouais. Et même pour cet après-midi, on va se poser en écoutant la radio et suivre le Tour de France, c'est ça?
2: C'est ça.
0: Ouais. Tranquillou. Qu'est-ce que vous avez fait de bon à manger ce midi?
2: Eh bien, escalope de dinde.
0: Oh, c'est bon ça. C'est délicieux.
2: Oui, oui, très bon.
0: Vous les accompagnez?
2: Pané.
0: J'imagine bien. Et vous les accompagnez quoi, vos escalopes?
2: Du riz.
0: Du riz, d'accord. On est dans la simplicité, mais c'est vrai que ça fait du bien.
2: Oui, voilà.
0: Bon, si vous gagnez ces places pour aller à Biarritz, à la Cité de l'Océan, vous allez y aller avec qui?
2: Ma femme et mes enfants.
0: Vos enfants. Ils ont quel âge, vos enfants?
2: Oh, ils sont loin.
0: Ah, ils sont loin. D'accord, ça ne donne pas l'âge qu'ils ont, mais bon.
2: Ils ont 30 ans, 28 ans.
0: Ah, bon, mais très bien. Ça va vous faire une petite balade en famille, vu qu'ils sont loin, ça va être l'occasion.
2: Voilà, c'est ça.
0: Bon, en tout cas, rien n'est fait, puisqu'on tire la roue pour savoir à quel mini-jeu vous allez participer.
1: Le mini-quiz.
0: Ah, bon. Michel, comme vous le savez puisque vous êtes un fidèle auditeur, le mini-quiz c'est très simple. On vous pose 3 questions, le but me donner 2 bonnes réponses.
2: C'est ça, oui.
0: Ok, bon, très bien. Qu'est-ce qui va arriver chez nous mercredi et jeudi?
2: Le Tour de France.
0: Oui, bonne réponse, bien sûr. C'est l'anniversaire d'un acteur français qui a notamment joué dans Les Petits Mouchoirs, mais aussi qui a réalisé le film L'Amour Ouf avec Adèle Exarchopoulos et François Civil. Comment s'appelle cet acteur?
2: Non, je ne sais pas.
0: Vous ne l'avez pas?
2: Non.
0: C'est Gilles Lellouche.
2: Ah oui, wow.
0: Voilà, bon. Vous voyez au moins qui c'est Gilles Lellouche?
2: Oui, oui, je connais, oui.
0: Bon, très bien.
2: Bon, j'aurais dû savoir.
0: Oui, voilà, vous auriez dû le savoir, mais c'est pas grave. Bon, attention, puisqu'on parlait du Tour de France, Michel, quel est le nom de la radio officielle du Tour de France 2026?
2: Ici, Béarn Bigorre.
0: Eh ben voilà.
3: C'est gagné.
0: Eh ben voilà, vous et vos enfants qui sont loin le reste de l'année, vous allez pouvoir vous retrouver pour partir à Biarritz et vous faire plein de beaux souvenirs à la Cité de l'Océan. Ça va être magnifique. Vos 4 places, on vous les offre, Michel.
2: Merci beaucoup.
0: Mais je vous en prie, profitez bien de votre après-midi et puis bonne escalope alors.
2: Oui, bien. Merci.
0: Allez, bon appétit, Michel, on vous embrasse, au revoir.
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0: Et si on dansait avec François Feldman, les valses deviennent 11h37.

0: Et voici François Fallmann, les valses de Vienne.
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0: Et on espère pour vous que vous allez repartir avec ce joli cadeau, puisque toujours dans notre générosité, on vous offre un passe-famille pour les Vertiges de la Dour. 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

0: Le groupe Teddy Swims Lose Control sur votre radio ici, Béarn Bigorre. À l'occasion du Tour de France qui arrive chez nous en Béarn et en Bigorre, mercredi et jeudi, nous avons décidé de vous faire découvrir les points culturels importants de chez nous, là où les coureurs vont y passer devant pendant quelques secondes. Lucas Dora Denis Benet sort la béquille pour vous présenter ces lieux riches en histoire.
1: Ça résonne un petit peu. On se trouve dans un lieu emblématique, un lieu chargé d'histoire. On est à l'abbaye de l'Escaladieu avec vous, Dominique Desclos, bonjour.
2: Bonjour.
1: Dominique, présentez-nous un petit peu ce lieu mythique. Il y a plusieurs pièces, ici on est au frais, mais il y a quand même beaucoup d'espace.
2: Comme dans une abbaye cistercienne, j'ai envie de dire. Ici vous êtes dans l'abbatiale, un des lieux emblématiques de l'abbaye de l'Escaladieu, donc ce qu'on appelle l'église abbatiale, l'église où les moines cisterciens qui ont créé l'abbaye de l'Escaladieu au XIIe siècle, ce lieu dans lequel ils se réunissaient pour prier. Ils travaillaient aussi, mais ils priaient beaucoup. D'autres lieux emblématiques un petit peu plus loin, la salle capitulaire, c'est-à-dire la salle du chapitre, le lieu où les moines vont là se réunir pour prendre des décisions, pour échanger. Beaucoup de choses

0: cet été, nous aurons un concert de piano pique.
1: C'est un petit peu bousculé les codes.
0: Les codes sont totalement bousculés. Et là, c'est la volonté du département des Hautes-Pyrénées, à la fois d'offrir au public ce lieu, en tant que lieu de patrimoine, puisqu'il a beaucoup à dire sur l'abbaye de l'Escaladieu, mais également proposer une programmation culturelle l'été, des spectacles, etc., etc., mais aussi proposer tous les ans une exposition d'art contemporain où effectivement l'art contemporain ne va pas venir heurter ce site patrimonial, mais tout cela est complémentaire. Il y a à la fois la beauté du site, il y a la beauté des œuvres, la surprise de ce site un petit peu perdu au fond d'un vallon, et la surprise de ces œuvres qui, elles, vont amener le public ailleurs, les visiteurs ailleurs.
1: Et là, en l'occurrence, on tombe sur une exposition qui est parfaitement en raccord avec cet été un petit peu chaud. On va parler de l'eau.
0: Oui, l'eau parce qu'elle est omniprésente dans l'histoire de l'abbaye. L'eau parce que l'eau, c'est beau. Compliqué de représenter l'eau en art. Et là, donc, ça a été un choix d'œuvres. Beaucoup sont des œuvres numériques, beaucoup de vidéos qui permettent de faire interagir à la fois les sons et l'eau. Et tout ça pour un résultat qui peut émerveiller les visiteurs.
1: Oh, que oui, en plus c'est hyper rafraîchissant, c'est parfaitement en accord avec cet été. Rendez-vous ici à l'abbaye de l'Escaladieu. Merci beaucoup Dominique.
0: Merci.
2: Et des lieux comme ça, comme celui-là, Lucas n'a pas fini de nous les faire découvrir. Pour ça, rendez-vous la semaine prochaine, même heure, même radio. En attendant, Elsa, en duo avec Glenn Medeiros, c'est un roman d'amitié.

0: Qu'est-ce qu'elle est belle cette chanson. Moi je l'adore personnellement. C'était Elsa avec Glenn Medeiros qui nous chantait tous les deux un roman d'amitié. Can't Take My Eyes Off You, Boys and Gang, c'est la suite de votre playlist sur Ici Berne Bigorre.
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0: Can't Take My Eyes Off You sur ici Bernd Bigor.
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0: Ici et ensemble, merci d'être avec nous. Bon appétit, vous êtes à table, il est midi. Qu'est-ce qui vous fait rire, Sophie ?
2: Oh, j'ai pas faim, moi. Bon, allez.
0: Les infos, c'est avec vous. Je suis très fatiguée.
2: Alors, les touristes sont là, Hugo, ça c'est le principal, et les réservations sont au rendez-vous dans les vallées de Gavarnie en tout cas. Alors que les vacances d'été viennent de débuter, la directrice de l'agence touristique de ce territoire, qui était notre invitée ce matin, confirme que le taux de réservation est de 80% pour ce mois de juillet et que le maximum sera atteint au début du mois d'août. Bref, la montagne séduit de plus en plus de monde, que ce soit les familles qui cherchent la fraîcheur ou les randonneurs en cas d'exploit sportif. Et en plus, cette année, le Tour de France qui arrive jeudi à Gavarnie, donc va faire venir encore plus de monde. Myriam Poublan-Bell est la directrice de l'agence touristique des Vallées de Gavarnie.
3: C'est un rendez-vous incontournable, ça va être notre lancement de saison avec l'étape Pau-Gavarnie qui va entrer dans nos vallées par le mythique col du Tourmalet pour arriver donc sur Gavarnie. Alors c'est une vitrine incroyable pour nos territoires touristiques, c'est une visibilité très précieuse et qui met en lumière devant des millions de téléspectateurs nos paysages partout dans le monde. Donc, une vraie chance.
2: Est-ce que vous avez encore besoin de vitrines ? Est-ce que du coup, il ne va pas y avoir trop de monde qui va venir à Gavarnie, hein ?
3: Alors, il y a du monde, bien sûr. Il y a une fréquentation avec des journées sur lesquelles nous avons des pics importants. Mais nous arrivons à gérer ces flux d'abord parce que nous avons développé à l'échelle du territoire des solutions de mobilité avec des autocars qui desservent, donc sans avoir besoin d'utiliser les véhicules. Et puis, nous gérons aussi la valorisation de sites, on va dire, moins prisés des publics. Nous faisons connaître d'autres spots sur lesquels nous envoyons et nous faisons découvrir la montagne différemment. Donc nous arrivons à réguler les populations.
2: Et pour ceux qui voudraient assister à l'arrivée du Tour de France à Gavarnie, jeudi, sachez que la route sera fermée aux voitures dès le pont Napoléon à la sortie de Luz, le mercredi soir à 20h. Donc il ne manque plus qu'à y aller en vélo ou à écouter ici Bernd Bigor, puisque nous vous ferons suivre bien sûr ces étapes de très près.
0: La deuxième étape du Tour de France cet après-midi entre Tarragone et Barcelone.
2: Avec le maillot jaune sur les épaules de Vingegaard, puisque c'est son équipe qui a remporté le contre-la-montre hier. C'est l'équipe de Bruno Armirail, le Bigourdan. En tout cas, le Danois a 12 secondes d'avance sur Pogacar. Char, quadruple vainqueur du Tour. Et donc, ça, c'est à suivre sur ici Bernd Bigor cet après-midi. Les footballeurs tricolores, eux, seront opposés au Maroc en quart de finale de la Coupe du Monde. Les Français vainqueurs la nuit dernière du Paraguay, 1-0. Le match contre le Maroc, ce sera jeudi à 22h.
0: Midi 2 sur ici Bernd Bigor. Un homme de 24 ans s'est tué dans la descente du pic du Midi d'Ossau.
2: Il descendait en rappel avec un groupe de 6 autres personnes venues d'Espagne lorsqu'il a glissé et chuté de 20 mètres. Il a atterri sur des rochers. Appelé par ses camarades, des secours n'ont pu que constater son décès. Toutes les infos sur ici.fr. Un incendie cette nuit à 1h du matin à Tarbes, rue d'Urac, a mobilisé une vingtaine de pompiers. Un feu de comble dans une maison avec 5 appartements. Les fumées ont impacté 2 appartements. Les habitants ont été relogés par de la famille. Et puis 2 personnes, dont un enfant de 15 mois, ont été légèrement touchées et transportées à l'hôpital.
0: Un susmio, les habitants alertent sur le passage de poids lourds.
2: Depuis hier, c'est dans cette commune de 350 habitants près de Navarinx. Et en raison de travaux sur le pont La Cloa à Oloron-Sainte-Marie, que passe le nouvel itinéraire pour les semi-remorques en provenance du Somport, donc venant d'Espagne. Et cela va durer plusieurs semaines. Inimaginable, selon Frédéric Fournier, ancien maire de la commune, qui a lancé une pétition pour que l'itinéraire soit modifié.
4: Il n'y a pas eu d'enquête publique, il n'y a pas eu d'impact, combien il va y avoir de camions par jour, etc. Donc ça va être multiplié par 2, par 3, par 4, on ne sait pas. Enfin, les camions du Somport, il n'y en a pas qui descendent. La maire de Susmur, au départ, quand on lui a dit ça, elle avait répondu hors de question. Et donc, elle a mis l'avenue de Navarinx par sécurité, puisqu'elle n'avait pas d'autre choix, puisqu'on l'a mis devant le fait accompli. Elle a mis en sens unique. Donc, ce qui veut dire que tous les riverains de Susmur, quand ils reviennent de Navarinx, eh bien, ils vont être obligés de passer par Castelnau, de faire un détour de grosso modo de 3 km au lieu de faire 300 mètres. Alors, il y a déjà un impact pour tous les riverains. plus le risque d'accident parce que ben il y a quand même des gens qui vont sortir du lotissement, il y a des gens qui sont à pied, enfin bref, c'est, et sans compter que les camions, ils s'en vont pour passer parce que les platanes, ils penchent un peu sur la route et pour eux c'est pas non plus l'idéal.
2: Et pour lui, il y a d'autres solutions pour dérouter les camions, notamment passer par Sauveterre et Salis pour rejoindre l'autoroute, c'est l'heure. Et c'est l'heure de la météo. Hugo Bernachuzan, bon appétit si vous êtes à table.
0: Merci beaucoup Sophie Péridieu, vous êtes pressée de partir.
2: Bah non, c'est vous.
0: Alors,
2: il fait beau ou pas?
0: Mais oui, il fait beau, mais on a le temps de vous dire qu'il fait beau aujourd'hui du matin jusqu'au soir avec des températures maximales comprises entre 34 et 35 degrés. Merci à tous d'avoir été avec nous. Et pour l'heure, on retrouve Willy Rovelli.
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2: Bonjour, bon dimanche, sous vos applaudissements, c'est Willy vient déjeuner chez vous, numéro 1068. Et oui, je sais, ça filoche, mes amis, ça filoche. Très heureux de passer cette nouvelle heure avec vous, en direct, ici. Pas de best-of, pas d'émission au rabais. On reste ensemble tout l'été, la pause fraîcheur, elle est là. On revient à notre manière sur l'actu, les tendances du moment, nos invités, notre musique, nos cadeaux. Tout le monde est là, alors notez bien les dossiers du jour. Dans un instant, on va revenir sur la canicule. Ça y est, elle sévit encore tout au long de la semaine, partout. Je crois que ça va grimper là un petit peu partout, jusqu'au nord. Donc tout le monde va y avoir droit. Alors autant quand on parle rénovation des logements, on pense à les isoler du froid, autant on ne pense pas à les protéger de la chaleur. On appelle ça des bouilloires thermiques. Paraît qu'en France, un logement sur deux est une bouilloire thermique. Eh bien, on va en parler dans une minute. Et à 12h30, le boom des piscines privées. La France est dans le top 3 mondial des piscines. Toutes catégories confondues, piscine enterrée ou hors sol, le pays compte plus de 3,7 millions de piscines privées. Alors, pour les défenseurs de la terre, la piscine, c'est caca. Pour les autres, la piscine, c'est extra. Eh bien, pourquoi une telle folie de la piscine? On va en parler tous ensemble dans 20 minutes. Et bien sûr, on ne change pas une formule gagnante. C'est pas parce que c'est l'été qu'on fait n'importe quoi. On continue à faire cette émission ensemble. Notez bien le numéro 0810 055 056. C'est la libre antenne du week-end. Vous m'appelez pour discuter de ce que vous voulez, me faire un petit coucou. Dites-moi ce que vous faites, si vous partez en vacances, si vous êtes sur la route. Ou réagir évidemment sur les thèmes du jour. Tiens, est-ce que c'est bien isolé chez vous contre la chaleur? Est-ce que vous vivez dans une bouilloire thermique? Est-ce que vous avez une piscine privée? Parce que je sais que nous avons les auditeurs les plus riches du monde. Je sais que parmi vous, il y a des gens qui ont des piscines. Appelez-moi, dites-moi comment ça se passe dans votre piscine. Est-ce que parfois vous vous baignez cul nu? Ça, c'est mon bonheur de me baigner cul nu. Ça, c'est mon truc. Alors, si vous vous baignez cul nu, venez tout me dire. 0810 055 056. Et quand vous passez à l'antenne, vous repartez avec votre sélection pour une carte carburant au thym allé d'une valeur de 200 euros. Le tirage, ça sera tout à l'heure en fin d'émission vers 12h55. Voilà. Est-ce que j'ai tout dit? Oui, tu as tout dit. Alors allons-y, jungle.
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2: Démarrons et ouvrons notre premier dossier. Bonjour Noria Derdeck.
7: Bonjour.
2: Bienvenue ici, vous êtes chargée d'études juridiques à la Fondation pour le logement. Alors c'est vrai que cette canicule, ou ces canicules malheureusement, ont mis en lumière ce qu'on appelle les bouilloires thermiques. Ce sont ces logements qui ne sont pas protégés de la chaleur, parce que c'est vrai que quand on parle de rénovation de logement, on pense souvent au froid, mais jamais au chaud. Pourquoi à votre avis, ma chère Noria?
7: Parce que le problème des fortes chaleurs et donc des canicules en France ont été pris en compte avec beaucoup de retard.
2: Ah,
7: on
2: oui.
7: a beaucoup travaillé sur le froid et beaucoup travaillé à l'isolation des logements sur le froid également et très peu pris en compte la chaleur. Donc on a beaucoup de retard. On se retrouve d'ailleurs aujourd'hui avec des logements qui ont été isolés pour le froid, qui ont un très bon DPE A, B ou C, mais qui deviennent également des bouilloires thermiques l'été.
2: Parce qu'il n'y a aucune obligation de confort d'été, pour un logement.
7: Il n'y a pas particulièrement
2: Vous êtes parti dans
7: le caractéristiques. Allô?
2: Oui, ça y est. Il y a eu une petite coupure, mais vous êtes revenu. Il n'y a pas de souci. Donc, pas d'obligation de confort d'été, c'est ça?
7: Non, pas d'obligation particulière. C'est d'ailleurs un enjeu en ce moment. Il y a une proposition de loi qui est en discussion au Sénat la semaine prochaine qui pourrait intégrer une obligation de protection des locataires, notamment contre la chaleur, et puis obligation d'installer des équipements minimums comme les volets ou des brasseurs d'air qui permettent quand même de gagner 4 à 5 à 6 degrés de température dans un logement, et donc de fortement retarder d'autres équipements qui sont beaucoup plus consommateurs comme la climatisation. Donc, ce gros enjeu de prise en compte, il est actuel parce qu'il y a de fortes canicules et puis parce qu'il y a cette proposition de loi en discussion au Sénat mardi, mercredi.
2: Voilà, c'est la loi zéro logement bouilloire, c'est ça, votre proposition de loi à vous?
7: Ah, la proposition de loi qui a été portée par la Fondation pour le logement, c'est la proposition de loi zéro logement bouilloire. Voilà. Mais le ministre du Logement, M. Jean Brun, a déposé son projet de loi.
2: Ah, très bien, qui n'est pas la même chose.
7: Un projet de relance pour le logement, qui n'est pas la même chose. C'est son projet de loi qu'il a déposé au Sénat, qui pourrait intégrer toutes les dispositions de notre proposition de loi zéro logement bouilloire, ce qu'il ne fait pas pour le moment, d'où l'enjeu de cette discussion la semaine prochaine.
2: Voilà, exactement. Est-ce que vous pouvez nous dire en quelques mots ce qu'il y aurait dans votre loi à vous, dans votre proposition de loi à vous, zéro logement bouilloire, il y a quoi dedans?
7: Dans notre proposition de loi, il y a faciliter l'installation des protections solaires extérieures, notamment en copropriété. Ça permettrait d'avoir un vote en majorité simple en AG de copropriété. Tous les copropriétaires devraient comprendre ça. Et dans les zones protégées, un peu patrimoniales, les centres de centre-ville, comme des centres, le vieux centre lyonnais, par exemple, de pouvoir aussi avoir un avis simple des architectes des bâtiments de France.
2: Très bien.
7: C'est souvent un obstacle à
2: voilà,
7: de l'esthétique extérieure.
2: Ça faciliterait les choses, effectivement.
7: Énormément. Tout à fait. Et donc, ça permettrait aussi de mieux prendre en compte la chaleur dans le diagnostic de performance énergétique et dans les rénovations, pour éviter, comme je vous l'ai dit tout à l'heure, des isolations qui accentuent le cumul de chaleur au lieu d'avoir de bons déphasages des logements. Et puis aussi, l'obligation d'installer des protections solaires extérieures pour les locataires qui seraient des locataires de logements bouilloires et qui vivent aujourd'hui dans des logements qui, en pleine canicule, fait 36-37 degrés le jour et aussi la nuit, avec des murs bouillants et 43.
2: Voilà, c'est ça qu'on appelle une bouilloire thermique, c'est ça? C'est un appartement qui voilà, le soir, la nuit, ne se rafraîchit pas, en fait.
7: Oui, c'est ça. C'est un logement qui est mal isolé, qui absorbe la chaleur, qui la rejette très, très, très lentement, qui est surexposé au rayonnement solaire et qui est dans un environnement aussi qui exacerbe la chaleur. On voit beaucoup ça dans les quartiers populaires avec des revêtements très, très, très bétonnés et qui ne respirent pas. Et donc, ça fait des îlots de chaleur et donc, du coup, ça accentue le tout. Ouais.
2: Il y a aussi ce grand plan volet, hein, c'est ça que vous nous disiez. Parce que par exemple, quand on se sert de ma prime rénov, ça y est dedans, on peut, se dire, avec ma prime rénov, j'installe des volets.
7: Alors, d'abord, l'installation de volets est fondamentale. Il y a quand même 43% des logements qui ne sont pas équipés de volets et dont la façade est exposée au rayonnement solaire. Je vous l'ai dit tout à l'heure, c'est un petit geste qui peut faire gagner 4 à 5 degrés de température dans les logements. À ça, on peut ajouter les brasseurs d'air aussi, qui permettent quand même de baisser la température ressentie de 3 à 4 degrés. Ça joue beaucoup sur l'évaporisation de la transpiration. Et en France, on est sous-équipé en brasseurs d'air. On a 2,5% des logements seulement qui sont équipés. Il y a d'autres grands pays comme les États-Unis où 65% des logements sont équipés en brasseurs d'air, par exemple. Donc tout ça, ce sont des gestes fondamentaux qui sont éligibles à MaPrimeRénov. Mais un MaPrimeRénov sur des rénovations globales, c'est-à-dire que ça vient en surplus de gros travaux, et notamment aussi des travaux d'isolation. Le souci, c'est que MaPrimeRénov n'est pas suffisamment doté budgétairement pour venir soutenir les propriétaires qui voudraient s'engager dans ce type de travaux.
2: Voilà. Bon, il y a encore du boulot. Il y a encore du boulot. Bonne chance pour tous ceux qui malheureusement habitent pas dans des logements adéquats pour l'été, parce que là, pour les fortes chaleurs, parce que là, apparemment, toute cette semaine, ça revient. Ça a bien démarré dans le sud, et puis je crois que plus les jours vont arriver, plus l'ensemble du pays sera concerné. Merci infiniment, Noria Derdeg. Voilà, on voulait faire un point là-dessus. Vous êtes chargée d'études juridiques à la Fondation pour le logement. Un logement sur deux en France n'est pas adapté à la chaleur. On appelle ça donc des bouilloires thermiques. Merci beaucoup Nord, il y a passé un bon dimanche. Allez, maintenant c'est vous que je veux entendre mes amis. C'est la libre antenne du week-end, si vous voulez réagir là-dessus. Est-ce que votre logement est protégé du chaud? Bah voilà, parce qu'on parle toujours du froid, mais est-ce que c'est protégé du chaud? Comment vous faites-vous pour supporter le chaud chez vous? C'est quoi vos techniques? 0810 055 056, appelez-moi, on parle de ce que vous voulez. Ici, c'est chez vous. Mais d'abord, on va écouter Camaro avec Femme Like You. À toi, mon bon Camaro. Ah oui, mon bon Camaro. Ça, c'est un bon Camaro, ça. Comment il y a des mauvais Camaro et des bons Camaro? Eh ben ça, c'est un bon Camaro, ça. Avec Femme Like You. À tout de suite.

0: I'm Like You avec Camaro.
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0: Pas avec ma tribu, parce que ma tribu est partie en vacances, il n'y a plus personne. Là, t'as vu, Fabien et moi, il s'est cassé, Nicolas Malabeuf s'est cassé. Heureusement, Cécile est là. Ça va, ma Cécile?
3: Bonjour Willy. Comment? Oui, effectivement, l'équipe nous manque un petit peu.
0: Oh, hein, mais non. Il te manque vraiment, ouais. Cécile, dis la vérité. Oui. Il te manque vraiment les deux, là, les deux Nigo, non?
3: Les deux Nigo, oui. Ah, si, c'est sympa quand ils sont là, oui. Ça va, Willy?
0: Ça va, et toi? Tu vas bien, ma Cécile?
3: Oui. Oui, ça va.
0: Tu appelles d'où?
3: J'appelle de la Drôme.
0: De la Drôme, très bien. Qu'est-ce que tu fais de beau? Qu'est-ce que tu as fait ce matin en te levant, en te réveillant?
3: Oh, bah, j'ai bricolé du rangement, un peu de cuisine.
0: Oh là là, t'as bricolé?
3: Dans la maison.
0: Mais qu'est-ce que t'as bricolé?
3: Non, mais j'ai fait un petit peu de ménage, de cuisine. Voilà. Oh,
0: t'as pas fait du bricolage?
3: Non.
0: Ah, la couture. La couture, c'est bien. Alors, Cécile, s'il te plaît. Est-ce que tu peux me dire comment on peut rentrer l'aiguille dans le fil dans l'aiguille? Ça, je ne sais jamais faire.
3: C'est pas évident.
0: Ah, voilà.
3: C'est pas évident, ouais.
0: Il y a pas un truc.
3: Je suis pas couturière, je me débrouille.
0: Ah, bon, d'accord. Bon, tu n'es rien, en fait. Non. Tu n'es pas bricoleuse, rien du tout.
3: Exactement.
0: J'ai bien compris.
3: Bon. Je ne fais rien.
0: Tu ne fais rien. Voilà. Bah, t'es une feignasse. Voilà, je préfère ça. Parce que depuis le début, t'es là, oui, j'ai fait ça et ça. En fait, tu n'as rien fait. Je préfère ça, voilà. Cécile. tu voulais réagir sur les logements chauds, c'est ça, l'été?
3: Alors oui, moi je suis dans une ferme un peu dauphinoise en Pisé, ce qu'on appelle. Ah. Et nous on a frais l'été, hein. Contre, on a frais l'hiver aussi. On a frais l'hiver aussi.
0: Ouais, voilà.
3: Voilà.
0: Donc
3: on ouvre, on aère la nuit, on fait rentrer la fraîcheur.
0: Ouais.
3: Et après, on ferme les volets parce que dans notre région il fait un petit
0: ça
3: peu
0: tape.
3: Chaud aussi. Hein,
0: voilà.
3: Donc,
0: et du coup l'hiver vous chauffez comment alors dans la maison?
3: Ah bah l'hiver il y a j'ai mon aérothermie, c'est de l'aérothermie.
0: De l'aérothermie? C'est quoi?
3: Oui.
0: C'est des radiateurs.
3: En fait. Non, c'est pas des radiateurs, c'est des souffleries dans les murs là.
0: Des souffleries dans les murs. Ah bah d'accord.
3: Oui.
0: D'accord. Bon, voilà. Donc, très bien.
3: Je sais plus comment ça.
0: Bon, c'est pas grave, mais c'est si. D'accord. Donc en tout cas, voilà.
3: Je cherche le mot, mais ça me revient pas.
0: En tout cas, tu as frais l'été et tu as frais l'hiver. Voilà, c'est à peu près.
3: L'hiver aussi, oui. Voilà. Mais l'été, on est bien.
0: Bon, au moins l'été, t'es bien.
3: Il manque y a pas d'isolation.
0: Ouais. Voilà, c'est ça.
3: Il manque de l'isolation.
0: Bon.
3: Voilà.
0: Bon, et ben ma Cécile, écoute, bonne chance pour les prochains jours, les prochaines journées de chaleur
3: toi
0: qui
3: aussi.
0: Arrivent. Oui,
3: donc,
0: nous aussi,
3: on
0: voilà.
3: On continue à t'écouter, voilà.
0: Bah, c'est gentil,
3: aussi,
0: ma Cécile. Tu
3: mets. C'est bon aussi là-haut, à bon. Paris, oui.
0: Eh ben super, oui. Tu peux nous dire bonne chance parce qu'ici on va tous mourir. Peut-être qu'on. Peut-être
3: dans
0: que c'est la dernière.
3: Ça doit pas être évident. Ouais.
0: Non, peut-être que c'est la dernière fois qu'on se parle, ma Cécile. Tu sais.
3: Ah, oh là, non,
0: je suis dans un tel état, moi, ma pauvre Cécile. Merci beaucoup. Je t'embrasse fort. Tu repars avec ta sélection pour la carte carburant d'une valeur de 200 €. Peut-être qu'on te rappellera tout à l'heure vers 12h50. Merci beaucoup de ta grande fidélité, ma Cécile. Allez, dans un instant, je vais vous présenter un invité pas banal, parce que l'été, j'aime bien quand même vous présenter des invités pas banaux. Mais d'abord, on va écouter Bruno Mars avec I Just Might. Oui, tu deux minutes, hein, on peut quand même... C'est fou, ces gens. Moi, je suis là, je suis poli. Je le lance et l'autre...

0: Just Might, c'est évidemment Bruno Mars. Au revoir mon Bruno, mon bon Bruno. C'est
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0: Et oui, on est ensemble tout l'été mes amis, on prend pas de repos. Hein. Je reste avec vous, tout contre vous. Et comme promis, place à la personne pas banale du dimanche. Bonjour Dorian Gamon.
3: Bonjour.
0: Bienvenue ici mon cher Dorian. Alors on a déjà eu le plaisir de faire votre connaissance en octobre dernier dans cette émission. Donc les plus fidèles vont tout de suite vous reconnaître. Mais comme vous mettez de la joie dans la vie des gens, bah, j'avais envie de vous réentendre de nouveau. Voilà, parce que ça fait du bien d'avoir des gens comme
3: écoutez,
0: vous dans notre vie.
3: C'est ouais. Très gentil de votre part et j'en suis très très fier justement de revenir dans votre belle émission que j'écoute des fois sur la route.
0: Bah ouais. Alors pourquoi sur la route? Parce qu'on vous appelle DJ Baguette. Pourquoi on vous appelle DJ Baguette?
3: Alors, on m'appelle DJ Baguette parce que j'ai lancé le Tour de France des boulangeries. Voilà je suis DJ et je pose mes platines à l'intérieur d'une boulangerie pour passer des beaux moments.
0: Voilà, là, ça fait déjà un an, hein. Ça fait un peu plus d'un an que vous faites
3: ça. Voilà, donc ça fait un an. Je pense que quand c'était eu, c'était ma 30e date et aujourd'hui, je suis à 80.
0: Voilà, donc, 80 dates. Donc, alors, comment ça se passe concrètement? Vous venez dans une boulangerie, vous posez vos platines?
3: Exactement, je pose vraiment mes platines à côté des baguettes, des pains au chocolat, bon, chocolatine pour certains.
0: Hein, oulala, voilà. On va pas relancer la guerre, mon Dorian.
3: Puis voilà, je vais mixer pendant 4 heures, un petit peu pour tout le monde, pour nos grands-parents, pour les enfants, et ça va créer un moment festif de 4 heures, un moment simple, on va manger un petit bout, boire un petit coup, et surtout danser avec des baguettes à la main.
0: Voilà, danser avec des baguettes à la main, voilà, c'est un vrai DJ, hein, donc il mixe vraiment, il y a de la musique vraiment pour tout le monde, hein, comme il vient de le dire, pour tous les clients, pendant 4 heures. Pourquoi cette envie géniale, mon cher Dorian, de faire le Tour de France des boulangeries et de mixer dedans? C'est venu comment cette idée-là?
3: Alors moi, je suis DJ depuis ma tendre enfance. J'ai commencé à 15 ans à mixer dans un petit garage chez mes parents. Et puis voilà, fil en aiguille, j'ai mixé dans des endroits classiques, bar, restaurant, club. Ouais. Et je me suis dit qu'il fallait un petit peu...
0: Tu en avais marre des gens bourrés, Dorian?
3: Bah ouais, bon, c'est pas forcément top, mais bon, j'aime bien un petit peu sortir des sentiers battus. Ouais. Et je me suis dit qu'il fallait rendre un petit peu ces moments de joie un petit peu dans notre quotidien. Et qu'est-ce qui nous représente au quotidien? Je pense que c'est la boulangerie. On descend, on va chercher le pain et paf, on danse. Donc je me suis dit qu'il fallait le faire partout en France. Voilà. C'est très simple. Et puis bon, voir des gens heureux, moi, ça m'alimente.
0: L'idée, c'est quoi? C'est aussi de mettre un éclairage sur les commerces de proximité, comme on dit.
3: Complètement. Aujourd'hui, on a des artisans, vous le savez tous, avec la conjoncture, c'est de plus en plus difficile. Et moi, je veux permettre aussi à ces artisans de souffler. C'est un petit peu, on prend un bol d'air, on essaye de participer, de voir nos clients qu'on n'a pas forcément l'habitude de trop discuter. Ouais. Et là, ça va être l'occasion, justement, d'échanger avec eux. Et puis, surtout, créer un moment de joie unique, insolite. Au milieu du commerce qu'on aime tous.
0: C'est trop bien, mon Dorian, c'est une trop bonne idée. Là, comment ça se passe du coup? Vous appelez les boulangeries avant? Vous mettez d'accord?
3: Alors,
0: comment ça se passe?
3: Aujourd'hui, ça devient énorme parce que j'arrive même plus à regarder mes messages sur les réseaux sociaux. Il y a quasiment toutes les boulangeries de France, il y en a plus de 35 000. Donc,
0: t'as du boulot.
3: En fait, les vendeuses, elles se disent, mais moi aussi, on veut faire la fête avec DJ Baguette. Et du coup, elles se passent le mot, elles m'envoient des messages sur mes réseaux sociaux.
0: Voilà, donc là, 80 boulangeries depuis un an à peu près.
3: Ouais, exactement, peu près. 80 boulangeries. Voilà. Et puis bon, ça va partir un petit peu de partout si cet été. Ça continue,
0: tournée
3: DJ Baguette continue.
0: Ça continue vraiment dans toutes les boulangeries, les grandes villes, les plus petites villes, les petits villages.
3: Le but, c'est de permettre vraiment à tout type de boulangerie d'avoir cette animation. Moi, je cherche pas les grosses boulangeries. Ouais, ouais. Hein, je vais partout où, justement, on a envie de sourire.
0: Voilà, exactement. Et c'est payant pour les boulangers? Comment ça se passe?
3: Alors moi, justement, j'ai dû trouver une solution pour permettre que cette animation soit accessible à tout type de boulangerie, pas forcément des boulangeries de l'élite. Aujourd'hui, je demande un défraiement. Donc, tout ce qui va générer ma venue, c'est la boulangerie qui va participer aux frais. Donc, et puis voilà.
0: Le transport, et puis...
3: Elle me donnera quelques baguettes, et puis voilà.
0: Et puis vous serez réglé, c'est très très bien. La prochaine étape, elle est où?
3: Alors la prochaine étape, moi je vais remonter du côté d'Orléans.
0: Ouais.
3: Là je suis à Arras, j'ai fait le Main Square hier, c'était génial. Et puis je vais mercredi, je serai de côté de Saint-Amand-Montrond dans le département du Cher pour une belle boulangerie qui va faire la fête avec
0: moi. C'est super, bravo. Et comment s'appelle la boulangerie? Allez, on peut faire un petit coucou si tu t'en souviens.
3: Ça s'appelle Aux Trois Choux.
0: Aux Trois Choux, ça c'est chouchou. Et tu seras le quatrième chou. Bravo mon cher Dorian, c'est une super idée.
3: Bravo mon
0: Dorian. C'est bonne continuation. Donc il s'appelle DJ Baguette. Il mixe au milieu des boulangeries pour rendre hommage à nos cœurs de village et puis juste pour apporter de la joie, et ça fait du bien. Merci mon cher Dorian. Allez, si vous aimez la pub, elles sont là. Si vous aimez les infos pratiques près de chez vous, elles sont là aussi. À tout de suite.
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0: Allez, partons gaiement vers la deuxième demi-heure de votre grand talk show de l'été. En direct partout en France. Ici, l'été, c'est pas fermé. Alors, nous sommes en direct, donc venez nous rejoindre. Dans un instant, on va évoquer le boom des piscines privées. Nous sommes le troisième pays au monde où il y a le plus de piscines privées. Pourquoi ? Bien, la réponse dans 5 minutes. Et bien sûr, vous le savez, on fait cette émission ensemble. J'y tiens. C'est mon moment préféré dans la vie. C'est quand je me lève le matin, je me dis, je vais parler aux auditeurs. On va échanger un peu de ce que vous voulez. Vous êtes les bienvenus. 0810 055 056. Si vous partez en week-end, en vacances, si vous ne partez pas, dites-moi ce que vous faites. Qu'est-ce que vous allez manger là? Parce que normalement, là, le dimanche, c'est le gigot. Est-ce qu'on mange du gigot l'été? Tiens. Ah. Eh bien, appelez-moi. 0810 055 056. Vous voulez aussi réagir sur les bouilloires thermiques? Tiens, qu'est-ce que vous faites pour vous protéger de la chaleur dans votre maison? Parce que là, mes amis, là, cette semaine, je vais être vulgaire. Bouchez-vous les oreilles. On va en chier. Au niveau, hein, on va en chier. Au niveau des températures, on va en chier. Si vous avez regardé le match hier soir, qui a regardé le match? Oh là là! Tiens, on va faire un petit tour dans la régie parce qu'hier, au niveau des pronostics, on a été nuls. Non, alors attends. Non, attends. N'importe quoi en régie, ils disent n'importe quoi. Dorian au standard, tu m'avais dit combien hier? 3-0. Ah, on est nuls. 3-0. Moi, j'avais dit 7-0. Même Roussillon à la technique, et c'est une menteuse. Là, elle est en train de me dire, j'avais dit 1-0. Menteuse, t'avais dit 2-1, je crois. Ou 2-0. Non, t'avais pas dit 1-0. Elle, elle ment. En revanche, Philoche, t'avais pas dit 1-0. Filoche à la réalisation, à 1-1. Elle avait dit 1-1. Moi, déjà, tu t'es rapproché du truc. Moi, j'avais dit 6-0. J'avais dit n'importe quoi. Si vous avez regardé le match hier, tiens, appelez-moi 0810 055 056. C'est la libre antenne du week-end. Mais d'abord, si vous n'avez pas suivi l'actu, pas de panique. L'actu vous suit. Il est temps pour moi de mettre les points sur les i.
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0: Et on commence avec cette bonne nouvelle pour tous les Parisiens. Depuis samedi, la baignade dans la Seine est autorisée. Ouais, ça n'a rien à voir avec un dispositif prévu dans la loi de la fin de vie, hein, même si ça peut y aider. Emmanuel Grégoire, le maire de Paris, a promis de se rebaigner dans la Seine. Alors, pas pour prouver qu'elle est propre, mais pour retrouver la roue qui manquait au Vélib qu'il a repêché la première fois. Toujours à Paris, le corps d'un homme mort depuis plusieurs jours, retrouvé dans le canal Saint-Martin. Allez, bonne baignade à tous! Dans les Pyrénées, le collège de Bétarame, c'est fini. voilà, qui va donner du travail pour l'église, qui va encore devoir recaser quelques curés pédophiles. Hein. Comme d'hab, hein, c'est pas possible. Un chat échappé de sa caisse se fait écraser par un TGV Gare de Lyon à Paris. Ah bah voilà ce que ça fait quand les trains partent à l'heure, aussi c'est malin. L'actrice Isabelle Adjani, condamnée en appel à 10 mois de prison avec sursis pour fraude fiscale aggravée. Celle que le fisc surnomme déjà la reine Mago. L'émission Animalement Vôtre de Bernard Montiel sur France 3, c'est fini. Et pour marquer le coup, France Télévisions a décidé d'abandonner son émission animalière sur une aire d'autoroute cet été. Du coup, bah, j'ai bien peur qu'il relance Vidéo Gag, ce con-là. Hein. Ah bah ça doit être pour ça le chat à la gare de Lyon. Il a pas supporté la fin de l'émission, il s'est foutu sous le train. Miaou ! Ou alors c'était pour Vidéo Gag justement. Hein. Bah, le chat qui... ça fait une jolie vidéo, ça. Selon les spécialistes de la mode, le bob s'impose comme le château star de cet été. Oui, le bob c'est cool, mais bon, seulement quand c'est du Bob Marley. Hein. D'ailleurs, cet été, pour éviter que les musulmans viennent lui pourrir ses vacances, Éric Zemmour portera un bob cochonou. À Bali, une femme arrêtée par la police après avoir caché 1,5 kg de cocaïne dans un sextoy qu'elle mettait bien évidemment dans son trou de balle. Un Thaïlandais se fait mordre les testicules par un énorme python de 2,50 m sorti des toilettes pendant qu'il se soulageait. Eh bien, peut-être qu'il n'a pas aimé qu'un autre gros serpent arrive dans l'autre sens. D'où l'expression « le serpent qui mord la queue ». Enfin, le saviez-vous ? Les cachalots dorment debout, comme nous, quand on ira au concert de Céline Dion. Parce que là, ces nouvelles chansons, là, c'est... Ah, c'est chiant. Heureusement, dans 179 jours, c'est fini, 2026. Voilà, c'était le récap du récap de l'actu, mes amis. Ah, ça passe vite, bon, déjà la fin. Bientôt, déjà la fin de l'année. Hein. Allez, maintenant, on arrête tout, mes amis. Si vous avez un petit coup de mou, ça arrive, hein, mais pas avec nous. Hein. Pas avec nous, parce que j'ai la méthode infaillible. Là, quoi que vous fassiez, où que vous soyez, vous arrêtez tout. Et quand je vous dis à vous, vous allez me faire un palabapapala. Et je vous assure que ça va vous libérer de vos toxines. De vous libérer de vos toxines. Écoute, là, ça va pas bien.
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0: À vous, palabapapala. Eh, ça va beaucoup. Et voilà, t'as vu ? À deux secondes, ça allait pas bien. Tu fais pas la papala, ça va beaucoup. Et voilà, c'est comme ça, c'est la magie. 0810 055 056, appelez-moi. Vous passez dans un instant, c'est la libre antenne. Juste après, Laurent Voulzy, à tout de suite, mes chéris.

0: c'est bien ce la la la la, mais ça met la joie hein, cette chanson, mais c'est pas le palaba papala, tu vois, c'est pas la même chose, mais c'est bien quand même. C'était Laurent Voulzy avec Bubble Star.
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0: Ça va Alexandre?
3: Oui, bonjour.
0: Comment vas-tu?
3: Je sais pas si j'ai bien fait, mais bon.
0: Alors, j'ai pas reconnu. Qu'est-ce que tu voulais faire?
3: Ah oui.
0: Là, c'était Laurent Voulzy, là, que tu faisais. Alors, c'est pas mal.
3: Ouais, mais... ouais, je crois que j'ai fait un petit mix.
0: Non, c'est pas mal. Mais je voudrais que tu me fasses un padababapada. Vas-y.
3: Padababapada.
0: T'as vu? Il n'y a que cette radio qui fait ça.
3: Les lèvres attrapent le maître.
0: Tu vas me dépasser, mon Alex. Hein, c'est pas faux. Tu nous appelles d'où?
3: Je suis dans le Vaucluse.
0: Dans le Vaucluse?
3: Dans la chaleur.
0: Dans la chaleur. Ah ouais, il fait déjà 40 et quelques, non?
3: Ah, il fait très chaud, ouais.
0: Alors, ça va durer toute la semaine. Il part au moins jusqu'à lundi, pour l'instant, jusqu'à lundi prochain. Bon. Pas demain, mais lundi l'autre. Hein. Donc, bonne chance.
3: Ouais, encore une semaine.
0: Bonne chance à tous.
3: C'est pour ça que nous, on va squatter chez les collègues, tu vois,
0: Voilà. Tu voulais nous parler des piscines privées parce qu'on va en parler dans une seconde. Toi, t'as pas de piscine à la maison, hein.
3: Eh ben, en fait, je suis en train d'en faire construire une, mais j'ai eu l'idée de la faire il y a à peu près un mois. Donc, pour l'instant, elle sera pas finie avant encore quelques semaines. Hein. Je pense que ce sera l'hiver.
0: Parce que
3: pendant l'été prochain, quoi.
0: Et pourquoi tu as eu cette idée? Pourquoi tu as eu l'envie de mettre une piscine, Alex?
3: Eh ben, parce que du coup, c'est vrai qu'avec les températures qui montent de plus en plus, il fait de plus en plus chaud, et puis on s'est décidé cette année, on s'est dit bon, allez, on va faire une piscine, okay. Du coup, et bon. Voilà. Il fallait budget un petit peu pour la faire.
0: Ça va te coûter combien à peu près, tu sais? T'as une idée?
3: Autour des 24 000, ouais.
0: Ouais, c'est ça. C'est à peu près les tarifs. 24 000 euros, donc voilà. Ouais, mais du coup, ça va aussi valoriser ta maison, ça. C'est bien.
3: Oui, c'est sûr. Voilà. Ouais, tout à fait. Et puis pour les enfants aussi, ils sont contents. Maintenant, voilà, ils savent nager. Ouais. Voilà, on voulait attendre un petit peu aussi.
0: Voilà, très bien. Bon, écoute, profites-en bien. Moi, ça sera peut-être pas pour cette année. Et en attendant, tu vas squatter chez les potes, c'est ça?
3: C'est ça, exactement. Bah là, on part chez les potes, du coup. Ouais. On
0: va très bien. Chez eux,
3: du coup.
0: Eh ben, écoute, tu n'hésites pas à me rappeler quand ta piscine est terminée, mon Alex, comme ça que je vienne. Je vais l'inaugurer pour voir si, tu vois.
3: Ah, ben,
0: avec
3: plaisir.
0: Voilà, juste pour voir si tout va bien. Elle va, combien de mètres, la piscine?
3: Elle fera 8 par 4.
0: C'est bien. Bon, pour moi, c'est. Voilà. Moi, tu sais, déjà, dans un bidet, je me perds. Donc, là-dedans, c'est déjà bien. Pour moi, c'est parfait. Ben, écoute, je viens très vite.
3: Si tu veux venir me donner un coup de main pour que ça aille plus vite, tu peux aussi. Hein.
0: Ouais. Alors, non, mais je peux venir pour l'inaugurer avec beaucoup de plaisir.
3: Ah oui, là, c'est marrant, j'ai beaucoup de monde, là, en fait. Hein.
0: C'est marrant parce que pour Finland, c'est comme pour les déménagements. Alors, il n'y a jamais personne.
3: Exactement.
0: Mais en revanche, pour la crémaillère, t'as du monde. Eh ben, voilà, c'est marrant.
3: C'est ça, exactement.
0: On a vraiment des amis à la con, tous les deux, mon cher Alex. On a les mêmes. Bon, je t'embrasse, Alexandre. Merci beaucoup. T'embrasses tes petits, hein. Comment ils s'appellent, les enfants?
3: Ouais, et ben alors il y a Gabin et Noah.
0: Et ben tu embrasses Gabin et Noah de ma part, d'accord, Alex? Et je t'embrasse aussi. Merci infiniment d'être passé nous voir. Tu repars avec ta sélection pour la carte carburant d'une valeur de 200 euros. Peut-être qu'on te rappelle d'ici un petit quart d'heure, ok? Merci.
3: On croise les doigts.
0: Ciao,
3: merci.
0: Ciao, mon beau. Merci beaucoup, Alexandre. Merci de ta fidélité. Allez, hop là.
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0: Et on va justement ouvrir notre nouveau dossier. Bonjour Gilles Mouchirou.
4: Bonjour.
0: Bienvenue ici mon cher Gilles. Vous êtes le vice-président de la Fédération des professionnels de la piscine. Alors vous nous confirmez, mon cher Gilles, que la France est extrêmement bien pourvue en piscine privée alors?
4: Oui, tout à fait. C'est un phénomène de société bien français.
0: Incroyable.
4: Qui depuis 1965 existe.
0: Ah oui, depuis 1965.
4: Exact. Puisqu'en 1965, on a constaté déjà qu'il y avait 1500 piscines familiales en France.
0: Ouais.
4: Et aujourd'hui, nous sommes à plus de 3,8 millions. Donc, c'est vraiment un phénomène de société sympa.
0: Voilà. Donc, on est le troisième pays mondial derrière les États-Unis et le Brésil. Alors qu'on a.
4: Oui.
0: Alors, c'est marrant, alors qu'on a des océans, des mers, on a des lacs, on est bien foutus, mais on a aussi plein de piscines. Comment vous l'expliquez, ça, à votre avis?
4: C'est justement pour ça, puisque si je cite le sociologue Jean Viard avec qui nous avions conversé l'an passé, effectivement, en France, on a plus de 5000 km de littoral, 500 000 km de cours d'eau, des milliers de plans d'eau, plein de zones humides.
0: Ouais.
4: Et on a surtout une habitation horizontale avec des maisons qui sont éligibles à construire des piscines.
0: Ouais.
4: Et la piscine familiale a vu le jour très très tôt dans les années 70. Ouais. Mais après, avec la météo, puisqu'on nous sommes hyper météo sensibles,
0: ouais,
4: avec la météo favorable, avec les 35 heures, avec plus de temps à la maison, avec le système géopolitique un peu compliqué dans le monde, eh bien, on s'est aperçu quand même que les Français souhaitent vivre chez eux avec piscine, le bonheur en famille, faire plaisir à ses enfants.
0: Alors là, attendez.
4: C'est le premier endroit pour apprendre à nager. Enfin,
0: du coup, c'est
4: un avantage.
0: Ouais, c'est intéressant, Gilles, ce que vous venez de dire. Enfin, c'est toujours intéressant quand vous parlez, mais là, vous venez de dire deux choses intéressantes et importantes. Un, d'abord, vous parliez de la météo. C'est-à-dire que là, l'effet qu'il y a. Par exemple, là, une succession de canicules, là, par exemple, depuis deux mois. Est-ce qu'on vous appelle encore plus en ce moment ?
4: Simple. L'an passé, on avait un certain nombre de lits d'internet ou d'appels téléphoniques ou de passages magasins chez nos adhérents.
0: Ouais.
4: À cette période de l'année, avec la météo très, très caniculaire, c'est multiplié par deux. Ça
0: ne
4: veut pas dire qu'on multiplie le chiffre par deux.
0: Non.
4: Ça veut dire que les demandes sont multipliées par
0: deux. C'est ça. Voilà, les gens, de plus en plus, vous appellent pour ça. C'est ce que vient de nous dire notre auditeur tout à l'heure. Hein. Alexandre a dit, effectivement, moi j'habite dans le Vaucluse. Voilà, la météo fait que... Vous avez aussi évoqué le fait qu'avec les crises qu'il y a un petit peu partout, les gens partent moins à l'étranger, veulent plus rester chez eux. Et du coup, c'est ça.
4: Oui, c'était constaté fortement lors de la période Covid, où juste à la fin de la période Covid, enfin quand le Covid s'est déclaré avec le premier confinement, on a vu apparaître des familles qui souhaitaient rester chez elles et comment dirais-je, se faire plaisir à la maison, donc piscine, avec cuisine ou ainsi de suite. Et puis avec le système géopolitique qui est quand même très contrarié dans le monde, eh bien être chez soi avec sa famille, voir ses enfants sous ses yeux, qu'ils soient pas de l'autre côté au bout du monde, c'est quelque chose de plutôt rassurant.
0: C'est
4: et
0: ça.
4: Si avec une piscine, on peut aussi profiter du moment de bonheur, c'est fabuleux.
0: Voilà. C'est quoi à peu près le budget, alors, si je veux faire une jolie piscine à la maison ?
4: Il y a une piscine pour chaque budget.
0: Okay.
4: L'entrée de gamme, et surtout les premiers pas dans la piscine, c'est la piscine hors sol.
0: Ouais.
4: Pour quelques centaines d'euros, jusqu'à 5, 6, 10 000 euros selon le volume, selon la dimension. Ensuite, il y a la piscine en kit, que chacun peut faire soi-même, qui correspond à peu près à 10-12% du marché en France aujourd'hui.
0: Okay.
4: Piscine en kit, vous pouvez avoir une piscine en kit à partir de 5 000 euros, jusqu'à 15, 20 000 euros selon les équipements que vous mettez.
0: Ouais.
4: Puis les coques polyester, les piscines industrialisées, coulées de béton ou acier. Et puis après, les piscines très prestigieuses où on va monter dans des budgets.
0: Ah, je préfère ça, moi. Combien
4: voilà,
0: Gilles,
4: c'est
0: alors.
4: Sympa.
0: Je préfère
4: une piscine, aujourd'hui, vous pouvez avoir une piscine, comme le disait notre auditeur précédemment, aux alentours de 15 à 25 000 euros.
0: Ouais.
4: C'est la majorité du marché en France.
0: Ouais.
4: Et puis les piscines prestigieuses avec jardin, éclairage, forme libre, rocher. C'est quelque chose qui peut aller jusqu'à 50, 100 000 euros. Enfin, le gros avantage dans le métier de la piscine, c'est qu'il y a une piscine pour chaque budget, pour les voitures.
0: Mais moi, je vous connais. J'aurais droit à un petit rabais. Je vous connais maintenant.
4: Oui.
0: Si
4: vous prenez la décision avant ce soir, bien évidemment.
0: Mais évidemment, je vais la prendre là. Dès qu'on raccroche, je l'ai prise. Et qu'est-ce que vous dites aux opposants, là, les opposants de la piscine, qui vous disent « Ah bah oui, ça consomme beaucoup d'eau, etc. » Qu'est-ce que vous répondez à ces gens-là ?
4: C'est à nous, justement, de rassurer tout le monde, parce qu'il y a des errements dans les discours qui viennent de tous azimuts, le grand public, les pouvoirs publics, mais également, si je puis me permettre, certains journalistes également qui indiquent qu'une piscine consomme.
0: Ouais.
4: Faux.
0: Faux.
4: Une piscine utilise de l'eau et très peu d'eau. Et depuis 30 ans, les piscines, elles sont

0: C'est pour ça que je fais souvent pipi dans la piscine, mon cher Gilles. C'est pas très grave, ça.
1: Elle est désinfectée.
0: Elle est désinfectée. Merci beaucoup. Merci infiniment. Voilà. Je voulais avoir comme
1: avec
0: ça votre point de vue parce que voilà, ce chiffre m'avait quand même assez fortement étonné. Donc, troisième pays mondial derrière les États-Unis et le Brésil en ce qui concerne donc les piscines privées. Bah, bravo. Là, je pense que vous allez avoir une belle année, là. Et puis, 2027 aussi s'annonce bien, je pense, au niveau
1: c'est ce que l'on souhaite. Hein,
0: voilà.
1: Merci beaucoup.
0: À très bientôt, mon cher Gilles. Merci beaucoup. Gilles Mouchirou, vice-président de la Fédération des professionnels de la piscine. Un foyer français sur quatre possède désormais une piscine. Voilà, je vous donne des petits chiffres. Ça fait toujours bien, là. À l'heure de l'apéro, vous le placez, bim, et puis voilà. Mes amis, 0810 055 056, appelez-moi si vous le voulez. Mais d'abord, on va écouter Lewis Capaldi avec Wish You the Best. Et je vous souhaite le meilleur. Je vous souhaite bonne année à tous. Bonne année.

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1: Wish you the best. C'était Lewis Capaldi, évidemment, sur votre radio ici. Allez, dans un instant, la bonne idée du dimanche. Et si on regardait un programme de télé pas con pour une fois? Eh bien, on en parle juste après ça.
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1: Allez, de retour pour votre grand talk show du week-end, en direct, hein, entre midi et 13h. Je suis là tout l'été pour vous, c'est Willy vient déjeuner chez vous. Vite, ce sont les 5 dernières minutes. Alors avant de partir, place à une bonne idée, programme télé. Comme c'est les vacances, je vous propose un voyage un petit peu différent. Bonjour Jérémy Michalak.
2: Bonjour Willy.
1: Bienvenue ici mon cher Jérémy. Alors vous êtes animateur.
2: Vous bossez pendant l'été et même le dimanche.
1: Je bosse tout le temps moi monsieur, vous voyez, j'ai une piscine privée à remplir mon petit coco.
2: On est à la piscine, on boit du rosé.
1: Eh ben profite. Alors vous êtes animateur et producteur d'une série d'émissions qu'on pourra voir à partir du 8 juillet sur France 5, ça s'appelle Partenaire particulier, un voyage pas comme les autres. Jérémy, j'ai vu le premier épisode là tout à l'heure. C'est dingue. J'ai adoré. Vraiment, bravo. Ah. Est-ce que vous pouvez nous dire de quoi il s'agit alors ?
2: Déjà, je vais vous inviter à aller voir les trois qui suivent parce qu'il y a quatre épisodes en tout, quatre très épisodes bien. Assez courts mais qui vont être diffusés ensemble donc mercredi prochain sur France 5 à 21h. L'histoire raconte un voyage pas comme les autres dans lequel j'ai accompagné quatre partenaires qui sont particuliers parce qu'il s'agit d'Arthur qui est non-voyant avec son chien, de Kéra qui est une personne de petite taille, c'est-à-dire encore plus que vous et moi. Il s'agit de Kylian qui est paraplégique, champion de basket, et d'Amaury qui est trisomique 21. Voilà. Donc, autant vous dire que quand on monte dans l'avion tous les cinq, les regards sur nous sont assez intéressants à étudier. Voyez.
1: Parce que vous êtes partis donc tous les cinq à Barcelone. L'idée, comme on dit, voilà, c'est bousculer les préjugés sur le handicap, c'est ça ?
2: Bon, l'idée, c'est d'essayer de montrer que même si on est tous très différents, finalement, il y a des choses qui nous rassemblent, des choses qui nous relient, malgré les handicaps ou tout ce qu'on veut, on arrive finalement à partager des moments assez exceptionnels ensemble. Et ce qui fait la particularité de ce voyage, c'est qu'en fait, on est surtout une grosse bande de déconneurs, on rigole du début à la fin,
1: attendez,
2: et on oublie le handicap.
1: Mais on oublie d'abord. On oublie le handicap, mais dès la première minute de l'émission, parce qu'effectivement, il y a vanne sur vanne sur vanne. Déjà, est-ce que vous pouvez nous dire où est-ce que vous les réunissez tous?
2: Le point de départ, j'ai réuni tout le monde pour la première fois pour notre première rencontre devant les Invalides.
1: Devant les Invalides.
2: Voilà, devant les Invalides à Paris. Ça me permet de faire une photo qui pourrait faire la couve de Handicapé Magazine avec les Invalides devant et les Invalides derrière. Voilà, c'est ça la vanne de début.
1: Et ils sont tous, plein d'humour. C'est les premiers à rire de leur handicap, ouais.
2: Non mais ça qui est génial, c'est que je suis pas tout seul à dire des conneries, C'est-à-dire qu'ils ont dit mille fois plus que moi.
1: Mais ouais. En fait, l'idée, c'était aussi de montrer qu'on peut être handicapé et pas chiant, quoi. Heureusement, mais...
2: Oui, c'est toujours ça. C'est que le handicap a souvent été, au fil des années, mal présenté dans les médias ou même partout dans la société.
1: Exactement.
2: Alors que finalement, il n'y a pas de raison d'eux, quoi. Je veux dire, c'est pas parce que vous êtes nain que vous êtes moins drôle, ou pas, c'est pas parce que vous êtes aveugle que vous êtes plus drôle, ou vous voyez ce que je veux dire. Et ce qui est intéressant, c'est que quand on s'est rencontrés pour la première fois, je sais plus lequel des quatre a sorti la première vanne qui était d'une horreur absolue, et on s'est dit, waouh, putain, ça y est, feu vert. On y est tous allés de bon cœur et au final, c'est le super pouvoir en fait. C'est un peu le super pouvoir de l'humour. Ouais. Évidemment, on ne parle pas au nom de tous les handicapés de la planète. D'ailleurs, on parle au nom de personne et eux parlent au nom d'eux-mêmes. Mais en tout cas, ces quatre personnalités-là et moi-même, pensons que l'humour a un super pouvoir qui nous réunit au lieu de nous diviser. Quoi.
1: Mais c'est vraiment un regard. Moi qui m'a touché, c'est vrai qu'on a beaucoup ri, mais en même temps, parfois j'avais envie de verser. Parfois j'avais envie de verser ma petite larme, alors que c'est vraiment marrant, mais de les voir comme ça, justement, être handicapé et marrant, être handicapé et autonome, ça fait du bien de voir aussi ça, quoi.
2: C'est super parce qu'en fait ils travaillent, ils vivent pour la plupart tout seuls. Même Amaury qui est trisomique, il a son appart, il a son boulot, il bosse dans une cantine scolaire, il va laver ses fringues, il y a la laverie en bas de chez lui, il cuisine, etc. Et il est champion de natation. Et non seulement ils sont autonomes, mais en plus de ça,
1: ils ont plein de rêves.
2: Ils sont hyper fun, quoi. Ouais, ils sont comme tout le monde en fait. C'est pas plus compliqué que
1: Exactement.
2: Ça. Donc on leur a mis le grand H de handicapé au-dessus de la tête, mais en réalité,
1: vraiment c'est un voyage.
2: C'est une belle formule. On leur a mis le grand H de handicapé au-dessus de la tête, mais ils ont surtout le grand H de humain au-dessus de la tête.
1: Ah, c'est pas mal ça, je vais le noter. On va dire que c'est moi qui l'ai dit, mais c'est très très bien.
2: Oui,
1: ça.
2: C'est pour vous, c'est cadeau, ça me fait plaisir.
1: Donc démarre dans les rues de Barcelone. Alors ce qui est marrant, c'est qui est votre guide là pour ce premier épisode?
2: Évidemment, pour traverser la ville, de part en part, on s'est laissé guider par l'aveugle. Ce qui est toujours une très judicieuse idée.
1: Ah, puis le moment où il est au piano et tout, écoutez, je vous en dis pas plus, mais franchement, c'est exceptionnel, vraiment c'est drôle.
2: Merci beaucoup.
1: C'est très touchant, puis comme d'habitude avec Jérémy, franchement à chaque fois il fait toujours des documentaires hyper bien, donc ça passe ce 8 juillet sur France 5.
2: Oui, mercredi.
1: 5. Voilà, mercredi.
2: Absolument.
1: Ça démarre à 21h. Et puis, la prochaine fois, pensez à moi pour la personne de petite taille, Jérémy, enfin.
2: Je suis déjà un peu sur le dossier moi-même. Donc vous savez, c'est compliqué pour nous deux, là.
1: Bon, merci beaucoup et bravo. Hein, merci infiniment. Voilà, donc c'est ce 8 juillet sur France 5 à 21h. Ne manquez pas. Et donc, ça s'appelle Partenaire particulier, un voyage pas comme les autres. Merci, Jérémy. Passez un bon dimanche.
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1: Allez, c'est le tirage au sort, là. Il y a quelqu'un là qui va repartir avec cette carte carburant d'une valeur de 200 euros. Et vraiment, regardez le programme que je viens de vous dire sur France 5. Je ne fais pas souvent ça de vous donner des idées de programme à la télé, mais vraiment, regardez, c'est vachement bien. Geneviève, ça va ? Geneviève, tu es là ? À la raccrocher. Mal élevée, Geneviève. Je vais me la garder, ma carte, moi. Attention, hein. Si là, si elle ne décroche pas, là, je peux dire que je me la garde, ma carte carburant. Là, j'en ai rien à faire. Moi, j'ai une Vespa, je peux dire que 200 balles de... Oui, ça va, Geneviève ?
4: Oui, très bien, et vous-même ?
1: Ça va très bien, ma Geneviève. Écoute, on t'appelait pour une bonne nouvelle, mais si tu me raccrochonnais, ça ne va pas le faire. T'es où, la Geneviève ? T'es arrivée sur ton lieu de vacances ?
4: Comme je t'avais dit hier, on partait en vacances au lac du Der. Donc là, on y est. On est dans un joli petit camping.
1: Eh bien, super.
4: Très ombragé.
1: Ah, parfait.
4: Donc, écoute, par les temps qui courent, ça vaut de l'or.
1: Eh bien, ma Geneviève, j'ai une bonne nouvelle pour toi. Tu repars donc avec ta carte carburant d'une valeur de 200 euros. Je crois que t'es venue en bagnole. Eh bien, ça te paiera le retour. Voilà, je t'embrasse fort. Merci beaucoup. Embrasse ton mari, embrasse tout le monde. Ciao, ma Geneviève.
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1: C'était bien.
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1: Allez, merci à toute l'équipe, puisque c'est déjà fini. La barbe. Passez une belle semaine ici et pas ailleurs. Tout de suite, ma France Weekend version cinéma avec Ségolène Aluni. À samedi prochain.
5: Bonjour à tous, dans 5 minutes, j'ai le plaisir de recevoir Arnaud Ducret que vous retrouverez cet été au cinéma dans le film Les Gendarmes, adaptation de la bande dessinée culte. Mais d'abord, on fait le point évidemment sur l'actualité de ce dimanche avec Benjamin Mathieu.
6: Bonjour Ségolène, bonjour à tous. La vigilance orange canicule est toujours en cours dans le sud de la France. On va frôler les 40 degrés dans l'Hérault et les Pyrénées-Orientales. Dans ce département qui subit déjà sa troisième vague de chaleur de l'année, un important incendie s'est déclaré hier soir à Trévillac. Il est attisé par l'effet de la tramontane et il reprend de la vigueur, indique le préfet des Pyrénées-Orientales. 700 pompiers sont mobilisés pour tenter de circonscrire, mais le travail des soldats du feu est difficile. 1350 hectares ont déjà été détruits. Cette nuit, une cinquantaine de personnes ont dû être évacuées de maisons isolées. Morgane Guillaumard les a retrouvés, très inquiets, à Isle-sur-Tête, où la mairie leur a offert un abri pour la nuit.
7: Une petite centaine de lits de camp, de matelas gonflables sont disposés dans ce gymnase.
8: On n'a pas fermé l'œil de la nuit.
7: Marie, 76 ans, y a passé la nuit avec son mari. Ils habitent au-dessus des orgues d'Isle-sur-Tête et ont été évacués un peu avant minuit.
8: C'était très rouge et très effrayant parce que ça se rapprochait très très vite.
7: Des bénévoles de la Croix-Blanche et des agents de la mairie sont là pour accueillir les riverains évacués.
9: On peut vous proposer quelque chose à boire ?
10: Non, merci beaucoup. Ça va,
9: vous avez eu ce qu'il fallait ?
7: Comme Valérie Gilly, adjointe à la mairie d'Isle-sur-Tête.
11: La nuit très compliquée parce que les gens sont stressés, ils ont du mal à trouver leur sommeil, fatigués. Certaines personnes âgées, du coup c'était très difficile. Et là le feu reprend, du coup la route nationale est bloquée. Pour l'instant c'est le secours en priorité, la route est bloquée et les gens ne peuvent pas retrouver leur domicile pour l'instant.
7: Marie, comme les autres sinistrés, croise désormais les doigts pour que leur maison ne soit pas touchée par les flammes.
8: On essaie de croire que les pompiers vont faire le nécessaire pour arrêter ce feu en espérant que notre maison soit pas sinistrée, voilà, parce que c'est toute une vie qu'on a, hein. On en est plus très jeune et c'est très important.
7: En attendant, des bouteilles d'eau et des sandwichs sont distribués aux riverains en leur demandant de faire preuve de patience, le temps de laisser travailler les pompiers.
6: Le reportage ici Roussillon, dans l'Indrôme, un important incendie est toujours en cours près de 10. Le feu a parcouru 300 hectares sur un relief très escarpé et difficilement accessible. Et puis je vous rappelle les départements placés en vigilance orange canicule ce midi, l'Ardèche, l'Aude, la Drôme, le Gard, le Vaucluse, l'Hérault et les Pyrénées-Orientales. Un impressionnant incendie au cœur de Marseille. Deux bateaux sont en feu dans le vieux port. L'incendie provoque un important panache de fumée visible de loin selon les informations de Ici Provence. Les pompiers sont sur place, 9 personnes ont été blessées. Un match assez moche, il faut bien le dire, et surtout une catastrophe arbitrale pour ce France-Paraguay. Ce sont les mots de Tony Chaperon, ancien arbitre international. national français. Le Beaujeu n'a pas gagné hier soir, mais les Bleus si. Et la bande à Mbappé est qualifiée pour les quarts de finale de la Coupe du Monde. Ce sera jeudi prochain à 22h face au Maroc. Et ça sera une autre limonade. Pour le sélectionneur de l'équipe de France, Didier Deschamps, c'est aussi un remake de la demi-finale de la Coupe du Monde 2022.
10: L'équipe du Maroc fait partie des meilleures équipes. On les a rencontrés il y a 4 ans à Doha. Ils ont fait la finale de la Coupe d'Afrique. Nous, on a un temps pour tout, comme on a 5 jours. Il faut qu'on apprécie, tous, les joueurs aussi. On a 48 heures pour bien récupérer parce que la fatigue s'accumule. Il y a quelques petits bobos aussi. Donc, et au troisième jour, on basculera. Mais évidemment, le Maroc, de par tout ce qu'ils ont fait, de ce que j'ai vu aujourd'hui, confirme que c'est une très très bonne équipe.
6: Et les Bleus qui font toujours recette, même au cœur de la nuit. Vous étiez 12,2 millions de téléspectateurs devant vos téléviseurs, malgré l'horaire tardif. Un record d'audience historique après 23h, selon M6. Le départ dans moins d'une heure de la deuxième étape du Tour de France. C'est le Danois Jonas Vingegaard qui porte le premier maillot jaune du Tour. Le premier Français, Paul Texas, est lui 10e à 39 secondes. Thomas Coignac, bonjour.
12: Bonjour Benjamin.
6: Vous êtes à Barcelone encore, j'ai envie de dire, car le Tour s'offre une deuxième étape espagnole et aujourd'hui c'est un peu Vamos à la Playa pour les cyclistes.
12: Ah oui. Exactement, une centaine de kilomètres en bord de Méditerranée, ça va vraiment sentir les vacances. Départ de Tarragone tout à l'heure et c'est un record, le Tour n'a jamais été plus au sud dans son histoire avec ce départ de Tarragone et donc cette remontée vers le nord. D'abord, je vous le disais, le long de la Méditerranée, on va visiter quelques plages, notamment celle de Sitges, c'est tout plat, vous vous en doutez. Et puis les 70 kilomètres sont un petit peu plus exigeants, les 70 derniers kilomètres, un toboggan de montée et de descente jusqu'à l'entrée sur le circuit final, la colline de Montjuïc, comme hier, mais par un versant encore plus difficile. Il faudra le faire trois fois, cette côte de Montjuïc devant le parc olympique de Barcelone. Duel attendu entre les favoris.
6: Et là, il y aura donc du spectacle. On vous retrouve toute l'après-midi à suivre avec les points, toutes les demi-heures et l'arrivée en direct sur ICI et évidemment sur ICI.fr.
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6: Mais avant de suivre le Tour, on se fait une toile avec sa tourne présentée par Ségolène Aluni.
5: Bonjour à tous et bienvenue dans Ça tourne, votre émission cinéma sur les coulisses de nos tournages en France. Et aujourd'hui, direction la Bourgogne, terre de tournage d'un film qui sort cet été. Adaptation directe de la célèbre bande dessinée Les Gendarmes. Bonjour Arnaud Ducret.
13: Bonjour.
5: Vous interprétez le chef du Gorgon dans ce film co-réalisé par François Prévost-Légonie et Stéphane Archinard qui est aussi avec nous. Bonjour Stéphane.
13: Bonjour.
5: Et notre métier de l'ombre est une personne que l'on voit de plus en plus sur les plateaux de tournage. Cédric Nusli, bonjour.
14: Bonjour.
5: Et bienvenue. Vous êtes droniste et on va voir dans un instant votre rôle sur un plateau de cinéma. Mais d'abord un mot de l'histoire qui s'inspire donc largement de la bande dessinée. Vous connaissiez Les Gendarmes, Arnaud Ducret ?
13: Alors Olivier Sulpice, le patron, on va dire, de Bambou Édition, m'avait proposé cette BD pour l'adapter au cinéma il y a 13 ans après l'épreuve 2.
5: Ah bon ?
13: Parce que c'est la même boîte d'édition.
5: Oui.
13: Et il m'avait envoyé un paquet de BD que j'ai lu à mon fils à l'époque d'ailleurs, en me disant j'aimerais bien que tu fasses un des personnages des gendarmes.
5: Ouais.
13: Et ça ne s'était pas fait, bref, on était parti sur autre chose.
5: Mais
13: et
5: ça vous bottait déjà ?
13: Ouais, ouais,
5: un gendarme.
13: Bien sûr, mais j'avais pas c'est pas moi qui allais le réaliser, enfin j'avais pas d'histoire, j'avais rien quoi. Donc, et 13 ans plus tard, ou un peu plus peut-être maintenant, Stéphane Archinard, François Prévost-Légonie, avec qui j'ai fait Monsieur Je sais tout, un film qu'on avait fait ensemble avant, me disent tiens Arnaud, regarde, on a ça, on adapte Les Gendarmes. Et j'avais même lu une première version d'ailleurs, qui n'avait pas été de Stéphane.
14: C'est vrai.
13: Et voilà, et après ça s'est fait.
5: Il est question de nains et de fêtes des jardins dans ce film. Est-ce que vous pouvez nous pitcher en deux mots l'histoire, Arnaud, et on lance la bande-annonce.
13: Gendarmerie de
5: Charnay-les-Mâcon.
13: Gendarmerie de Charnay-les-Mâcon, pardonnez-moi, ça fait maintenant déjà un an qu'on l'a tourné. Charnay-les-Mâcon, qu'on embrasse. Ils sont dans leur caserne et ils se retrouvent à devoir accepter un stagiaire, qui est le fils d'un ami à moi, parce qu'il a besoin un peu de se faire redresser les oreilles, puis il va être structuré à la gendarmerie. J'en ai pas du tout envie, j'ai vraiment pas le temps, et en plus, ouais, il va tomber amoureux de ma fille.
5: Oh, quelle horreur.
13: Et ça, je n'accepte pas, car la loi, c'est moi. Et à côté de ça, on a deux voleurs de haut vol, bas de plafond mais de haut vol,
5: ouais,
13: qui vont violer un énorme diamant, un rubis. Ce diamant va être caché dans un nain de jardin et va atterrir chez nous. Et donc il va falloir régler cette enquête aussi.
5: Bande annonce.
15: En 2004, avec le GIGN, on a retrouvé un type qui s'était perdu dans la forêt amazonienne. Bravo chef. Il était mort, on l'a retrouvé quand même. 20 km/h au-dessus, c'est 135 euros d'amende.
16: En fast food, il y a fast.
15: Bah, moi, je suis pas très fast. Je suis plutôt très, très furious.
17: Quand on épouse un gendarme, c'est la gendarmerie qu'on épouse.
18: Je te laisse dire à ta fille qu'elle devrait faire une croix sur Center Park.
5: extrait du film Les Gendarmes au cinéma le 5 août prochain avec Arnaud Ducret qui est avec nous ce dimanche.
13: Oui.
5: Arnaud, en vous replongeant dans vos souvenirs, au printemps 2025, en plein cœur de la Bourgogne, où vous avez tourné pendant 7 semaines, quel décor, quel paysage vous revient en tête, là, sans réfléchir?
13: La verdure, les fleurs, des ruisseaux. Un moment très agréable.
5: Ouais.
13: Mais je pense au vert en fait.
14: Hein, je sais pas si tu penses pas aux vignes toi quand tu tournes.
5: Beaucoup tourné dans les vignes aussi. Oui. C'est 45 degrés, Stéphane Archinard.
14: Mais heureusement, on boit énormément en Bourgogne. Là, de l'eau en l'occurrence. Mais,
5: parce que vous n'avez pas bu que de l'eau.
14: Mais une fois la journée terminée, on est passé un peu à autre chose et il y a de quoi faire.
5: Quel souvenir vous gardez de cet endroit qui est donc Charnay-lès-Mâcon? Vous avez vraiment investi cette commune.
13: Paisible, je veux dire. Ça donnait quelque chose de paisible. Voilà, et nous on y était et il y avait plus, on n'était plus dans le brouhaha parisien. Plus que ça,
14: non, en fait, c'est le bonheur de tourner en province. C'est ce que nous, on préfère faire. Tous nos films, on essaie de les faire en province parce que voilà, on crée une espèce d'esprit colonie de vacances. Il se trouve qu'en plus la région est magnifique. Quand on ne tourne pas, il y a vraiment de quoi visiter, pas simplement boire et manger, même si ça compte. Mais ouais, c'est bien sûr qu'on parle et les familles viennent souvent voir.
13: Et proche de Paris.
14: Et
13: une heure vingt de train, je crois.
5: Vous avez complètement donc réinvesti cette commune de 8000 habitants. Vous avez fait bosser un peu les habitants de la ville.
14: Oui, bien sûr.
5: Ils ont fait de la figuration.
14: Ils ont fait la figuration. Toute la société de Bambou Édition, je ne sais plus combien ils sont une centaine, ils ont tous fait de la figuration. La fameuse fête des jardins, on a besoin d'énormément de figuration.
5: Ouais.
14: Voilà, la plupart viennent de chez Bambou Édition aussi.
5: Vous avez transformé l'école de Charnay-lès-Mâcon. Est-ce que vous pouvez nous raconter justement la transformation de ce décor en gendarmerie?
14: La clé, c'était de trouver ça, c'était de trouver la gendarmerie parce qu'on nous a proposé plein de gendarmeries dites modernes et ce n'est pas très cinématographique une gendarmerie quand on passe devant en général. C'est des bâtiments qui sont assez ternes, qui ne sont pas très jolis à filmer. Donc on s'est dit, ça serait peut-être bien décaler ça pour trouver quelque chose d'un peu plus champêtre. Et quand on a visité, c'est une ancienne école primaire qui était désaffectée depuis, je sais pas, 5-10 ans. Et l'avantage, c'est que non seulement on a pu tourner au rez-de-chaussée où on a fait la gendarmerie, mais on a aussi exploité les étages pour faire les habitations de nos gendarmes, puisqu'il y a trois familles de gendarmes. Mais pour la petite histoire, on avait une seule habitation qu'on a transformée en trois habitations. Donc notre chef décorateur a décoré une fois, enlevé, décoré une deuxième fois, enlevé, décoré une troisième fois pour faire les trois habitations différentes de nos trois gendarmes.
5: Et une fois que le tournage est terminé, que deviennent justement ces décors?
14: On l'a gardé en se disant, si d'aventure il y a un 2.
5: Il y a toujours écrit gendarmerie,
14: ouais,
5: du coup, sur le.
14: Je crois qu'ils ont laissé ça. Ils ont un peu déconstruit ce qu'il y avait à l'intérieur, mais on a dans l'idée quand même de garder le bâtiment.
5: Les décors de la région bourguignonne, mis aussi en avant, notamment grâce à vous, Cédric Nusli, puisque vous êtes droniste, un métier qui a fait son apparition sur les plateaux de tournage il y a quelques années, qui devient presque systématique.
16: Il y a à peu près 15 ans. Au départ, on les construisait.
5: Maintenant, ils sont bons, ils sont faits.
16: Voilà, maintenant ils sont faits.
13: On les fait voler.
5: Ouais.
16: Alors on construit toujours, parce que Stéphane et François nous ont fait construire sur ce drone un truc un peu particulier pour attraper les nains.
5: Oui, parce que les drones sont aussi des acteurs dans ce film. Il y en a un en l'occurrence qui attrape un nain, on n'en dira pas plus.
14: Non, mais d'habitude, un drone filme quelque chose, mais on avait un drone qui filme un drone.
16: On n'avait pas uniquement des drones de prise de vue, on avait des drones qui étaient des drones de jeu, donc qu'on faisait piloter aux acteurs, simuler. C'est la magie du cinéma. Ils pilotaient tous très bien. Ils nous ont craché aucun drone. Et on a construit une pince, comme une pince de fête foraine, pour attraper les nains.
5: Vous l'avez piloté, le drone, Arnaud Ducret?
13: Moi, j'ai pas piloté le drone, mais je fais partie de la génération où, avant que les dronistes arrivent, avec Stéphane et François, je l'ai vécu. C'était quand même, en tant qu'acteur, incroyable d'avoir été filmé par un hélicoptère. Et c'était sur le pont de l'île de Ré, quand on faisait Monsieur Je sais tout. Je cours au début du film et à côté, c'est un hélicoptère qui juste est à côté de moi comme ça, ce qui n'existe plus maintenant parce que
5: c'est remplacé par les drones. Vraiment l'héritier.
13: Et je vous avoue que vous êtes acteur et que vous tournez un film et que c'est assez grandiose quand tout d'un coup de courir et d'entendre à côté avec les mecs avec la caméra et tu fais waouh, ça y est, j'y suis, quoi.
5: James Bond,
13: même si maintenant ce qui est extraordinaire, c'est que ça a démocratisé ces plans comme ça dans le ciel, quoi.
5: Ouais, les grands
13: plans.
5: On
13: peut filmer tellement de choses maintenant avec des plans comme ça extraordinaires.
5: Bah, d'ailleurs, si on peut comparer, on met combien de temps à faire un plan avec un drone et un plan avec un hélico. C'est incomparable.
13: T'as déjà construit un hélico?
16: Non, mais j'ai déjà pris l'hélico avec le drone pour aller filmer, parce qu'on ne peut pas tout faire au drone, mais par contre, tous les plans qui se font à partir du sol jusqu'à à peu près entre 120 et 300 mètres de haut, on les fait plutôt au drone. C'est beaucoup plus facile, on met 10 minutes pour se mettre en place. Les drones de cinéma qu'on a utilisés pour les gendarmes, on est sur une demi-heure, ce qui est vraiment rien. C'est-à-dire parce que, et voilà, le changement d'optique se fait très vite, en fonction de ce que nous demande le chef op.
5: Alors justement, est-ce qu'il faut une formation aussi en lien avec l'image, parce que vous savez les piloter, mais il faut aussi faire, enfin, filmer, quoi, enfin, oui, faire des
16: alors
5: plans.
16: Alors on a tous une sorte de passif dans l'image déjà.
5: D'accord.
16: Donc, dans mon équipe, Atlas Project, on a tous un passif dans l'image. Il y en a qui étaient photographes, il y en a qui étaient designers. Moi, je réalisais des clips. Donc, c'est important de savoir faire l'image avant de savoir piloter.
5: Est-ce que vous pouvez nous faire une démo, là, nous faire voler un petit drone?
16: Je vais faire voler un petit drone. Et éventuellement, je peux mettre un masque à
5: Arnaud. Ouais, comme ça, vous voyez un peu ce qui est filmé.
13: Merci. Ouais, mais j'ai jamais fait, moi.
5: C'est vrai?
13: Ça, j'ai jamais fait ça.
5: Ah, ben voilà, bah, c'est une première aujourd'hui dans sa tourne.
16: Parce que Alors, c'est pas le drone qu'on a utilisé sur le tournage. Ça, c'est un drone FPV, donc c'est plus un drone de vitesse.
5: Que voyez-vous, Arnaud?
13: Là, je suis la caméra en bas du drone. Là, ici.
5: Alors.
16: La caméra en bas du drone. Et là. Je vais le lancer.
5: Génial.
13: C'est génial.
5: Oh, ah oui, ça fait un bruit incroyable.
16: Alors ça, c'est un drone de course. Hein. Hop, je vais me retourner vers Stéphane. Je vais me retourner vers Ségolène. Me rapprocher un petit peu d'Arnaud, qui se voit normalement. Voilà.
5: Alors Arnaud, c'était comment cette expérience avec le drone?
13: C'était formidable, je pense que je pourrais être malade. T'as jamais des mecs qui sont malades?
16: Si, ah, on s'entraîne, regarde notre nez. Notre nez, au début, on éloigne le masque et on regarde notre nez.
13: C'est pour ça que vous filmez super mal en fait.
16: c'est pour ça qu'on voit un bout de nez.
5: Ils sont tout tordus.
13: Je peux poser une question, peut-être que vous l'avez dans votre questionnaire, mais c'est jamais attaqué par des oiseaux?
16: Si.
13: Ah. Est-ce que vous l'aviez cette question?
5: Pas du tout. Ah. Merci Arnaud.
16: Alors il y a plusieurs types d'oiseaux et ceux qui nous attaquent et qui nous mettent à terre, c'est les rapaces.
13: Ah, saloperie de rapaces.
16: Tous les oiseaux qui ont des serres en montagne, il faut s'en éloigner.
5: Il y a des rapaces qui vous ont piqué des drones?
16: Oui. La dernière image du drone, c'est le rapace comme ça.
5: C'est génial.
13: Les mecs ont sorti des films derrière. Trouve le rapace, il est blindé, le mec il a bien mis.
5: Allez, on se retrouve dans quelques instants pour la séquence souvenirs sensoriels de tournage, juste après Bernard Lavilliers et Jimmy Cliff sur ICI.

0: Harmonie, Bernard Lavillier, Jimmy Cliff sur votre radio locale ici.
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0: En compagnie de l'équipe du film Les Gendarmes, co-réalisé par Stéphane Archinard avec Arnaud Ducret dans un des rôles titres et le droniste Cédric Nusli. C'est l'heure de la séquence Souvenirs sensoriels de tournage. Nous replongeons donc un an en arrière en Bourgogne, Arnaud Ducret. Lorsque vous tourniez ce film à Charnay-lès-Mâcon, quelle odeur vous revient en tête de ce tournage?
3: Les freins du TGV que j'ai pris énormément de fois pour faire des allers-retours. Voilà.
0: Freins du TGV.
3: Ouais, vous savez quand le TGV arrive, que ça freine et que ça, il fait chaud et que tu sens le. Voilà. Bah, je vous donne ça comme ça, ça me vient. Mais il y a eu certainement d'autres choses bien plus sympas, comme le Bourgogne.
0: Oui, parce que vous vous êtes fait plaisir culinairement parlant sur ce tournage.
3: Ils nous ont fait un beau buffet. Qu'est-ce qu'on a mangé? Attends, tu te rappelles chez Bambou, ils nous avaient fait le barbecue. C'était du foie gras. Il y avait quoi?
4: Mais tu veux que je te dise, les menus sont tellement bons.
3: On avait un traiteur qui venait chez Bambou, ils nous ont fait une petite soirée un soir, c'était le barbecue, voilà, l'odeur du barbecue, voilà, de la braise avec la viande, c'était extraordinaire, et le Bourgogne à côté que vous servez qui est très bon.
0: C'est quelque chose qui compte pour vous, justement, la qualité de la cantine sur un tournage?
3: Ça se voit, non?
4: Ah non, mais c'est blague à part, c'est très très sérieux.
3: C'est important.
4: C'est hyper important.
3: C'est qu'ils doivent faire des choses différentes et en même temps qu'il faut que tu te sentes. Les techniciens tout ça, qui sont là depuis avant nous sur le tournage. Il faut les rassasier, ces gens-là, les pauvres. Non, mais c'est vrai, je veux dire. Il faut les nourrir parce que ça bosse, ça court et c'est important. C'est vrai.
4: Mais plus les techniciens que les acteurs, finalement.
3: Bien sûr.
4: Sont moins chiants, j'allais dire, parce qu'ils sont plus. Déjà, on peut les isoler, mais les techniciens qui bossent H24, eux, c'est arrivé un tournage, on a changé de cantine. Exactement. Les techniciens se disent, si c'est comme ça demain, on vient pas.
0: Stéphane Archinard, quel son vous a marqué sur ce tournage bourguignon?
4: Le son des drones, justement, parce que ça nous faisait un tout petit peu d'air. On a tourné donc par 45 degrés en plein milieu des vignes. Et je me souviens même qu'Henri Guibet dit qui joue le père de Fred Testo. Henri Guibet, voilà, un acteur de 85 ans maintenant, 6 ans. Il disait, ça m'a fait un tout petit peu d'air, ça m'a bien rafraîchi.
0: Ah là là, 45
4: degrés en plein milieu des vignes, c'était voilà.
0: Cédric Nusli, hormis vos drones, quel accessoire retenez-vous de ces 5 jours de tournage où vous êtes venu?
3: Le tire-bouchon.
5: La pince.
0: La pince.
5: Le tire-bouchon.
0: Le tire-bouchon.
5: Non, la pince, le grappin, comme dans Toy Story. Le grappin que François et Stéphane nous ont fait construire. Pour nous, on a gardé des photos, c'est génial.
0: Vous l'avez gardé, la pince?
5: Oui. Bien sûr, on l'avait construit, elle est télécommandée. On la radiocommande comme un drone. Donc on pouvait attraper. Et ça, ça reste sur notre top 3 des tournages.
0: Arnaud Ducret, quel mot avez-vous le plus prononcé sur ce tournage?
3: J'avais une grande blague, c'est que je disais à chaque fois, c'est la dernière fois que je lis pas un scénar. Voilà, c'est ma grande blague. À chaque fois, je dis, c'est la dernière fois. On faisait des scènes, mais ça me fait beaucoup rire. Évidemment, je plaisante, mais je disais, les gars, c'est la dernière fois que je lis pas un scénar. Je ne fais plus jamais rien par amitié.
0: Entre les prises, vous disiez ça.
3: Voilà, on n'arrêtait pas. On disait tellement de bêtises. On peut tenir une heure de conversation avec, par exemple, un ami comme Fred Testo. Oui. On peut tenir une heure de conversation, lui et moi, où ça ne veut rien dire, et c'est très agréable.
4: Fred Testo a d'ailleurs des charentaises quand il ne tourne pas.
0: Non.
4: Donc il a d'ailleurs des séquences où on ne voit pas ses pieds, où il tourne en charentaise.
0: Vraiment, il a le costume de gendarme
4: Il a le haut du gendarme, il a sa charentaise. Ouais.
0: La panoplie du gendarme, enfin en l'occurrence le costume que vous avez porté, Arnaud, vous en.
3: Oui. Ça, c'est lourd, hein. Toute la journée, c'est cette ceinture et tout, c'est vrai, faut s'y faire quand même. Ouais. Tout est assez bleu, même les polos, c'est des polos qui doivent.
4: Ils sont épais. Ils sont très épais.
3: Non, mais c'est vrai, c'est une matière. C'est un truc que j'ai remarqué dès le début. C'est quoi ces polos? C'est l'impression que c'est des polos par balles, quoi.
4: C'est rigide.
3: Non, c'est très épais, c'est normal, c'est leur outil de travail.
0: Ouais.
3: Et donc, ça doit être solide, mais on se rend pas compte, quoi. Mais il faut le tenir, le calot, tout ça, c'est. Waouh, faut être là, quoi. Avec le gilet, c'est les choses toute la journée qu'ils ont, c'est sous le soleil et tout, là, c'est eux aussi, ils souffrent.
0: Nouvelle empathie envers les gendarmes.
3: Voilà, donc maintenant, dès que je vois un flic, je le regarde, un gendarme, et je vais le voir, et je l'embrasse, et je lui dis bravo, bravo pour la France.
0: Et vous lui direz que vous avez joué dans les gendarmes, voilà, c'est génial. La version cinéma de la BD culte est à découvrir, donc en salle le 5 août prochain, avec Fred Testo, Marc Rizzo, Alice David, Julien Arrouti et Arnaud Ducret. Merci d'avoir été
3: avec nous.
0: Merci Stéphane Archinard.
4: Merci
0: Cédric Nusli de nous avoir parlé du métier de droniste sur les plateaux de cinéma. Ça tourne, revient la semaine prochaine pour la dernière de la saison avec Bertrand Huskla et l'équipe du film de la Comédie Française. D'ici là, bon dimanche à tous, et on le fera, et bel été sur votre radio ICI.
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9: Lettre au peuple de France, par Jean-Luc Mélenchon.
10: Mes chers compatriotes, dans moins d'un an, ce sera le second tour de l'élection présidentielle. Vous en prévoyez l'importance. Vous connaissez le bilan destructeur du président qui s'en va. Liberté et partage des richesses ont tant souffert. Tournons la page. C'est le sens de ma candidature à l'élection présidentielle. Et je vous propose de me parrainer. Pour vous en convaincre, je veux résumer mon analyse du moment actuel et vous proposer un futur différent. Nous entrons dans une saison agitée de l'histoire du monde. Un dérèglement profond du climat et du vivant s'accélère. L'eau, l'air, la biodiversité sont des biens communs en péril. Toute la civilisation humaine va être mise à l'épreuve. Or, nous sommes déjà menacés d'une guerre généralisée. Ces défis sont sans précédent. La France n'est pas préparée pour cette situation. L'État, les services publics, la sécurité sociale qui la structure ont été dévastés par les politiques libérales. À présent, les uns se sont enrichis plus que jamais et ils refusent leur juste contribution au bien commun. Les autres ont été spoliés de leurs efforts et des acquis des générations précédentes. Tout semble mis en cause. La vie chère s'est installée, obligeant aux privations. La pauvreté, la précarité, la faim accablent des millions de personnes dans l'Hexagone et en Outre-mer, en particulier parmi les femmes et les jeunes. La souveraineté agricole et industrielle a été bradée aux fonds financiers qui mènent le monde. Enfin, des débats majeurs sont rendus irrationnels, comme sur la sécurité ou la laïcité. Bref, la pagaille au sommet de l'État, le marché partout, la hargne, la cupidité, la corruption ont désarticulé notre pays. Les dominants et des médias ont semé des haines religieuses et racistes pour diviser le peuple. Ils craignent sa mobilisation pour la dignité, contre les salaires insuffisants, les logements chers et souvent indignes. Et voyez le harcèlement médiatique et les répressions brutales contre les critiques de ce système ou les antifascistes. Voyez partout l'abaissement moral des autorités de l'État. Honte au président quand il nie le résultat des élections législatives. Où sont alors l'État de droit et la démocratie? Enfin, comment ne pas être affligé par le déclin du pays sur la scène internationale? La France doit se dédier à la paix. L'inaction contre le génocide à Gaza, l'invasion du Liban ou la guerre illégale contre l'Iran sont des exemples de complicité avec la loi du plus fort. Mais faire tout l'inverse est possible. Consacrons la gestion de notre pays au progrès écologique et social. C'est le sens du programme L'Avenir en commun, porté par ma candidature. Je me présente entouré d'une équipe soudée, prête à gouverner. L'heure du grand changement est venue. Faisons vivre une nouvelle France rassemblée sur des objectifs nationaux conformes à l'intérêt général humain. C'est le moment d'une révolution citoyenne. Passons à la 6e République. Donnons tout le pouvoir au peuple, avec le référendum d'initiative citoyenne et le droit de révoquer aussi tout élu. Nous voulons le progrès social par les salaires, le temps libéré, la qualité du travail salarié, l'autonomie dans sa vie, l'émancipation des femmes. Assumons les nouveaux défis de la condition humaine. Construisons une société d'harmonie entre les humains et avec la nature. Ayons l'ambition de projets aux frontières du possible. Avec la planification écologique, nous entrerons dans ce futur sans saccager. Au fond, la France brille quand elle donne la priorité aux sciences et à la culture, par l'éducation pour tous. Quand elle prend le parti de la solidarité, de l'égalité, du respect intransigeant de la dignité individuelle dans tous les aspects de l'existence. Chers compatriotes, une meilleure vie est possible. Préparons-la maintenant.
8: C'était Expression Directe avec La France Insoumise.
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11: Et bonjour à toutes et à tous, bienvenue sur la route du Tour de France. Deuxième étape aujourd'hui entre Tarragone et Barcelone. Départ prévu à 13h45. Dans un quart d'heure donc, on va s'élancer pour cette deuxième étape. Deuxième étape de 168 km. Au départ de Tarragone, on vous retrouve Bruno Blanza, bonjour.
12: Bonjour.
11: Comment ça se passe en bord de Méditerranée?
12: Effectivement. Ouais, il y a quand même beaucoup d'impatience, hein, du côté des coureurs que l'on a croisés ce matin, avec effectivement une deuxième étape. Mais hier, c'était un contre-la-montre par équipe, quelque chose de très particulier, très spécifique. Paul Sexas, la pépite française, l'a bien répété. Mais aujourd'hui, c'est quelque part le vrai départ du Tour de France pour ce peloton sous le soleil très chaud. Devant moi, j'ai pas mal, notamment d'habitants de Tarragone qui sont présents, qui ont des parasols, beaucoup de casquettes, beaucoup d'enfants également, parce qu'il fait chaud. Et on va remonter depuis le sud de la Catalogne vers la capitale de la région, Barcelone, pour vous rejoindre, Thomas, la même arrivée qu'hier sur les hauteurs de Montjuïc, avec tout le littoral là de cette fameuse Costa Dorada, ces plages magnifiques depuis donc Tarragone, 168 500 km, avec probablement, on l'espère en tous les cas, on verra une explication entre Cador d'ores et déjà sur les rampes finales.
11: Exactement, parce que si au début c'est plat, et bien ensuite il faudra la monter trois fois cette côte du château de Montjuïc, très pentue. On attend donc un duel, vous le disiez, entre Tadej Pogacar, le maillot jaune Jonas Vingegaard et évidemment Paul Sexas, notre Français qu'on suit. À noter que c'est un record, on n'est jamais allé plus au sud dans l'histoire du Tour de France que ce départ de Tarragone. On se retrouve dans une demi-heure.
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13: Amoureux de la photographie, la quinzaine de l'image à Maubourguet et à Mandiran est un rendez-vous à ne pas manquer et propose plusieurs lieux d'exposition de photographie dans les deux communes. Cette année, la thématique est 200 ans plus tard et cette exposition est gratuite et visible jusqu'au 8 août prochain. Le quartier du Hédas, lui, propose tout le long de l'été à Pau une série d'animations avec l'Estiu à Ciutat. Et si les quilles de neuf ont été mises à l'honneur ce début de mois dans ce quartier historique de la ville, la suite du programme sera plus dansant, avec notamment ce vendredi 10 juillet un bal avec l'accordéoniste Marc Castanet. Le programme complet de l'Estiu à Ciutat est sur le site ciutat.org. Et puis du côté de Laurent, il ne faudra pas manquer le cabaret textile qui se poursuit, avec notamment tout le long de la semaine une série d'animations pour valoriser les pratiques et les métiers autour du textile et du tissage.
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En pleine période post-disco, le groupe Earth, Wind & Fire avec ce titre super entraînant, Let's Groove. C'est Sophie Nolveau sur votre radio ici. Bienvenue en plein cœur de ce premier week-end de juillet. Un mois qui sent bon les vacances, les festivals, les barbecues et les apéros, les retrouvailles entre amis ou en famille, les siestes aussi. Et tout simplement, le plaisir d'être ensemble. Et pendant que les enfants s'amusent, les plus grands se détendent et savourent ce dimanche 5 juillet avec de la musique pour nous faire vibrer, bien évidemment. Celle de Marine, par exemple. Voici Escroc.

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2: En 1910, le Tour de France a du plomb dans l'aile. Son salut passe par les Pyrénées. Henri Desgrange, le directeur du journal Auto, a lancé le Tour de France cycliste en 1903. Mais le succès est rapidement en demi-teinte. Des tricheries entachent la réputation de l'épreuve. Certains coureurs, et non des moindres, se cachent dans des véhicules durant les étapes nocturnes qui sont particulièrement propices à ces petites incartades. D'autres prennent le train en catimini et sont démasqués grâce à la perspicacité d'un chef de gare. « Ça ne peut plus durer », peste Henri Desgrange, qui est à deux doigts de tout arrêter. Il change plusieurs points du règlement pour limiter les fraudes, mais il cherche avant tout à renouveler l'esprit de l'épreuve, qui doit sublimer le courage et la combativité des coureurs. Henri Desgrange, ancien coureur lui-même, en est persuadé. Il faut susciter l'admiration des foules qui se passionneront pour les prouesses des coureurs. Il confie une mission de confiance à l'un de ses plus proches collaborateurs, Alphonse Steinès, grand spécialiste de la montagne, bien qu'il soit originaire d'un plat pays, le Luxembourg. Steinès, je vous envoie toute affaire cessante dans les Pyrénées. Je vous demande d'étudier la faisabilité d'une étape inédite qui sera la grande étape du Tour de France 1910. Le Tour de France doit se renouveler, franchir un cap qui frappera l'imagination de nos lecteurs. Il y va de sa survie. En montagne, on ne triche pas. Je veux un parcours ambitieux, audacieux, qui passerait par les plus grands cols des Pyrénées. Je compte sur votre discrétion, mon cher Steinès. Cette étape doit rester secrète, car ce sera l'événement de notre prochaine édition. Allez, et rendez-moi compte au plus vite, je vous prie. Bonne chance.

0: Que ce soit chez toi, chez moi ou ici, on est parfaitement bien sur votre radio préférée en compagnie de Slimane et Claudio Capeo. Reconnu comme l'un des plus grands batteurs mais aussi chanteurs de sa génération, on va retrouver Phil Collins avec One More Night dans un instant. Très bel après-midi à l'écoute d'ici.
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3: Départ de la deuxième étape du Tour de France. C'était il y a quelques secondes à peine. Le peloton est toujours en Espagne pour un parcours assez punchy. On va à Barcelone dans quelques instants. 7 départements placés en vigilance orange canicule dans le pourtour méditerranéen. On va frôler les 40 degrés dans l'Hérault et les Pyrénées-Orientales. Dans ce département, en conséquence des fortes chaleurs et de la sécheresse, un important incendie qui s'est déclaré hier à Trévillac. Il est attisé par l'effet de la tramontane et reprend de la vigueur, indique le préfet des Pyrénées-Orientales ce matin. 700 pompiers sont mobilisés pour tenter de le circonscrire. 1350 hectares ont déjà été détruits. Après une première marche blanche hier à Carcassonne dans l'Aude qui a rassemblé 500 personnes, à l'initiative du père de Louis, cet adolescent de 17 ans, passé à tabac et laissé pour mort, une nouvelle marche avait lieu ce matin en son hommage à Narbonne. Une marche pour rendre hommage à Louis, donc mort le 23 juin dernier, à l'appel cette fois de sa famille maternelle. Emmanuel Macron va se rendre en Syrie, selon la présidence syrienne, qui communique aujourd'hui sans préciser la date de son voyage officiel du président français. Une première pour un chef d'État d'une puissance occidentale depuis la chute de Bachar el-Assad. Et puis un incident rarissime dans un parc d'attractions à Danlis Park, à Donnebrück dans le Pas-de-Calais. Un wagon s'est retrouvé bloqué en haut d'une montagne russe après avoir percuté un pigeon. Deux personnes sont restées coincées à son bord en hauteur. Le temps de l'intervention des secours, ils s'en tirent avec une grosse frayeur.
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4: En direct de la deuxième étape du Tour entre Tarragone et Barcelone, sur la route du Tour, on vous retrouve Bruno Blanza, ça vient de partir.
5: Ça vient de démarrer avec déjà un coureur de l'équipe Lotto qui commence à partir avec effectivement, ça y est, le peloton groupé. On nous dit il y a eu quelques petites tentatives sous un soleil de plomb et le long des plages de la Costa Dorada pour rejoindre Barcelone, un petit peu plus de 160 km plus loin désormais.
4: Ouais, et trois fois la montée à emprunter vers le stade olympique de Montjuïc, on y était déjà hier. Ce sera donc une explication entre favoris, notamment Jonas Vingegaard en maillot jaune hier après la victoire de son équipe Visma Leasebike dans le contre-la-montre par équipe, 12 secondes d'avance sur Tadej Pogacar, 39 sur Paul Sexas, le jeune français qui est dixième, 168 km à parcourir donc entre Tarragone et Barcelone. On se retrouve dans une demi-heure.
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7: Et du côté du ciel pour cet après-midi, c'est du beau temps qui est annoncé par Météo France aujourd'hui. Que vous soyez en Béarn ou en Bigorre, le ciel va s'imposer en masse toute la journée et ça jusqu'à la fin de soirée avec des températures qui sont comprises au-delà des 30 degrés. Les maximales pour aujourd'hui, elles vont être comprises entre 34 et 35 demain et 35 degrés pardon. Pour demain justement, les températures vont être beaucoup plus hautes, 37 à 38 degrés.
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0: Dour et Néné Cherry avec Seven Seconds. Sophie Nolvaux pour entamer avec vous cette nouvelle heure de pur plaisir et de bonne musique. Dans la suite de votre après-midi, des conseils pratiques et utiles à côté de chez vous. Et on va voir si vous connaissez vos classiques. Dans un court instant, débarquent vos trois chansons françaises à la suite. Avec Joe Dassin, une nouveauté de Manon Lisa et un souvenir de Gérard Blanc.
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0: accompagne ici, sur la route, à la maison ou au boulot ce dimanche avec Joe Dassin et dans les yeux d'Émilie. Et on prend tout de suite la direction de la deuxième étape du Tour de France.
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3: Et il reste 142 kilomètres avant l'arrivée de la deuxième étape de ce Tour de France. Ici à Barcelone, on est parti il y a une demi-heure de Tarragone, un petit peu plus au sud. Bruno Blanza, on vous retrouve sur la moto ici, entre donc Tarragone et Barcelone, avec beaucoup de monde. On a vu pas mal de décorations, notamment dans la ville départ.
4: Exactement, cette magnifique ville de Tarragone avec ses vestiges romains et notamment cet amphithéâtre que l'on a contourné, ces vieilles pierres pour donner ce décor de carte postale à ce départ. Là, on bascule petit à petit sur la Costa Dorada. On est en train de remonter tout simplement la Catalogne depuis le sud de cette région, direction Barcelone, le long de magnifiques plages. On était à proximité de l'une d'entre elles au tout début de l'étape. On est un petit peu devant les échappées et énormément de monde. On se posait la question d'ailleurs sur, notamment hier et puis à la présentation des équipes, si Barcelone allait vraiment faire la fête pour le Tour de France. Et on voit bien qu'il y a une vraie ferveur. Il n'y a pas que des Espagnols. J'ai vu des drapeaux norvégiens, des drapeaux à l'instant colombiens là sur ma gauche. Énormément de Colombiens, notamment pour supporter Bernal, le maillot vert de ce Tour après la première étape hier. Et on commence petit à petit à basculer dans d'autres paysages, direction la capitale de la Catalogne, Barcelone, tout à l'heure.
3: Avec trois hommes pour ouvrir la route, trois échappés, le néerlandais Molenaar, l'allemand Engelhardt et le néerlandais lui aussi Vandenbroek. Et une première chute qui a fait quelques dégâts, notamment Dorian Godon, l'ancien champion de France. Sinon, peloton groupé avec tous les favoris, Tadej Pogacar, Jonas Vingegaard, le maillot jaune, et Paul Sexas, qui sont toujours bien présents.
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5: C'est le rendez-vous à ne pas manquer la semaine prochaine, le passage du Tour de France en Bigorre et en Béarn les 8 et 9 juillet prochains, avec une arrivée et un départ de la course prévue dans la capitale béarnaise. Ici Béarn Bigorre, radio officielle du Tour de France, vous fera vivre cet événement au plus près qui promet de magnifiques joutes au sommet des Pyrénées. Après deux années d'arrêt, les médiévales de Montané signent leur grand retour les 11 et 12 juillet prochains sous le nom de Fébusia. Et si le nom change, le concept lui ne change pas, avec une immersion festive dans le Moyen-Âge de Gaston Phébus. Et si vous terminiez cette semaine votre journée aux archives de Tarbes, en effet ce jeudi 9 juillet de 17h30 à 20h, les archives départementales de Tarbes vous ouvrent exceptionnellement leurs portes pour une découverte en soirée, l'occasion notamment de plonger dans les coulisses des archives et de redécouvrir l'exposition Vie d'archives, archives de vie.
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Vous écoutez ici avec le baguette de Lan Biway. Dans cette chanson, Alain Souchon fait revivre le souvenir de son enfance et ses vacances en Bretagne. Sur fond de marine nationale et d'orchestre breton appelé Bagade, il nous offre un voyage nostalgique dans le Morbihan. 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Il sera bientôt 15h et toute l'info en France.

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3: Un nouvel incendie, cette fois dans le Gard, en raison de la sécheresse et des fortes chaleurs ce week-end. Un feu de forêt très violent est en cours sur la commune de Lédenon. Plus de 150 hectares ont brûlé, une centaine de pompiers sont sur place. Un circuit de karting tout proche a été évacué, 600 personnes participaient à une compétition. L'autoroute A9 est également coupée dans les deux sens de circulation dans le secteur, précise ici Gare Lozère. Prenez vos précautions. Le feu dans les Pyrénées-Orientales à Trévillac est lui toujours en cours. Débuté hier soir, il est attisé par l'effet de la tramontane et il reprend de la vigueur. 700 pompiers sont mobilisés pour tenter de le circonscrire. 1350 hectares ont déjà été détruits. Conséquence, l'étape du Tour de France de demain, qui part d'Espagne pour rejoindre la station de Les Angles, qui est située dans les Pyrénées-Orientales, pourrait être annulée. La décision va être prise d'ici la fin de journée, annonce le préfet du département. 7 départements qui sont également placés en vigilance orange canicule dans le pourtour méditerranéen, où des températures proches de 40 degrés sont annoncées cet après-midi, notamment dans l'Hérault et donc les Pyrénées-Orientales. À Narbonne, dans l'Aude, 4500 personnes ce matin pour honorer la mémoire de Louis, cet adolescent de 17 ans battu à mort fin juin. La mère de l'adolescent tué a réclamé un durcissement de la justice pénale. Éric Zemmour et Marion Maréchal Le Pen étaient dans la foule, vêtus de blanc. Et puis 2 embarcations, 2 bateaux en feu ce matin dans le port de Vieux-Port de Marseille. Les 2 embarcations ont coulé. 10 personnes sont légèrement blessées.
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4: Et en attendant de nouvelles informations sur l'étape de demain, on continue de vous faire vivre celle d'aujourd'hui entre Tarragone et Barcelone. C'est la 2e. Pour l'instant, c'est plat. 3 échappés en tête, 2 Néerlandais, Frank Vandenbroek et Alex Molenaar, et un Allemand, Felix Engelhardt. Bruno Blanza, vous êtes derrière eux sur la moto ici.
5: Oui, je les ai en ligne de mire avec une belle collaboration de la part des 3 hommes qui se sont échappés très rapidement juste après le départ de Tarragone et qui sont en train de creuser un petit peu l'écart sur le peloton dans un décor assez rare pour le Tour de France. On a la mer Méditerranée à 10 mètres sur notre droite. D'ailleurs, il y a beaucoup de supporters en maillot de bain qui vont à la plage et qui reviennent. On voit les parasols. C'est assez sympathique avec un monde fou véritablement depuis le départ de Tarragone.
4: Et ça va se durcir dans une quarantaine de kilomètres quand on sera direction Barcelone, un peu plus dans les terres. On se retrouve dans une demi-heure.
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7: Et du côté du ciel pour cet après-midi, c'est du beau temps qui est annoncé par Météo France aujourd'hui. Que vous soyez en Béarn ou en Bigorre, le ciel va s'imposer en masse toute la journée. Et ça jusqu'à la fin de soirée, avec des températures qui sont comprises au-delà des 30 degrés. Les maximales pour aujourd'hui, elles vont être comprises entre 34 et 35 degrés. Et 35 degrés, pardon. Pour demain, justement, les températures vont être beaucoup plus hautes, 37 à 38 degrés.
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week-end se poursuit sur votre radio ici avec les Bee Gees. On écoutait How Deep Is Your Love. Prenez le temps de vous poser, hein, soyez les bienvenus. Vous êtes ici chez vous et je suis ravie de vous accompagner. Sophie Nolvaux au micro de votre après-midi avec des infos près de chez vous dans quelques minutes et de quoi chanter aussi dans la suite avec vos trois chansons françaises à la suite. Ah oui,

0: Il y aura Florent Pagny, le nouveau single de Zazie, sans oublier Alain Bashung.
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0: Un souvenir de l'année 88 que l'on vient de savourer ici sur votre radio locale, c'était Florent Pagny avec N'importe quoi. Le Tour de France a débuté hier, on suit ça de près avec beaucoup de passion et on vous fait vivre tout de suite la deuxième étape.
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3: Et toujours le long de la mer Méditerranée, à 93 km de l'arrivée à Barcelone, les coureurs poursuivent leur remontée vers le nord, le long de la côte. Bruno Blanza, vous êtes sur la moto ici d'Alexandra Bergel. Vous y êtes toujours, vous n'êtes pas arrêté à la plage, Bruno?
4: Non, mais ça donne envie, hein, Thomas. Elle est à 50 mètres, la plage à droite. Je vois ces parasols de toutes les couleurs, là, avec un monde fou. On a passé une dizaine de kilomètres sur une sorte de corniche en surplombant la Méditerranée. Spectacle magnifique au niveau des échappées, mais le décor, vous l'aurez compris, est également grandiose. Mais il n'y avait aucun spectateur à cet endroit-là. Ça montait, ça descendait, des virages par-ci, par-là. Alors que là, on retrouve la foule véritablement. Avec des vacanciers, avec énormément de monde et avec ces trois échappés qui se relaient. Certes, ils perdent du temps sur le peloton, mais on est à une soixantaine de mètres de le long vraiment de la mer Méditerranée, ce littoral, avec beaucoup de dodanes. Et ils insistent avec des longs relais, chacun de plus d'une minute. C'est beaucoup, hein, en vélo. Ils tentent de conserver leur avance, mais irrémédiablement, le peloton qui met en route derrière est en train de rattraper cette échappée petit à petit.
3: Exactement, 2 minutes 30 d'avance pour les trois échappés, Alex Molnar, Frank Vandenbroek et Félix Engelhardt. Peloton emmené par l'équipe Pinarello, c'est celle du Britannique Tom Pidcock, qui pense donc tout à l'heure peut-être à Barcelone, sur la colline de Montjuïc, faire le match, rivaliser avec les grands favoris, le maillot jaune Jonas Vingegaard évidemment, mais aussi Tadej Pogacar, le tenant du titre, le Slovène, et la petite pépite française, petite jeune pépite française, Paul Sexas, 19 ans, tout le monde est dans le peloton. Paul Sexas qui est d'ailleurs très proche de Tadej Pogacar. On se retrouve dans une demi-heure pour vous raconter la suite de cette deuxième étape.
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5: Amoureux de la photographie, la quinzaine de l'image à Maubourguet et à Mandiran est un rendez-vous à ne pas manquer et propose plusieurs lieux d'exposition de photographie dans les deux communes. Cette année, la thématique est 200 ans plus tard et cette exposition est gratuite et visible jusqu'au 8 août prochain. Le quartier du Hédas, lui, propose tout le long de l'été à Pau une série d'animations avec l'Estiu a Ciutat. Et si les quilles de neuf ont été mises à l'honneur ce début de mois dans ce quartier historique de la ville, la suite du programme sera plus dansant avec notamment ce vendredi 10 juillet un bal avec l'accordéoniste Marc Castanet. Le programme complet de l'Estiu a Ciutat est sur le site ciutat.org. Et puis du côté d'Oloron, il ne faudra pas manquer le cabaret textile qui se poursuit avec notamment tout le long de la semaine une série d'animations pour valoriser les pratiques et les métiers autour du textile et du tissage.
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0: infinie douceur et tendre mélancolie chantée par Calogero. On écoutait le portrait sur votre radio ici. 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Dans quelques minutes, vous avez rendez-vous avec l'info en France et dans le monde en 90 secondes. Ce sera à 16h, mais avant, John Lennon, Benjamin Biolay et Texas.
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3: La première étape du Tour de France dans l'Hexagone menacée d'annulation demain. Le préfet des Pyrénées-Orientales prendra sa décision en fin de journée. Un important incendie est en cours à 70 km de l'arrivée qui est prévue à la station des Angles. 700 sapeurs-pompiers sont mobilisés. 1500 hectares ont déjà brûlé dans un massif près du mont Canigou. Attisé par le vent, une sécheresse exceptionnelle et de forte chaleur, l'incendie qui s'est déclaré hier soir reprend donc de la vigueur, indique la préfecture. Un gymnase a été ouvert pour accueillir les personnes évacuées la nuit dernière. Dans la Drôme, un autre incendie est en cours, lui aussi sur un terrain difficile d'accès près de la ville de Die. 300 hectares de végétation ont brûlé. L'incendie n'est pas maîtrisé à cette heure. À Narbonne, dans l'Aude, 4500 personnes ce matin pour honorer la mémoire de Louis, 17 ans, battu à mort fin juin. La mère de l'adolescent tué a réclamé un durcissement de la justice pénale. Deux personnes coincées à 10 mètres du sol pendant une heure et demie en plein soleil alors qu'ils faisaient un tour de manège. L'incendie s'est produit hier midi à Danlis Park, à Denbrook, dans le Nord-Pas-de-Calais. Leur manège a été totalement arrêté à cause d'un pigeon qui a violemment percuté la nacelle. Et puis ils font le show et le buzz avec des kartings en Lego. Les pilotes de Formule 1 se sont amusés ce matin au Grand Prix d'Angleterre en participant à une course délirante de kartes électriques construites en briques Lego. C'est Fernando Alonso qui s'est imposé dans ce qui ressemblait plutôt au jeu vidéo Mario Kart.
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4: Et Tadej Pogacar a faim, le Slovène battu hier dans le contre-la-montre par équipe par son rival Jonas Vingegaard est en train de faire rouler son équipe. Il veut s'imposer tout à l'heure à Barcelone à l'arrivée de cette deuxième étape en haut de la colline de Montjuïc. L'équipe UAE Team Emirates qui mène donc le peloton à 75 km de l'arrivée. Et conséquence, eh bien, les trois pauvres échappés, l'Allemand Felix Engelhardt et les Néerlandais Frank Vandenbroek et Alex Molenaar n'ont plus que 30 secondes d'avance. Ils avaient 2 minutes 30 encore il y a quelques kilomètres, alors que ça commence à grimper à 75 km de l'arrivée. On rentre dans les terres, on est en train de franchir la côte de Béguès qui sera la première à distribuer les points pour le maillot à poids. Et donc on le comprend, Tadej Pogacar est en forme. Il fera le match tout à l'heure en haut de la colline de Montjuïc pour pourquoi pas remporter l'étape et pourquoi pas reprendre le maillot jaune à Jonas Vingegaard.
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6: Et pour cette fin de journée, le soleil reste au-dessus de nos deux départements. En Béarn et en Bigorre, c'est le soleil qui s'impose en masse dans le ciel, avec des températures qui vont être comprises pour cette fin de journée à entre 29 et 33 degrés. Pour demain, c'est là aussi du beau temps, avec des températures qui vont être fortes. Et ça, dès début de matinée, il fera 21 degrés à Tarbes, 23 degrés à Lourdes, 21 à Pau, 19 degrés à Orthès et 18 degrés à Oloron-Sainte-Marie.
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Et on a envie de chanter avec lui cette chanson. C'était Renan Luce avec la chanson avec laquelle vous l'avez peut-être découvert. C'était bien sûr La Lettre. Bon, on espère que tout se passe bien chez vous, que vous avez réussi à faire tout ce que vous voulez chez vous. Le ménage, le jardin, bref. Nous, on va en tout cas se familiariser avec notre langue noust, avec les histoires de Pierre Salles. Mais avant ça, notre cœur s'enflamme avec cette chanson. C'est Survivor avec Burning Heart.

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2: Gabemunde Kepsaludi. Je voudrais aujourd'hui vous dire quelques mots des États de Béarn, qui étaient sous l'ancien régime l'équivalent de notre actuel Conseil Général. La comparaison d'ailleurs pourrait être plus pertinente qu'il n'y paraît, les États béarnais entretenant avec leur vicomte des relations qu'on est en droit de rapprocher de celles qui existent entre l'Assemblée départementale actuelle et le pouvoir parisien. Mais non se deschampa d'internato Plouin et de Mouremne aux Estats de Béarn. L'historien Jean-Baptiste Laborde, originaire d'Eugène Cantor, en parle de la manière suivante. Les États ont joué un rôle important dans l'administration du pays. On peut même dire que toute cette administration s'est trouvée à certaines époques entre ses mains. Autant dire qu'en Béarn, comme un coup négu de la démocratie, avant la République. Et effectivement, les attributions des États étaient déterminantes. Ils recevaient, continue Laborde, le serment du seigneur à son avènement. Ils désignaient le tuteur de l'héritier de la vicomté si celui-ci était mineur. Ils faisaient directement des traités avec les pays voisins sur les questions de pacage, de péage ou de cours des monnaies. Bedet, quand puderus eron, et n'y passe tout escutat. Le seigneur ne pouvait pas déclarer une guerre sans leur consentement. Mieux, ce sont les États qui votaient les subsides accordés à ce seigneur et qui pouvaient même éventuellement les lui refuser. Que p'imagina drin so qui serait de dire oui au président, à nous, au gan, que se guardam lussos, per mou que vous avez besoin. Fi final, quer lo bon temps. 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

0: Ah bah avec leur chanson qui nous invite à chanter fort et faux, bien sûr, c'était Waterloo. Bon, maintenant qu'on s'est échauffé, la suite aussi, c'est du solide avec Michel Berger et le Paradis Blanc. Mais juste avant ça, ça sera Amel Bent avec L'amour, ça se donne.
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0: Le paradis blanc de Michel Berger, qu'est-ce qu'elle est belle cette chanson. Bon, chaque jour sur votre radio, il est l'heure de faire un point à cette heure-ci sur l'étape du jour du Tour de France avec nos journalistes et nos équipes qui sont sur place.
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3: Et on est à 53 km de l'arrivée à Barcelone. Les coureurs qui vont passer une première fois devant nous dans une grosse vingtaine de minutes, puisqu'aujourd'hui, il faut franchir trois fois la côte du château de Montjuïc, théâtre de l'arrivée de cette deuxième étape. Bruno Blanza sur la moto ici. Fini votre petite promenade au bord de la Méditerranée, Bruno. Là, on est passé dans les, pas les montagnes, mais les collines catalanes.
4: Exactement, c'est un petit peu plus compliqué pour les coureurs et un petit peu plus compliqué pour nous avec Alexandra Bergel. On nous fait coucou sans arrêt sur la moto ici qui est vraiment reconnaissable. Et on vient d'ailleurs de s'arrêter d'échanger avec des Catalans après la première vraie difficulté de ce Tour de France 2026. La côte de Bigas, col de deuxième catégorie. C'était avec pas mal de monde, hein, franchement, depuis le départ et un petit peu plus de monde dans cette courte montée de 5 km. On a quitté la Costa Dorada et ses magnifiques plages avec énormément de monde justement sur la plage. Et puis à 10 mètres, 15 mètres, les coureurs qui passaient venaient en maillot de bain. Le moment justement assez sympathique. Drapeau vert d'ailleurs, hein, c'est une information importante. On pouvait se baigner très facilement et sans crainte cet après-midi sur la Costa Dorada. Les trois échappés toujours présents depuis les premiers kilomètres, mais qui finalement ont perdu pas mal de temps sur le peloton qui revient à vive allure.
3: Plus que 45 secondes effectivement pour les deux échappés, Félix Engelhardt et Alex Molinar. Les favoris font rouler leurs équipiers. On a vu l'équipe UAE de Tadej Pogacar. On voit maintenant les Visma Lease Bike de Jonas Vingegaard, équipe qui a remporté le contre-la-montre par équipe hier. Duel donc entre costauds attendus au sommet de la colline de Montjuïc. On est de retour dans une demi-heure.
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5: C'est le rendez-vous à ne pas manquer la semaine prochaine, le passage du Tour de France en Bigorre et en Béarn les 8 et 9 juillet prochains, avec une arrivée et un départ de la course prévue dans la capitale béarnaise. Ici Béarn Bigorre, radio officielle du Tour de France, vous fera vivre cet événement au plus près qui promet de magnifiques joutes au sommet des Pyrénées. Après deux années d'arrêt, les médiévales de Montané signent leur grand retour les 11 et 12 juillet prochains sous le nom de Fébusia. Et si le nom change, le concept lui ne change pas, avec une immersion festive dans le Moyen-Âge de Gaston Phébus. Et si vous terminiez cette semaine votre journée aux archives de Tarbes, en effet ce jeudi 9 juillet de 17h30 à 20h, les archives départementales de Tarbes vous ouvrent exceptionnellement leurs portes pour une découverte en soirée, l'occasion notamment de plonger dans les coulisses des archives et de redécouvrir l'exposition Vie d'archives, archives de vie.
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0: Le nouveau titre de Louan, vous l'écoutez sur Ici Bern Bigorre, et ça s'appelle Chien. D'après la science, le cerveau des femmes et celui des hommes ne fonctionnent pas du tout de la même manière. Alors pour en savoir plus sur ce phénomène qui expliquerait nos prises du bec du quotidien, Fred Ballard a demandé aux experts de l'humour en tube de nous traduire les études scientifiques.
1: La femme veut toujours changer l'homme veut toujours changer de femme.
2: Voilà, oui, tout de suite avec Anne Romanoff, c'est beaucoup plus clair. Hommes et femmes sont très attachés à la notion de changement. On n'est juste pas d'accord sur ce qui doit être changé. Et parfois, l'homme qui change de femme tombe sur une experte en sélection naturelle de mâles reproducteurs.
3: Deux enfants, d'accord, et ton fils à quel âge ? 22 ans ! Oh, c'est bien, c'est grand !
4: Plus 800 points.
3: Et qu'est-ce qu'il fait ? Il étudie le marketing à Montréal, au Canada. Oh, ça doit être dur pour toi, tu dois pas le voir sous deux fois par an. Oh, ça doit être difficile, plus 8000.
2: Ah bah oui les garçons, hein, c'est un paramètre à prendre en considération. On peut changer de femme, mais on ne peut pas changer de progéniture. Hein. Ça c'est pour la vie et ça peut être un frein au changement. Donc parfois, quand on est redevenu célibataire, bah faut pas en demander trop.
5: Moi ce que j'attends d'une femme, c'est qu'elle reste quoi. Je suis content que ça vous fasse marrer. Pour savoir que j'ai passé ma vie à me faire quitter, j'ai fait un petit calcul. Sur les 4 aventures que j'ai eues, je me suis fait quitter 12 fois.
2: Ben oui, ça arrive au meilleur, mais l'échec fait grandir. Et quand c'est Manu Payette qui incarne le loser de l'amour, l'échec fait même mourir de rire. Faire l'humour ou faire l'amour, hein, parfois le choix est cornélien. Mais ce qui est sûr, c'est que l'humour est éternel. Hein. Je dis ça, je dis rien.
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0: Qu'est-ce que c'est fantastique ça. C'était Everybody Hurts, une chanson du groupe de rock américain R.E.M. bien sûr, extraite de leur 8e album studio Automatic for the People. Allez, dans plus ou moins de 10 minutes, il sera l'heure de retrouver toute l'actu locale dans vos infos. Mais avant ça, c'est Charles Doré et Kylie Minogue.
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0: Et c'était Kylie Minogue. Bon allez, bientôt 17h sur votre radio. Il est l'heure de retrouver les infos d'ici et dans le monde, suivi de votre météo. Alors à tout de suite, restez avec nous.
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2: Ça pourrait être le premier coup de théâtre du Tour de France et malheureusement il n'est pas sportif. On va savoir en fin de journée si l'étape de demain sera annulée. Il s'agit de la première étape sur le sol français après les deux étapes espagnoles qui doit emmener les coureurs à la station des Angles dans l'ouest des Pyrénées-Orientales. Or, depuis hier soir, un très violent incendie est en cours à Trévillac et dans la région, à 70 km de cette ligne d'arrivée. 700 sapeurs-pompiers sont mobilisés, 1650 hectares ont déjà brûlé dans un massif près du Mont Canigou. Un sapeur-pompier et un habitant sont en urgence absolue, annonce la préfecture. Un lotissement qui se trouve en première ligne a également été évacué. Le feu menace à présent de s'attaquer au massif des Apres. Dans ces circonstances, le préfet se réserve donc le droit d'annuler l'étape de demain. Alors, côté sportif, on file en Espagne retrouver Thomas Coignac pour cette deuxième étape, toujours en Espagne, en direction de Barcelone. Et c'est assez animé, notamment du côté de Paul Sexas. Hein. Vous me confirmez ça, Thomas?
3: Oui. Première grosse frayeur de ce Tour de France pour Paul Sexas qui a crevé. On était à 39 km de l'arrivée. Il a dû changer de vélo. Dans un premier temps, c'est son coéquipier, c'est Aurélien Paré-Peintre qui lui a donné son vélo. Puis Sexas est de nouveau arrêté pour récupérer un vélo de rechange qui est exactement à sa taille. Avec tout ça, il a perdu pas mal de temps. Il a mis 8 km environ à revenir sur le peloton et il a dû laisser pas mal d'énergie, d'autant qu'il s'est quand même pas mal débrouillé tout seul. Il avait très peu de coéquipier à ses côtés. Cette énergie-là, il n'aura plus pour la fin de l'étape. Là, il reste 27 km de l'arrivée. Et on est à 27 km de l'arrivée. Les coureurs vont passer pour la première fois sur cette ligne, puisque c'est un circuit trois fois à monter la côte de Montjuïc. Et ça roule très fort. Et Paul Sexas n'est pas revenu aux avant-postes du peloton. Il est dans le peloton, mais un peu plus loin. Alors que Tadej Pogacar, qui est troisième au général, est en deuxième position de ce peloton. Et Jonas Vingegaard, le maillot jaune, juste dans sa roue, 27 km de l'arrivée.
2: Merci Thomas. On vous retrouve sur ici Radio Partenaire de Tour de France dans une demi-heure. La canicule en France avec désormais 16 départements du sud et de l'ouest de la France placés en vigilance orange canicule demain contre 7 aujourd'hui. Les fortes chaleurs qui s'étendent donc en plus du pourtour méditerranéen à la Charente maritime, la Dordogne, la Gironde, les Landes, le Lot et le Lot-et-Garonne, les Deux-Sèvres et la Vendée. Les températures devraient grimper mardi également dans le nord, prévient Météo France. Un impressionnant incendie au cœur de Marseille ce matin. Deux bateaux en feu dans le Vieux-Port. L'incendie a provoqué un important panache de fumée visible de loin selon les informations de Ici Provence. 10 personnes ont été légèrement blessées. Les deux embarcations ont coulé dans le Vieux-Port. Les images sont à retrouver sur ici.fr.
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2: Et je vous le disais, météo, hein, chaleur sur l'ensemble du pays avec un début de nouvelle canicule, jusque 31 aujourd'hui à Paris, 35 en Nouvelle-Aquitaine, 37 à Montpellier, parfois des pics à 40 degrés. Une soirée qui va être aussi chaude, difficilement supportable dans le sud et l'ouest du pays. Demain, douceur dès le lever du soleil, sauf près de la Manche, avec quelques nuages, mais surtout des chaleurs caniculaires l'après-midi, avec de 35 à 40 degrés sous le soleil, quelques nuages près de la Manche.
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0: C'était Julien Clerc avec Hélène sur votre radio ici.
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0: 17h07, merci de passer votre dimanche après-midi avec nous en direct. On s'occupe de tout au programme Les Astuces de Mamama dans quelques minutes. Pierre Nus va nous expliquer comment arroser nos plantes à la maison quand on est parti en vacances. Voilà une petite astuce de grand-mère à suivre sur votre radio ici. Nous aurons également des infos pratiques près de chez vous dans votre région, ça on a. Nous allons vivre aussi l'arrivée du Tour de France en direct. Il reste 23 kilomètres. Nos journalistes vont nous faire vivre cette arrivée dans quelques minutes. Et pour rythmer tout ça, bien sûr, de la musique. Tout de suite, on écoute Jérémy Frérot avec le titre Frérot. Bel après-midi sur votre radio ici. 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

0: C'était Jérémy Frérot sur votre radio. Ici, c'est l'heure des astuces de ma maman. Pierre Nus partage avec nous un secret. Alors, concernant l'arrosage de nos plantes, lorsque vous savez, nous sommes partis en vacances. Voilà, petite astuce de grand-mère qui va vous servir cet été, ça c'est sûr.
1: Vous avez déjà tout prévu pour vos congés, le trajet, l'hébergement, les valises, mais voilà. Vos plantes vertes font déjà une tête d'enterrement à l'idée de rester toute seule. On pourrait bien demander aux voisins, mais entre nous, bof, Jean-Claude a déjà du mal à arroser son propre pastis, alors vos géraniums et votre basilic, ils risquent de les oublier, voire pire, de les noyer. Heureusement, ma mamama a toujours une solution et ça ne coûte vraiment pas cher. Récupérez une bouteille en plastique vide et percez un tout petit trou dans le bouchon, soit avec une aiguille chauffée avec un briquet ou avec un tout petit foret de perceuse. Non mais je vous vois venir là, rangez-moi tout de suite cette mèche béton 20 mm. Tout petit on a dit. Ensuite, vous remplissez votre bouteille d'eau du robinet et hop, vous la plantez tête en bas, bien verticalement, directement dans la terre du pot. Pourquoi ça fonctionne? C'est de la physique. Tant que la terre est bien humide autour du bouchon, la terre fait tampon et elle bouche le minuscule trou, empêchant l'air d'entrer dans la bouteille. Mais dès que la terre sèche, elle se rétracte légèrement et laisse passer une petite bulle d'air. Par un effet de pression et la capillarité, l'eau est alors libérée goutte après goutte, juste ce qu'il faut pour étancher la soif de votre plante. Et cette plante boit à la demande, comme une grande. Vous retrouverez vos fleurs en pleine forme et vous aurez économisé le prix d'un arrosage automatique pour vous payer une part de tarte tropézienne ou une part de creusois en plus pendant vos congés.
0: Ah oui.
1: Merci ma maman.
0: 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Dans un instant, on écoute Paul Young sur votre radio. C'est juste après les infos pratiques près de chez vous.
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3: Nous sommes ici à 45 minutes en voiture au nord de l'île, juste à côté de la Belgique, au sommet de ce qu'on appelle l'Everest des Flandres, 176 mètres d'altitude. Ouais, c'est peut-être pas très haut, mais ici, c'est le roi des monts. Tout en haut de ce village de 2000 habitants, élu village préféré des Français il y a quelques années, le spectacle est grandiose. Le bocage essayé et ses petits chemins sinueux, les grandes plaines verdoyantes qui s'étendent à perte de vue, les villages typiques et les grandes fermes carrées. Et avec une bonne paire de jumelles, on peut voir jusqu'à la mer du Nord. Si vous venez à Cassel en voiture, votre premier réflexe, ce sera sûrement de vous garer sur la Grand Place. Mais attendez, j'ai un meilleur plan pour vous. Plutôt que de chercher une place en plein centre, je vous conseille de monter directement jusqu'à la place du Général Vandamme, au pied du Belvédère. Il y a souvent de la place, et en plus, vous serez déjà à un point de vue magnifique.
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0: Bienvenue sur votre radio ici, le dimanche après-midi, on le passe ensemble, soyez tous les bienvenus, info locale, musique, bonne humeur, sur votre radio, tiens, votre radio a réalisé il y a quelques semaines un sondage sur ici.fr concernant les aliments et les boissons que vous aimez consommer à l'apéro. Et ce qui arrive en tête, alors écoutez-moi bien, c'est le saucisson. Et pour la boisson, c'est la bière, à consommer bien sûr avec modération. En revanche, c'est la musique qu'on consomme sans modération. Sur votre radio ici, tout de suite, c'est Paul Young.

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1: Enzo Enzo sur votre radio, ici, bon dimanche à l'écoute de votre radio préférée. Dans un instant, on écoute Bonnie Tyler, Benabar, et nous allons suivre aussi également en direct l'arrivée du Tour de France. Il reste 13 km, c'est la deuxième étape aujourd'hui. Nous allons nous connecter vers 17h30, 17h33 avec nos journalistes en direct là-bas en Espagne pour vivre voilà, la deuxième arrivée du Tour de France, édition 2026. Bel après-midi.

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0: C'était Bonnie Tyler sur votre radio ici, 17h30. Restez bien à l'écoute. Dans un instant, en direct, l'arrivée du Tour de France. Et dans les prochaines minutes, on écoute également Pascal Obispo et Francis Cabrel.
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2: Parcourir la forêt de Huilgouate, c'est vivre une expérience. Quiconque s'est aventuré dans la forêt vous transmettra son ressenti. Une expérience intime dans une forêt préservée.
3: Et c'est ça qui nous importe à nous, Huilgouatins, que ça reste à notre image, un lieu naturel mais tellement vrai.
2: Pour Rémi, la forêt de Huilgouate, c'est avant tout celle de son enfance. Dans les années 60, avec ses camarades, il faisait partie de la confrérie des petits guides. Une fonction autorisée à l'époque par le syndicat d'initiative de la commune.
3: On était des mineurs, certes. C'était admis par tous les visiteurs de voir des gamins qui racontaient des histoires, qui racontaient des légendes. Et c'était ça le sel, en fait, de notre activité. Et nous, nous y trouvions notre compte parce qu'à l'époque, ça payait très bien.
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0: Mais oui, votre radio, elle est ici. On retrouve tout de suite Pascal Obispo et Francis Cabrel. Et juste après, là, on retrouve en direct l'arrivée du Tour de France. C'est dans 6 km. Merci d'être avec nous.

0: C'était Pascal Obispo et Francis Cabrel. Il faudrait que pleuve l'amour. 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Nous allons vivre l'arrivée de cette deuxième étape en direct. On retrouve nos journalistes sur place avec Thomas Coignac et Bruno Blanza, ici, dans votre radio.
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2: Et 4 km de l'arrivée de cette deuxième étape du Tour de France, 168,5 km entre Tarragone et Barcelone et le stade olympique de Barcelone. On est dans la troisième et dernière ascension de la côte du château de Montjuïc et ça va être une explication entre les grands favoris du Tour de France, le maillot jaune Jonas Vingegaard, Tadej Pogacar avec son maillot à pois qui est troisième du général et puis Paul Sexas, le très jeune français de 19 ans. Paul Sexas, on a eu un petit peu peur quand il a crevé tout à l'heure. On était à une quarantaine de kilomètres de l'arrivée. Il a pu revenir quasiment tout seul. Et là, maintenant, il est là en patron dans les premières positions de ce peloton. Alors qu'on grimpe cette côte de Montjuïc, il fait même rouler un de ses coéquipiers. Paul Sexas en tête du peloton. Côte de Montjuïc qu'on escalade donc pour la troisième fois. 1 km 600 à 9% de moyenne. C'est très raide, des passages maximum à 13%. Et c'est bien l'équipe Décathlon CMA-CGM de Paul Sexas qui durcit la course avec Tijs Benoot, le Belge, le coéquipier de Sexas qui vient de s'écarter. Ça y est, c'est de nouveau l'équipe UAE Team Emirates, l'équipe de Tadej Pogacar qui est en tête de peloton avec Adam Yates. Adam Yates, ancien troisième du général au Tour de France, qui joue désormais les coéquipiers de luxe pour Tadej Pogacar en deuxième position. On est à 800 mètres du sommet de cette côte du château de Montjuïc. Ensuite, on redescendra et on montera la dernière rampe de 700 mètres pour monter vers cette ligne d'arrivée ici au stade olympique, alors que les favoris sont là. Mais Mathieu Van Der Poel vient d'être distancé, le néerlandais qu'on imaginait comme un potentiel vainqueur d'étape. Ça va bien se jouer entre les grands favoris du classement général. Côté français, à part Paul Sexas, on peut signaler dans les premières positions la présence du champion de France Romain Grégoire, qu'on avait vu très à l'aise hier dans le contre-la-montre par équipe avec son équipe de la Groupama FDJ. Ça roule vite pour Adam Yates. Il reste une dizaine, une quinzaine peut-être de coureurs dans ce groupe des favoris. 500 mètres du sommet de cette côte du château de Montjuïc. Bruno Blanza, vous êtes derrière cette ligne d'arrivée, la côte du château de Montjuïc, on l'a gravi trois fois. Vous nous confirmez, Bruno, vous étiez sur la moto ici, elle est dure cette côte.
3: Ouais, franchement, c'est très compliqué avec des passages à 13%, ce qui complique la chose, et surtout autour de cette colline de Montjuïc qui domine Barcelone. Eh bien, il y a d'énormes descentes. C'est assez casse-pattes véritablement. On en parlait avec tout à l'heure Alexandra Bergel, le pilote de la moto ici. Pour les coureurs, ce n'est pas simple. Ils reprennent énormément de vitesse, 60-70 km/h, pour de suite se retrouver, eh bien, en train de monter à 10-13%, et c'est ça qui complique la chose. Ce n'est pas un col habituel où on monte au train. Voilà la difficulté. Énormément de monde, alors que sous mes yeux, eh bien, passent des coureurs qui en terminent avec leur deuxième tour seulement. Il leur reste encore pas mal de kilomètres avant l'arrivée.
2: Et quelle image je suis en train de voir sur les écrans de contrôle, Bruno, je vous la décris, parce que alors il y a Adam Yates, le coéquipier de Pogacar, et ensuite derrière il y a Pogacar, il y a Vingegaard et il y a Paul Sexas. Il est avec les deux grands favoris du Tour de France, le très jeune français de 19 ans, alors que la première attaque sérieuse dans ce peloton, c'est l'œuvre du Norvégien Tobias Johannessen de l'équipe UnoX Mobility. Le premier pétard déclenché dans cette côte du château de Montjuïc à une centaine de mètres du sommet, que Johannessen vient de franchir en tête. Ça y est, avec un coureur de l'équipe Education First dans sa roue, et puis juste derrière Tadej Pogacar qui a réagi à cette attaque avec une facilité déconcertante. Il revient en deuxième position de ce peloton avec dans sa roue Jonas Vingegaard, avec aussi toujours dans la roue Paul Sexas, 2 km de l'arrivée. On va maintenant passer dans cette descente dont vous parliez, Bruno. On va reprendre beaucoup de vitesse et puis très très rapidement les coureurs qui seront au pied de cette dernière rampe. C'est 700 mètres à 7% pour monter au stade olympique. Aujourd'hui ça a été une étape assez plate, hein. Dans la première partie, il y avait une échappée de trois coureurs. Et puis très rapidement, les coureurs de l'équipe UAE Team Emirates ont durci. Et on a compris à ce moment-là que leur leader, Tadej Pogacar, voulait sa victoire. Il a peut-être été un petit peu vexé d'hier d'avoir perdu le contre-la-montre par équipe face à Jonas Vingegaard, face à l'équipe Visma Lease Bike. Il la veut, Tadej Pogacar, celle-là. Et il est en train de tout mettre en œuvre pour essayer de s'imposer tout à l'heure à Montjuïc. 1,6 km de l'arrivée, c'est à présent un coureur de l'équipe Lidl Trek qui est devant. Alors c'est pas Juan Ayuso, le leader de cette équipe, qui porte le maillot blanc, peut-être Mathias Skjelmose, le Danois, qui a pris quelques longueurs d'avance. Et c'est Isaac Del Toro à présent, le coéquipier, le lieutenant de Tadej Pogacar, lui aussi dans l'équipe UAE Team Emirates, qui mène la chasse, alors qu'on va très vite atteindre la flamme rouge. La flamme rouge qui, vous le savez, indique le dernier kilomètre de cette deuxième étape du Tour de France entre Tarragone et Barcelone. Ça y est, on a passé cette flamme rouge, on est encore en descente, et puis la route va de nouveau se cabrer pour arriver ici devant nous, en haut de la colline de Montjuïc, du côté du stade olympique. Alors que à présent c'est un coureur, c'est de nouveau l'équipe UAE qui durcit avec Del Toro et Vingegaard qui tentent de revenir dans sa roue. Pogacar est dans la roue et Paul Sexas n'est pas là. Paul Sexas qui a perdu quelques centaines de mètres, et Del Toro qui va propulser son leader. On est à environ 500 mètres du sommet. Attaque de Pogacar sur la droite de la route. Jonas Vingegaard qui le prend en chasse. Le voilà, ce premier gros duel entre les premiers et deuxièmes des quatre derniers Tours de France. Pogacar qui est plus constant. C'est Del Toro même qui a pris et qui est toujours devant Pogacar dans sa roue. Et bien, est-ce qu'on se dirige vers un doublé de l'équipe UAE? Isaac Del Toro devant Tadej Pogacar à 100 mètres de l'arrivée. Pogacar qui laisse la victoire à son lieutenant Isaac Del Toro, qui s'impose main dans la main avec Tadej Pogacar. Alors celle-là, quelle image! Vous vous rappelez peut-être de Bernard Hinault et Greg LeMond, qui étaient coéquipiers ensemble en 86, qui étaient arrivés main dans la main. Et ben là, l'équipe UAE nous fait un remake. Isaac Del Toro, 22 ans, première participation au Tour de France, c'est le coéquipier de Tadej Pogacar, mais il montre aujourd'hui que c'est aussi l'un des tout meilleurs grimpeurs du peloton. Victoire de Del Toro devant Tadej Pogacar et Jonas Vingegaard qui arrive troisième, qui va conserver le maillot jaune. Paul Sexas a coincé un petit peu dans la dernière difficulté. Il a assez rapidement perdu une vingtaine de mètres peut-être sur le démarrage d'Isaac Del Toro, et il doit finir dans le top 10 évidemment, ce qui est déjà extrêmement satisfaisant quand on a seulement 19 ans, quand on est le plus jeune coureur du Tour depuis 1937, mais pas dans la roue comme il l'espérait probablement des grands favoris du Tour de France. Et là, l'accolade entre Isaac Del Toro et Tadej Pogacar, les deux coéquipiers. Bruno Blanza, vous qui êtes près de cette ligne d'arrivée ici devant le stade olympique, on voit un Isaac Del Toro complètement exacté, qu'il vient de s'imposer devant Pogacar, et c'est Remco Evenepoel, le Belge, qui prend la troisième place. Bruno Blanza, du côté de la ligne d'arrivée du stade olympique, alors que on les revoit, les deux, main dans la main, bras sur l'épaule de l'autre, Isaac Del Toro et Tadej Pogacar, qui doivent être pas très très loin de vous, Bruno.
3: Et on est un petit peu derrière la ligne, et vous imaginez la joie de Del Toro, le jeune coureur qui a été vraiment depuis hier vraiment super super applaudi, et on les voit très marqués, les coureurs, avec beaucoup de supporters notamment mexicains. Del Toro qui a eu des soucis techniques en début d'étape, il a perdu à un moment donné plus d'une minute sur le peloton, il a fallu qu'il revienne, et c'est vraiment le numéro 2 derrière le leader Pogacar, et c'est lui qui s'impose. C'est un message envoyé également, hein, cette équipe UAE. On savait que Pogacar était fort, mais
2: et effectivement, on savait que Pogacar était fort, et là c'est son premier lieutenant qu'on a vu presque surpris d'avoir gagné. Il a passé la ligne bouche grande ouverte d'étonnement, il s'est mis les deux mains sur la tête, presque étonné que Tadej Pogacar lui fasse ce cadeau. On sait qu'il s'apprécie énormément, le leader slovène et son lieutenant mexicain, et là nouvelle très belle image, Pogacar qui est en train de soulever Isaac Del Toro en l'air, et Del Toro qui en échange lui vide le compte tenu d'une bouteille d'eau sur la tête. On vous l'a pas dit, mais il a fait très chaud hein, pendant toute cette deuxième étape du Tour de France. 37 degrés actuellement sur la ligne d'arrivée. Isaac Del Toro qui est fou de joie, il est descendu de son vélo. Il est en train de se diriger vers le podium protocolaire. Le Mexicain à 22 ans qui remporte la première et la deuxième étape de ce Tour de France. Sa première pour lui, qui dispute sa première grande boucle. Et vous parliez de message, Bruno Blanza, que vous avez vécu la course avec nous sur la moto ici. Sacré message effectivement de l'équipe UAE Team Emirates. On est plus fort que la concurrence. Certes, on avait perdu hier le contre-la-montre par équipe, mais là, on se permet de faire gagner notre numéro 2 qui est meilleur que le numéro 1 des autres équipes, en l'occurrence Jonas Vingegaard, en l'occurrence Remco Evenepoel. Vingegaard qui va rester en jaune, mais c'est une victoire mexicaine, celle d'Isaac Del Toro, ici à Barcelone pour la deuxième étape du Tour de France.
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0: Et nous avons vibré encore avec Bruno Blanza et Thomas Coignac. Voilà, ils nous ont fait vivre cette deuxième étape du Tour de France. Et pour les moyens techniques, Alexandre Abergel et Lucien Lefebvre. Le Tour de France à vivre en direct. Voilà, tout l'été, c'est ici sur votre radio. 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Allez, il est 17h43. Eh bien, il est l'heure pour des infos pratiques près de chez vous. C'est maintenant.
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0: Bon dimanche sur votre radio ici, on passe l'après-midi ensemble en direct. Et il est l'heure de retrouver Stéphane Bern, un peu de culture ne va pas faire de mal. Et cet après-midi, on voyage au temps des sorcières et des bûchers. Oh, il me fait peur Stéphane. Oh,
6: ouais. Ce matin, sur la place de Grève, on allume un bûcher. Mais ce n'était pas pour griller des merguez avant la manif. Le feu crépite, la cloche sonne et Paris retient son souffle. Ce 22 février 1680, une femme est brûlée vive en place de Grève. Celle qui est appelée la voisin est la dernière à être condamnée pour sorcellerie en France. Pendant des années, Catherine des Ais a gagné sa vie en vendant des potions, en lisant les lignes de la main, en pratiquant des messes noires. Ses clientes, de nobles dames, parfois même proches de la cour de Louis XIV, comme peut-être la favorite du roi, Madame de Montespan. Un jour, tout s'enflamme, sans mauvais jeu de mots. On découvre l'affaire des poisons, une série de scandales impliquant des empoisonnements. C'est le grand scandale du siècle. Le dossier est si tentaculaire qu'il implique nobles, prêtres, alchimistes, devineresses. C'est au milieu de ce marasme qu'est arrêtée et interrogée Catherine des Ais, dite la voisin.
7: Oui, je suis la sorcière.
6: Sorcière peut-être, mais voyante sûrement pas. Car celle-là, elle l'avait sans doute pas vu venir. Elle avoue et sera portée sur le bûcher. Une façon bien radicale de dire à une sorcière, allez hop, du balai. Madame de Sévigné raconte la scène dans une lettre à sa fille. On la couvrit de paille, elle jura beaucoup. Elle repoussa la paille 5 ou 6 fois, mais enfin le feu augmenta et on l'a perdue de vue et ses cendres sont en l'air actuellement. La voisin est la dernière sorcière exécutée en France. 2 ans après, Colbert met fin aux chasses aux sorcières. Heureusement, depuis, les temps ont bien changé. D'ailleurs, dans les années 60-70, il y avait même une sorcière qui était bien aimée.
0: 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On continue en musique avec UB40 sur votre ici, pas ailleurs. 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

C'était UB40 sur votre radio ici. Tiens, je partage maintenant avec vous l'info impéro. L'info à ressortir tout à l'heure pour lancer la discussion. Et j'ai une info Tour de France complètement folle. En 1953, le coureur Jean Robic se trouvait en fait trop léger pour les descentes. Et alors avec son directeur sportif, en fait, il a imaginé une petite astuce. Au sommet du Tourmalet, un mécano lui a glissé discrètement un bidon en plomb de 10 kilos pour l'alourdir et grappiller du temps. Voilà. Alors ça me fait rire.

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0: C'était Jean-Louis Aubert sur votre radio ici, avec juste une illusion sur votre radio.
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0: Merci d'être ici sur votre radio de proximité, les 18h. 18h, les infos tout de suite avec Benjamin Mathieu.
2: Ici votre radio partenaire officiel sur la route du Tour de France. On part tout de suite à Barcelone pour l'arrivée. C'est il y a quelques minutes de la deuxième étape et on a vu les favoris à l'avant, Pogacar et Vingegaard, dans un premier duel remporté par le Slovène Thomas Coignac.
3: Oh oui, clairement. Alors certes, Tadej Pogacar ne s'est pas imposé au sommet de la colline de Montjuïc. Certes, il n'a pas pris le maillot jaune, mais il s'est comporté comme le patron du Tour qu'il est, comme le potentiel quintuple vainqueur du Tour qu'il est, puisque c'est son objectif. Il a fait rouler son équipe à 75 km de l'arrivée, dès la côte de Biguès. UAE Team Emirates a contrôlé toute la journée. Et à la fin, c'était le cadeau du patron. Tadej Pogacar aurait pu gagner. Il a décidé d'offrir la victoire à son jeune coéquipier Isaac Del Toro. Équipier, mais déjà un des meilleurs grimpeurs du peloton à 22 ans seulement. Alors, le tour est encore long, évidemment, mais ça peut annoncer une très grosse domination de l'équipe de Pogacar pour les 3 semaines à venir. Jonas Vingegaard termine 3e. Il conserve son maillot jaune.
2: Merci beaucoup Thomas. À noter que 3 Français figurent dans les 10 premiers, et notamment Paul Sexas qui est 9e et qui a connu une journée plutôt difficile. Sur le front des incendies, la situation se dégrade. Depuis hier soir, un très violent incendie est en cours à Trévillac dans les Pyrénées-Atlantiques. 700 sapeurs-pompiers sont mobilisés. 1650 hectares ont déjà brûlé dans un massif près du Mont Canigou. Un sapeur-pompier et un habitant sont en urgence absolue, annonce la préfecture. 150 habitants d'une petite commune, celle de Montalba-le-Château, sont en train d'être évacués. Le feu qui menace à présent de s'attaquer au massif des Aspres. Un doute persiste du coup concernant le maintien de l'étape du Tour de France de demain. L'arrivée se trouve à 70 km de l'incendie. Le tracé de l'étape pourrait également être modifié. Un autre feu de forêt très violent, également en cours sur la commune de Lédenon dans le Gard. Plus de 350 hectares ont brûlé. Une centaine de pompiers sont sur place. Un circuit de karting a été évacué. Il y avait 600 personnes qui partaient. C'est pas une compétition aujourd'hui. Et puis l'autoroute A9 est actuellement coupée dans les deux sens de la circulation dans le secteur. Vous avez plus d'informations sur la page de ici, Gare Lozère. Côté canicule, le thermomètre va encore monter demain. 16 départements du sud et de l'ouest de la France placés en vigilance orange canicule, contre 7 actuellement aujourd'hui. Les fortes chaleurs qui s'étendent en plus du pourtour méditerranéen à la Charente, la Charente-Maritime, la Dordogne, la Gironde, les Landes, le Lot et Garonne, les Deux-Sèvres et la Vendée. À Clermont-Ferrand, au moins 3 personnes gravement blessées lors d'une agression au couteau cet après-midi dans le quartier des Carmes. Le suspect, qui s'est ensuite jeté sur des policiers, a été blessé par un tir de fonctionnaire. En Formule 1, la victoire pour le monégasque Charles Leclerc au Grand Prix d'Angleterre. Il devance les Anglais George Russell et Lewis Hamilton. Et puis la suite des 8e de finale de la Coupe du Monde de football ce soir, avec un alléchant Brésil-Norvège. C'est à 22h et c'est évidemment à suivre sur ici.fr.
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5: Et pour cette fin de journée, le soleil reste au-dessus de nos deux départements. En Berne et en Bigorre, c'est le soleil qui s'impose en masse dans le ciel, avec des températures qui vont être comprises pour cette fin de journée à entre 29 et 33 degrés. Pour demain, c'est là aussi du beau temps, avec des températures qui vont être fortes. Et ça, dès début de matinée, il fera 21 degrés à Tarbes, 23 degrés à Lourdes, 21 à Pau, 19 degrés à Orthès et 18 degrés à Oloron-Sainte-Marie.
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Le cœur grenadine. Oh là là, ça nous donne envie de partir dans des îles tropicales avec un beau soleil, de bonnes températures. Oh là là, ça fait du bien de rêver. Bon, allez, dans quelques minutes, vous allez comprendre la signification du nom de votre rue avec Olivier Quiraud. Mais avant ça, c'est le nouveau titre de Bruno Mars et Adjust Might.

0: Ouais, c'est vrai qu'on se sent privilégié, hein, sur ici, Béarn Bigorre, quand on écoute cette chanson. Françoise Hardy pour vous accompagner dans votre fin de journée. Vous êtes forcément passé à la Cité du Sel, la petite Venise, mais est-ce que vous connaissez l'histoire de ces rues? Eh bien, vous allez entendre que le nom des rues ont beaucoup de choses à vous raconter.
1: C'est une belle avenue, arborée de salices de Béarn, qui longe le majestueux Hôtel du Parc. Et ce n'est évidemment pas un hasard si cette avenue se nomme Gabriel Graner. La famille Graner a largement contribué au début du 19e siècle au développement de salices de Béarn. À l'époque, cette charmante station thermale accueille la riche bourgeoisie. Il faut donc construire de jolis palaces, équipés de tout le confort, eau courante et même ascenseur. Le père de Gabriel Graner investit largement dans ce secteur. Il confie la construction et la direction de l'hôtel du Parc à son fils Gabriel. Cet hôtel est un véritable palace, jugé plutôt. Un parc de 4 hectares face à l'établissement thermal, 4 étages, un vaste hall de plus de 50 mètres de long et 18 mètres de large, éclairé par une verrière en forme de nef renversée à 27 mètres de hauteur. Rien n'est négligé, la galerie à l'italienne aux balustrades d'acajou, des salons cossus et l'escalier monumental inscrit au monument historique. Gabriel Graner va s'investir largement dans la vie de la cité thermale. Il sera adjoint au maire, président du syndicat d'initiative, évidemment du syndicat des hôteliers. Il est aussi le président de l'harmonie de Salis. Il décède en 1957. De toute cette aventure de la famille Graner, il reste l'hôtel du Parc, où l'on compte également un restaurant et le casino de Salis de Béarn.
2: Maru, son nom, à retrouver sur ici.fr.

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0: Jusqu'au bout avec John Travolta et Olivia Newton-John, Summer Night sur ICI Béarn Bigorre. Comme chaque jour, on fait un point sur l'étape actuelle du Tour de France avec nos journalistes et nos équipes qui sont sur place. John Travolta et Olivia Newton-John sur votre radio ICI. Il est 18h30, c'est l'heure du journal du Tour de France. Un résumé complet de cette deuxième étape, car ICI c'est la radio officielle du Tour. On retrouve tout de suite notre journaliste Gilles Darmingui.
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2: Ambiance mexicaine sur le Tour de France. Isaac Del Toro, vainqueur de la deuxième étape disputée entre Tarragone et Barcelone en Espagne. 168 km étaient au programme, des paysages magnifiques le long de la mer Méditerranée en Catalogne. Et il s'en est passé des choses sur cette première étape en ligne du Tour 2026. Bonsoir Thomas Cognac.
3: Bonsoir Gilda, bonsoir à toutes et à tous.
2: Vous avez commenté cette deuxième étape pour ICI et vous avez assisté à un final de haut vol.
3: Ouais, conclu donc par cette victoire d'Isaac Del Toro. Juste une petite parenthèse, les supporters mexicains que vous avez entendus, ils sont juste en face de nous là. Ils sont une quinzaine avec drapeau du Mexique. Ils sont très bruyants, ils chantent à la gloire du héros du jour, donc Isaac Del Toro, le Mexicain, qui s'est imposé ici en haut de la colline de Montjuïc pour cette deuxième étape du Tour de France qui partait de Tarragone. On attendait une première explication entre les favoris. On l'a eu parce que Del Toro fait partie de l'équipe UAE Team Emirates, celle de Tadej Pogacar. Il était censé propulser son leader vers la victoire, sauf que il était plus fort que tout le monde, Isaac Del Toro, sauf peut-être que Pogacar, qui l'a rattrapé, qui pouvait gagner cette étape, ouais. Et qui finalement a décidé de faire ce cadeau à Isaac Del Toro, vainqueur donc devant Pogacar. Remco Evenepoel, le Belge, à la troisième place, et Jonas Vingegaard, quatrième, dans le même temps que tout ce beau monde, ce qui veut dire que le Danois conserve son maillot jaune de leader.
2: Ouais, clairement, Pogacar en seigneur, et même presque l'insolence de cette équipe UAE, avec le tchèque entre le leader et son lieutenant, avant même le passage sur la ligne, et le regard Pogacar qui se retourne pour voir où est Vingegaard.
3: Oui, complètement, hein, parce que on les voyait beaucoup se retourner les deux. Alors, ce qui peut paraître paradoxal, parce que tous les autres derrière étaient à fond, et eux, on avait l'impression qu'ils se négociaient qui allait gagner aujourd'hui. Et donc, il y a eu ce cadeau de Pogacar à Del Toro, comme un petit air de 86, hein, quand Greg LeMond et Bernard Hinault avaient passé la ligne tous les deux main dans la main à l'Alpe d'Huez. Bon, Vingegaard était costaud quand même, parce qu'il était quasiment dans la roue de Pogacar lors de son attaque. Dans ce duel, le Danois avait gagné la première manche hier dans le contre-la-montre par équipe. La deuxième est pour Tadej Pogacar et pour l'équipe UAE Team Emirates. Bon, j'ai envie de vous dire que ça promet pour la suite.
2: À partout, balle au centre, première victoire sur le Tour de France pour le champion du Mexique, âgé de 22 ans, vainqueur au mois de juin du Tour en Auvergne-Rhône-Alpes. Del Toro, qui a connu un souci mécanique à 62 km de l'arrivée, changement de vélo qui lui a pris du temps, qui est parti avec plus de 2 minutes de retard sur le peloton. Cela ne l'a pas empêché de gagner. Beaucoup de crevaisons d'ailleurs en début comme en fin d'étape. Et d'ailleurs, Paul Sexas en a fait les frais, Thomas, avec une énorme frayeur à 35 km de l'arrivée.
3: Et ouais, en fait, c'est un petit peu le même scénario que Del Toro, sauf qu'il est arrivé au mauvais moment, parce que Paul Sexas, il a crevé juste avant qu'on rentre sur ce circuit final, ces trois ascensions de la côte du château de Montjuïc. Il a dû changer de vélo. D'abord, il a récupéré celui de son coéquipier Aurélien Paré-Peintre. Ensuite, il s'est de nouveau arrêté pour récupérer, son vélo de rechange, mais à lui, à sa taille. Et résultat, il a mis 8 km à revenir dans un peloton qui était déjà lancé à ce moment-là à vive allure. Et ça lui a peut-être coûté de l'énergie qu'il n'avait pas dans ce final, parce que Paul Sexas a été légèrement distancé par les favoris de ce tour. Il n'a pas su répondre à l'attaque de Del Toro. Il termine à la 9e place de cette étape, et à 3 secondes seulement du Mexique.
2: Ouais, petit moment de panique, on l'a senti au sein de l'équipe Décathlon CMA-CGM, comme l'explique l'ange gardien de Paul Sexas, le Normand Nicolas Prodhomme.
4: Ouais, je ne sais pas combien de temps il a perdu, mais d'après ce que j'ai compris, c'est que dans le sprint, c'est ça qui perd un peu de temps. Donc, on peut pas être content de ça, mais ça aurait pu être pire, parce que on a vraiment eu un très mauvais moment où la communication avec la voiture était compliquée, vu que elle était avec Olaf. C'était un moment stressant. Nous, on savait pas énormément quoi faire. Moi, je voulais rester plutôt derrière, parce que je savais que les bidons étaient très très importants. Donc quand ils sont revenus à une vitesse. Toute l'équipe s'est bien sacrifiée pour remettre Paul dans les meilleures dispositions. Mais moi personnellement, du coup, j'étais moins bien placé parce que j'étais recherché des bidons juste avant. Et ça aurait pu être pire. C'est sûr que c'est pas une super journée, mais ça aurait pu être pire. Et on a tous bossé dans la même direction. C'est le plus important.
2: Nicolas Prodhomme, équipier de Paul Sexas. Pas de changement au classement général. Un mot, c'est très important sur l'étape de demain qui fait l'arrivée sur le territoire français, l'arrivée dans les Pyrénées-Orientales où des incendies actuellement sévissent, un département en proie à d'importants incendies. Et du coup, l'étape de demain sera adaptée. Thomas, il n'y aura pas de caravane publicitaire, il n'y aura pas de public, certainement une première dans l'histoire du Tour de France. Mais normalement, l'étape aura bien lieu demain entre Granollers en Espagne et la station des Angles. Mais pour ne pas monopoliser les forces de sécurité, eh bien, le préfet du département des Pyrénées-Orientales a pris la décision d'adapter. Il n'y aura pas de public demain sur la troisième étape du Tour de France.
3: Dans la partie française, en tout cas, sur la fin de l'étape.
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5: C'est le rendez-vous à ne pas manquer la semaine prochaine, le passage du Tour de France en Bigorre et en Béarn les 8 et 9 juillet prochains, avec une arrivée et un départ de la course prévue dans la capitale béarnaise. Ici Béarn Bigorre, radio officielle du Tour de France, vous fera vivre cet événement au plus près qui promet de magnifiques joutes au sommet des Pyrénées. Après deux années d'arrêt, les médiévales de Montanet signent leur grand retour les 11 et 12 juillet prochains sous le nom de Fébusia. Et si le nom change, le concept lui ne change pas, avec une immersion festive dans le Moyen-Âge de Gaston Phébus. Et si vous terminiez cette semaine votre journée aux archives de Tarbes, en effet ce jeudi 9 juillet de 17h30 à 20h, les archives départementales de Tarbes vous ouvrent exceptionnellement leurs portes pour une découverte en soirée, l'occasion notamment de plonger dans les coulisses des archives et de redécouvrir l'exposition Vie d'archives, archives de vie.
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0: Et on est très content de le retrouver ici, ce jeune américain, c'est Alex Warren avec Fever Dream. Allez, il est l'heure de retrouver Patrice Gascoigne avec ses coulisses TV. Alors c'est vrai que l'été, les chaînes sont plutôt en mode rediffusion, mais vous, vous nous parlez de ce qui sera la série de l'été et vous avez une star pour nous en parler.
1: Imaginez, vous êtes Amber Todd, une agente en charge de convois pénitentiaires, en général sans histoire, sauf que là...
2: J'ai une mission pour vous. Vous allez transporter un prisonnier jusqu'à Londres.
3: C'est un ancien tueur à gages de Pegasus.
4: 47 exécutions confirmées.
5: Je veux Stone au tribunal dans 4 jours. Le procès entier repose sur lui.
6: Il y a un truc qui merde, là.
7: Sortez-moi de là !
8: C'est mon boulot de vous conduire au tribunal. C'est qui ces gens qui veulent vous tuer ?
9: Les anciens employeurs.
1: Voilà pour vous mettre dans l'ambiance de Prisonnière, la nouvelle création originale et internationale de Canal+, à voir dès le 13 juillet sur la chaîne cryptée. Ce tireur d'élite, devenu témoin clé contre Pegasus, un réseau criminel qui va bien sûr tout faire pour l'empêcher de témoigner. Ce personnage de Tibor Stone, qui se retrouve menotté à Amber, celle qui doit le conduire au tribunal, il est incarné par Tahar Rahim, à qui j'ai demandé s'il fallait avoir gardé son âme d'enfant pour jouer un fugitif menacé de mort.
10: Bien sûr, quoi qu'on fasse dans ce métier, quel que soit le rôle, il faut toujours garder son âme d'enfant.
11: Alors j'imagine que incarner ce Tibor Stone, le nom de votre personnage dans Prisonnière, ça a nécessité une grosse préparation physique ou pas ?
10: Ouais, une bonne préparation physique, d'autant plus que je sortais d'un film qui s'appelle Alpha, où j'avais perdu 22 kilos, et il a fallu que je trouve une forme physique qui corresponde au personnage. Donc voilà, en 2 mois, j'ai repris 15 kilos, et j'ai beaucoup travaillé ma souplesse, et finalement, on n'a pas eu beaucoup de temps de préparation avec les chorégraphes.
11: Alors, il y a des scènes de course-poursuite, il y a des scènes de baston, on va dire. Je sais pas, est-ce qu'il y a une petite anecdote qui vous revient sur un petit bobo qui s'est fait, ou pas du tout ?
10: Ouais, un petit bobo, je me suis fait très mal à la côte. Une côte, et j'ai eu mal pendant tout le long. J'ai cru que c'était fendu. Dans la scène où on est dans l'usine d'armes, où le personnage de Tibor va pouvoir s'en sortir avec une cuillère, à un moment, il y a un des gardes qui me prend et qui me jette contre une espèce d'armoire et je me suis pris la poignée dans la côte. Bon, évidemment, j'ai rien dit parce qu'il fallait terminer la journée, mais j'ai gardé une petite blessure pendant 3 semaines, ça, je m'en souviens.
1: Voilà, avec les confidences de Tahar Rahim, vous regarderez différemment la série thriller et action événement de l'été, Prisonnière, à voir à partir du 13 juillet sur Canal+. À demain pour de nouvelles coulisses télé.
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0: Light the Wind de Christopher Cross sur ICI Béarn Bigorre. Il est l'heure de retrouver vos infos. Il est 19h, merci d'être avec nous.
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1: Merci d'être à l'écoute de votre radio ici. Il est 19h. 19h, les infos avec vous, Benjamin Mathieu.
2: L'incendie dans les Pyrénées-Orientales devient-il incontrôlable? La situation est en tout cas préoccupante et très difficile dans le secteur d'Isle-sur-Tête. Les flammes ont parcouru plus de 1650 hectares depuis hier, malgré une très forte mobilisation avec 700 pompiers sur le terrain. Le préfet des Pyrénées-Orientales parle même d'un feu gigantesque. Pierre Regnault de la Motte est au micro de Ici Roussillon.
3: Nous voulions éviter que le feu se propage dans le massif des Aspres. Et ce que nous redoutions a fini par se produire, sous l'effet de la chaleur exceptionnelle, du taux d'hygrométrie exceptionnel, de la tramontane également très forte. Et donc le feu est en train de s'étendre, est entré dans le massif des Aspres, qui est un massif très aride et qui est un massif très difficile d'accès pour les moyens terrestres des sapeurs-pompiers. Et donc c'est une lutte acharnée que mènent nos sapeurs-pompiers contre le feu, mais nous devons aller plus loin dans la protection des populations. C'est pourquoi j'ai décidé d'ordonner l'évacuation de l'ensemble du massif des Aspres, c'est-à-dire l'équivalent de plus de 5000 personnes qui sont en ce moment même en train d'être acheminées vers d'autres communes du département.
2: Le préfet qui annonce également qu'un sapeur-pompier et un habitant sont gravement blessés. Si vous êtes concerné dans la région, Ici Roussillon est en édition spéciale pour vous tenir informé au plus près de vous. En raison de ce feu d'une ampleur exceptionnelle et surtout pour mobiliser les forces de l'ordre en priorité sur l'incendie, l'étape du Tour de France de demain sera adaptée. Une partie du parcours passe en effet dans la région, dans l'ouest des Pyrénées-Orientales. La caravane publicitaire ne circulera pas et surtout, il s'agira d'une étape sans public. Les spectateurs sont invités à se rendre sur le bord du parcours et également sont invités à ne pas se rendre sur le bord du parcours, également à l'arrivée dans la station des Angles. On revient sur l'étape du jour dans un instant. En raison de cette troisième canicule avec ses chaleurs étouffantes et une grande sécheresse des sols, deux autres feux d'ampleur sont en cours. L'un à Die dans la Drôme où 300 hectares de végétation ont brûlé. Un autre très violent également sur la commune de Lédenon dans le Gard, avec plus de 150 hectares brûlés, l'autoroute A9 qui est coupée dans les deux sens de la circulation dans le secteur. À Marseille, un double incendie également très impressionnant ce matin dans le Vieux-Port. Deux bateaux en feu qui ont fini par couler, mais Julia Beaufils, c'était finalement plus de peur que de mal.
4: Daniel vend des poulets rôtis sur l'esplanade du Vieux-Port. Il a vu les premières flammes, puis un important panache de fumée.
5: Ça nous a attiré toute la fumée ici. L'odeur du plastique brûlé, donc bon, c'était pas trop agréable.
4: Il y avait des gens qui venaient, des badauds qui venaient regarder.
5: Qui filmaient, c'est sûr, sur tous les réseaux, vous allez voir les images, quoi.
4: Un large dispositif a été déployé. Lionel Mathieu, vice-amiral, commandant du bataillon des marins-pompiers de Marseille.
6: Les feux de navires sont toujours extrêmement virulents. Les accès sont difficiles, donc il a fallu attaquer le feu à la fois par la terre et par le vieux port, donc avec des embarcations. C'est la raison pour laquelle nous avions beaucoup de monde sur place.
4: 150 marins-pompiers, 37 engins, 2 échelles. Pour le maire de Marseille, Benoît Paillon, le plus important était d'éviter un drame humain et une réaction en chaîne.
7: Les policiers municipaux sont intervenus tout de suite pour secourir les gens à bord et les sortir des bateaux parce que c'était vraiment notre priorité. On est sur un port en centre-ville, on est sur un port où il y a beaucoup de petites embarcations en plastique en fait, hein, qui sont en polyester, surtout en ce moment, qui auraient pu s'enflammer.
4: Deux bateaux seulement touchés, coulés, 10 personnes blessées légèrement ou incommodées par les fumées. Un bilan relativement satisfaisant vu la gravité de l'événement.
2: Le reportage ici Provence, à Clermont-Ferrand, dans le Puy-de-Dôme, au moins 3 personnes gravement blessées lors d'une agression au couteau cet après-midi dans le quartier des Carmes. Le suspect qui s'est ensuite jeté sur des policiers a été blessé par un tir d'un fonctionnaire avant d'être interpellé, mais ses jours ne sont pas en danger. On passe au sport, il n'aura pas fallu attendre longtemps pour la première bataille entre les deux favoris du Tour. Lors de cette deuxième étape à Barcelone, Jonas Vingegaard conserve le maillot jaune, mais seulement pour 6 secondes face à Tadej Pogacar, impérial, qui a offert la victoire à son coéquipier Isaac Del Toro. Thomas Coignac, vous êtes sur place.
8: Oui, bah c'est la victoire d'un gamin de 22 ans qui s'attendait pas à lever les bras et en a ouvert la bouche de surprise sur la ligne d'arrivée. Isaac Del Toro, il dispute son premier Tour de France. Il est dans la même équipe que Tadej Pogacar. Sa mission, normalement, aider le Slovène à gagner sa 5e grande boucle. Sauf que c'est pas non plus un perdreau de l'année. Il a gagné le Tour Auvergne-Rhône-Alpes. Donc quand il a accéléré à 700 mètres de l'arrivée, personne n'a pu le suivre. Le seul qui aurait pu le rattraper, c'est son leader, finalement, Tadej Pogacar, qui était prêt à revenir et à remporter l'étape, mais il a voulu voulu faire un cadeau à Isaac Del Toro. J'ai compté, Pogacar, il s'est retourné 9 fois dans les 200 derniers mètres pour vérifier s'il avait le temps, la place de faire ce cadeau à Del Toro. Et ça a finalement été le cas. Premier Del Toro, deuxième Pogacar, l'équipe UAE Team Emirates en totale domination. Et victoire du jeune Mexicain pour le plus grand bonheur des fans de son pays, très nombreux et très bruyants avec leur drapeau tricolore ici sur la ligne d'arrivée en haut de la colline de Montjuïc près du stade olympique de Barcelone.
2: Merci Thomas Coignac en direct avec les moyens techniques de Lucien Lefebvre. Le classement, les coulisses, les interviews, c'est évidemment sur ici.fr.
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10: Et pour cette fin de journée, le soleil reste au-dessus de nos deux départements. En Berne et en Bigorre, c'est le soleil qui s'impose en masse dans le ciel, avec des températures qui vont être comprises pour cette fin de journée à entre 29 et 33 degrés. Pour demain, c'est là aussi du beau temps, avec des températures qui vont être fortes. Et ça, dès le début de matinée, il fera 21 degrés à Tarbes, 23 degrés à Lourdes, 21 à Pau, 19 degrés à Orthès et 18 degrés à Oloron-Sainte-Marie.
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11: Bonsoir à tous et c'est parti pour une heure de retrouvailles. Vous les avez peut-être parfois un petit peu oubliées, mais elles sont pourtant bien ancrées dans votre mémoire. Je parle des chansons qui ont marqué les années 80. C'est 100% années 80 et ça commence comme ça.

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1: Maman a tort, c'était Mylène Farmer.
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1: Qui aurait pu imaginer en mars 84, quand sort cette chanson, que son interprète allait devenir la plus grande star de la chanson française, toujours indétrônable? Eh ben, pas grand monde. Et sûrement pas les maisons de disques qui lui avaient refusé cette chanson pendant un an. Ce sont les radios libres naissantes de l'époque et le public qui en ont fait un tube. La suite de l'histoire, vous la connaissez. En 1984, ça faisait déjà 4 ans que l'on dansait sur le tube de Cool and the Gang, Celebration, et ça me donne toujours envie de bouger. Vous aussi?
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0: Les histoires d'A, c'était les Rita Mitsouko. Et heureusement qu'ils ont rajouté « en général » à « finissent mal ». Ben oui, moi j'en profite pour vous souhaiter plein d'amour durant cet été et que ça ne finisse pas, il faut que ça dure. Bref, c'était le tube des Rita en 1986, extrait de l'album de No Comprendo. Pour la suite de 100% années 80. On va reculer de une année, 1985. Oh là là, mais quel choc quand sort ce titre des Simple Minds, Don't You. Je m'en suis jamais remis, on l'écoute dans un instant.
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1: Et à Bure-Garonne, juste au-dessus de Salis de Béarn, l'annuel marché de producteurs du petit village, en haut de la colline, met à l'honneur le Japon. Les voisins japonais de la région seront les invités de cette année. C'est face aux Pyrénées et que le marché débutera à partir de 15h. Sur place, les meilleurs des producteurs locaux seront présents pour vous présenter leurs produits artisanaux et gourmands. Alors surtout, n'hésitez pas à en profiter avec plusieurs animations. On écoute aussi notre répondeur.
2: Il est débat sur la sauvegarde des grands prédateurs au cinéma d'Arudy le mardi 7 juillet à 18h. 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

0: Idées Noires, c'était Bernard Lavillier et Nicoletta. 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
0: Le hasard fait parfois très bien les choses. Cette chanson ayant porté un conflit de couple qui broie des idées noires n'était pas faite pour devenir un tube. Lavillier n'avait pas choisi à l'origine Nicoletta pour en faire un duo. Un soir, dans un restaurant, Jacques Higelin lui présente la chanteuse et le persuade qu'elle est la bonne personne. Bah, résultat, Idées Noires devient un tube, on est en 1983. Ah bah, c'est d'ailleurs la grande période de la New Wave en Angleterre, dominée entre autres par le groupe Human League. On écoute Don't You Want Me.

0: Hancock Robin, When Your Heart Is Weak. Peter Kingsbury et Anna Locasio, les deux voix en or de ce groupe qui a vraiment marqué les années 80. Dès ce premier titre sorti en 85, l'histoire d'un homme amoureux mais qui ne sait pas si c'est réciproque. Aïe, aïe, aïe. La suite de votre soirée, c'est dans un instant Émilie Mazoyer, la playlist de son invité. Mais avant cela, toujours dans les années 80, Jean-Jacques Goldman, Il changeait la vie, ça arrive juste après ça.
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2: Salut à toutes, salut à tous et bienvenue dans Décibels tout l'été. On partage avec vous les meilleurs moments de l'émission et ce soir, un moment rare, tendre, émouvant, avec le grand Salvatore Adamo et ses chansons préférées. C'est parti pour une heure.

0: Loin de la dernière chanson, Salvatore et Adamo est dans Décibels pour une heure délicieuse avec vous à partager ses chansons préférées.
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0: Vous en avez pris l'habitude depuis le mois de septembre, les amis. Chaque samedi soir, une personnalité vient partager avec vous sa playlist, ses chansons préférées, ses emballements, ses coups de cœur, ses chansons de toujours ou alors des coups de foudre musicaux plus récents. Et ce soir, je vais voir s'il m'autorise à l'appeler la légende. The Voice, oula. Salvatore Adamo est l'invité de Décibels. Alors, est-ce que ça vous va, Salvatore? La légende.
3: Non, légende, c'est immatériel. Non, je suis encore bien matériel, moi.
0: Mais oui, en chair et en os, dans notre studio. Et tout en voix, Salvatore, on profitera aussi de cette émission, même si on l'a déjà fait au mois de décembre, mais ça nous fait tellement plaisir pour reparler de votre nouvel album, qui est une merveille.
3: Merci.
0: Donc, vous avez choisi vos chansons préférées. Et moi, de mon côté, j'ai choisi deux titres de ce nouveau disque qu'on écoutera ensemble, parce qu'il faut vraiment qu'on partage ces grands moments, et notamment votre duo avec Axel Red, voilà, qui est une merveille, ça sera tout à l'heure. Mais donc voilà, ici, le but du jeu, pendant une heure, ça va être d'écouter des chansons qui vous touchent, qui veulent dire quelque chose pour vous. Déjà, est-ce que ça a été compliqué de m'envoyer cette liste de chansons? Est-ce que c'est un cas de conscience terrible?
3: Oui.
0: C'est vrai.
3: Très, très compliqué. On aurait pu faire une journée entière de musique,
0: oui.
3: Parce que je suis un grand fan de musique, en fait, tout simplement, depuis mon enfance. Donc, avec le recul, il y a tellement de chansons qui ont compté, qui ont dû m'influencer, que bien sûr, comme vous venez de le dire, c'était difficile d'en choisir. 8, c'est ça?
0: Eh oui, c'est ça. 8 chansons choisies par Salvatore et 2 par moi. Mais moi, c'était facile, j'ai choisi des chansons de lui. Mais voilà, alors, on va démarrer avec Francis Cabrel, qui est un auteur, compositeur, interprète, autant dire, qui fait le même métier que vous, Cabrel.
3: Pourquoi? Et qui est de même origine, il est italien aussi, ses parents sont italiens, je ne vous l'apprends pas quand même.
0: Mais il est du
3: Frioul, du nord de l'Italie.
0: Parce qu'on parle tellement d'Astafort et du sud de la France, c'est vrai qu'on oublie les origines italiennes. Oui, de son père, vous avez raison, il en a même parlé dans une chanson.
3: Et sa maman, que j'avais rencontrée plusieurs fois lors de certains concerts,
0: ouais.
3: Je ne sais plus où exactement, mais j'ai fait un concert où il était à la fenêtre d'un des immeubles et je faisais des signes de temps en temps.
0: C'est formidable. Donc vos origines,
3: sa mémoire,
0: ces origines italiennes qui vous rassemblent aussi. Donc oui, je le disais, le même métier, auteur, compositeur et interprète. Et est-ce que vous vous souvenez de votre première rencontre, soit avec lui, soit avec sa musique?
3: Avec lui, et c'est un moment très précis. C'était en 76. Il venait, je crois, de sortir son premier disque,
0: oui.
3: Et on a joué au football ensemble.
0: Oh.
3: On était dans la même équipe, il y avait une station radio qui avait organisé ce qu'ils appelaient les Olympiades.
0: Excellent.
3: Et ils avaient réuni tous les artistes du moment. Et je me suis retrouvé dans l'équipe avec Francis, Alain Barrière, Jean-Michel Karadec, mais vous n'avez pas connu Jean-Michel Karadec.
0: Non, Alain Barrière, oui, mais Jean-Michel Karadec, non. Ouais.
3: Et donc, déjà, j'aimais bien sa façon de sortir du lot, si j'ose dire, les murs de poussière. Et puis, je l'ai suivi, et quand on me demande aujourd'hui quels sont mes chanteurs préférés, il y en a deux qui sont au-dessus des autres, c'est donc Francis et Alain Souchon. Voilà.
0: On les adore tous les deux. Alain Souchon, ça sera pour tout à l'heure.
3: Oui.
0: Et Francis Cabrel, c'est tout de suite L'encre de tes yeux, choisie pour vous, les amis, par Salvatore Adamo. Autant vous dire que on se trouve bien vénard.

0: Et en matière, merci, Salvatore.
1: Magnifique, vraiment, c'est très émouvant, cette chanson.
0: C'est vrai, une chanson...
1: D'une beauté tellement bien écrite aussi.
0: Oui. Et simple. Finalement, il n'y a pas besoin de faire des triples saltos dans tous les sens pour faire une belle chanson. Là, elle est simplissime, elle est très épurée. Il y en a d'ailleurs des comme ça aussi hein, dans votre nouvel album. Vous êtes tout autorisé et il y a à la fois des chansons qui sont très produites, certaines qui sont même carrément dansantes, et puis des chansons comme ça, oui, presque dans leur plus simple appareil. En tout cas, ouais, c'est à la fois mélancolique et à la fois ça rend heureux d'entendre de telles chansons.
1: Merci Francis.
0: Ah oui. Alors, allons nous balader dans les années 50, puisque dans les chansons que vous avez choisies pour nous ce soir, Salvatore Adamo, il y a Elvis Presley.
1: Oui, il a été déterminant dans ma vie, si je vais vous raconter pourquoi, parce que je devais avoir 13 ans et demi, et ma mère m'a surpris devant un miroir, avec un balai en guise de guitare, en train d'imiter Elvis Presley. Donc, à mon insu, elle a écrit à son papa en Sicile, et un mois plus tard, je recevais ma première guitare. Donc, c'est grâce à Elvis Presley que j'ai eu ma première guitare. Alors, sans vouloir trop digresser, il y a 3 ans, j'étais au Chili. J'étais aussi il y a 3 semaines, mais c'était il y a 3 ans.
0: D'accord.
1: Et je suis allé voir un jour de relâche un spectacle sur Elvis Presley présenté par sa veuve Priscilla.
0: Mm-hmm.
1: Et donc, ils avaient récupéré la voix d'Elvis, des images, mais il y avait un orchestre symphonique qui l'accompagnait. Et c'était extraordinaire, vraiment. Et après le spectacle, j'ai pu voir Priscilla et je lui ai raconté.
0: Alors
1: je lui ai dit, moi je suis là grâce à un trio improbable, ma maman, mon grand-père et Elvis.
0: Ça a dû lui faire
1: plaisir. Ça l'a fait sourire.
0: Et vous, grâce à Elvis, vous allez pouvoir chanter et danser parce que Don't Be Cruel, c'est un standard.
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0: 36, Elvis Presley. Alors, j'avoue, j'ai une très très bonne place, moi, dans cette histoire, puisque non seulement j'écoute la chanson avec vous, les amis qui nous écoutaient à la maison, mais en plus, comme j'ai Salvatore Adamo à côté de moi en studio, eh bien, je tends l'oreille et je l'entends chanter parfaitement, in English, toutes les paroles par cœur.
1: Ah oui, c'est resté dans ma mémoire, ouais.
0: C'est fou, ça.
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0: Ouais, bravo. Alors, attention, hein, parce que on chante en français, évidemment, avec Adamo, en allemand, en italien, en espagnol, en anglais, en japonais, en portugais, en néerlandais. Ça, c'est un truc incroyable. Non, mais ça, c'est quand même absolument exceptionnel. Votre langue de choix reste le français?
1: Oui, quand même. Ma langue d'écriture.
0: Oui.
1: Puis, quand je m'entends chanter en italien, je trouve que ma voix porte plus.
0: Ah, intéressant.
1: Oui, parce qu'il y a plus de voyelles ouvertes. Et comme chanter « Je t'aime,
0: oui,
1: et ti amo », voilà, c'est plus ouvert.
0: Mais on sait faire swinguer le français, vous allez l'entendre, puisque... On va écouter « Ma belle jeunesse » qui est tirée de votre nouvel album. Avant ça, vous nous avez choisi, Salvatore, et un autre artiste belge, un jeune homme qu'on aime beaucoup dans cette émission. Il est déjà venu nous voir plusieurs fois. Il s'appelle Noé Préchauff. Comment avez-vous découvert Noé Préchauff?
1: Bon, d'abord, j'ai adoré sa chanson « À nous ». Et puis, il y a eu un reportage sur moi. Et à mon insu, on l'avait invité pour qu'il chante un bout de C'est ma vie.
0: Ouais.
1: Et c'est lui qui s'est manifesté avant que je le remercie. C'est lui qui m'a écrit. Je l'ai rencontré quelques fois. Et je trouve qu'il a une délicatesse et un imaginaire que j'aime beaucoup. Beaucoup, ouais.
0: La chanson, c'est À nous, cette fameuse chanson. Alors, vous avez aimé, on a été très nombreux à aimer cette chanson qui est sortie en plus à un moment un petit peu particulier, hein, puisque c'était en 2020, pendant le Covid.
1: Oui. C'est une chanson de survie un peu.
0: Oui, vous trouvez?
1: Oui.
0: À nous, Noé Préchauff. C'est Salvatore Adamo qui choisit la musique ce soir sur votre radio, ici, et jusqu'à 21h. Et on embrasse Noé Préchauff, qui sera bientôt en concert, hein, près de chez nous.
1: Je t'embrasse, Noé.

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1: À nous, Noé Préchoff, c'est d'un niveau, c'est vrai, de paroles, de littérature dans les paroles.
2: J'allais y faire allusion aussi,
1: ouais, hein.
2: C'est tellement bien écrit. J'ai l'impression que je n'ai choisi que des chansons magnifiques.
1: C'est vrai.
2: Et là, c'est une révolte dans l'humilité, mais une incitation, avec retenue quand même.
1: Oui, c'est ça.
2: Avec réflexion, oui. Bravo.
1: Bravo, Noé Préchoff. Vous écoutez ici, et c'est Salvatore Adamo qui choisit la musique ce soir.
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1: Sauf que moi aussi, j'ai une chanson à passer. Elle est magnifique, elle s'appelle « Ma belle jeunesse » et elle est tirée, Salvatore, de votre nouvel album « Des nèfles et des groseilles ». Alors les groseilles, on voit bien, les nèfles, c'est moins commun.
2: Oui, c'est vrai que quand j'évoque les nèfles, les gens très jeunes comme vous...
1: Oh, vous êtes mignon.
2: Non, jamais vu.
1: Je suis pas très jeune, mais non, j'ai jamais mangé de nèfles en tout cas.
2: Voilà.
1: C'est un fruit.
2: C'est un fruit qu'on avait dans nos jardins dans les années 50, 60 encore.
1: Ouais.
2: Et puis petit à petit, le fruit a eu tendance à disparaître et on ne sait pas pourquoi. C'était légèrement sucré, comme une grosse groseille... mais sans les pépins. Il y a juste un gros noyau à l'intérieur, qui est comme une bille marron. Oui.
1: Et voilà. Alors, que viennent-elles faire ces nèfles dans le nom de votre album ?
2: Eh bien, c'est juste un exemple pour parler de choses qu'on ne voit plus.
1: Ouais.
2: Et notamment, bon, je parle aussi... des libellules, des mésanges.
1: Ouais.
2: Ça a tendance malheureusement à disparaître. Et puis, quand on allait à la messe du temps de mes 12-13 ans, après on faisait le tour de l'église, les filles dans un sens, les garçons dans l'autre, et quand on se croisait, il y avait des petits regards, des sourires, et c'était important. Puis
1: ouais.
2: De temps en temps, c'était un peu plus hardi, on se donnait un petit billet dans la main. Ça n'existe plus, ça.
1: Non, maintenant, on s'envoie des textos.
2: Oui.
1: C'est un peu moins romantique. Je voulais noter cette phrase dans la chanson qu'on va écouter, « Ma belle jeunesse ». Vous chantez « Le temps a marqué les traits de mon visage. Je n'ai plus des élans de félin en liberté ». Là aussi, waouh, quelle phrase. Racontez-moi l'écriture de cette chanson. Comment elle est arrivée ?
2: Eh bien, cette chanson m'a été inspirée par un ami journaliste et poète italien, Sergio D'Amaro, qui m'a envoyé un recueil de poèmes. Et j'ai trouvé, d'abord, l'idée d'invectiver la jeunesse, elle est de lui. Quelques métaphores sont de lui. Je ne sais plus exactement lesquelles, mais... voilà, le poème m'avait ému. Tiens, j'ai jamais osé... réprimander ma jeunesse de vouloir me prendre de haut, quoi.
1: Oui.
2: Et c'est une chanson que j'ai chantée sur scène maintenant 5-6 fois, pour laquelle j'ai besoin de me contenir, parce qu'il y a, une identification tellement évidente que j'ai même peur parfois d'être un peu impudique. Mais non, je me retiens quand même. Voilà, je lui donne raison quand même à la fin.
1: Ma belle jeunesse, écoutez, savourez, dégustez une des 25 nouvelles chansons de Salvatore Adamo. C'est sur l'album « Des nèfles et des groseilles ».

0: Ma belle jeunesse, oh là là.
1: Il faut souligner l'arrangement aussi qui est de Fabrice Ravel-Chapuis, qui l'a rendu très émouvante. Voilà, et aussi, des fois j'imagine que j'ai mon âge, mais il y a 50, 60 ans, c'était pas possible. Là, on était des patriarches, on était un peu en dehors déjà. Alors ouais. Qu'aujourd'hui, grâce à mes contacts avec la jeunesse, avec vous notamment, mes enfants et tout, ça va, j'ai pas l'impression d'être si largué que ça, oui.
0: Mais pas du tout. Et c'est vrai, vous soulignez la production, la musique de cette chanson, Ma belle jeunesse. De toute façon, sur tout l'album, il y a vraiment beaucoup de surprises sonores, soniques. Vraiment, allez l'écouter. Et là, il y a même des moments un peu western, qui sont incroyables. Il y a des très belles guitares, et les cuivres, et les cordes. Enfin, vraiment, c'est un boulot magnifique. Et c'est un double album. Enfin, je veux dire, voilà, 25 chansons.
1: J'ai eu beaucoup de chance. Parce que j'ai aussi Clément Ducol qui a fait aussi quelques arrangements, qui a été oscarisé pour Émilie Pérez.
0: Oui, pour son travail avec Camille, la BO d'Emilia Pérez. Oui, c'est vrai, Oscar quand même à Hollywood.
1: Oui, c'est Clément qui l'a eu et Camille.
0: Oui, c'est ça, Clément et Camille, exactement. Tiens, puisqu'on parle d'Hollywood, je vais vous parler de la tournée internationale de notre invité, Salvatore et Adamo. La Belgique, évidemment, le Portugal, le Québec, le Chili. Et pour la France, vous commencez chez nous le jour de la Saint-Valentin, le 14 février.
1: Oui, voilà.
0: Ça, c'est un cadeau d'amour.
1: C'est vrai qu'il y a la toute première fois que je suis passé en radio, c'était un 14 février.
0: Oh.
1: C'est le jour de la naissance de ma dernière sœur, Tina. Et c'est le jour où le crochet radiophonique que j'avais gagné 15 jours avant est passé sur antenne. 14 février 1960. Excuse-moi, Tina, j'ai dévoilé ton âge. Pardon, excuse-moi.
0: Très drôle. Ah oui, Tina, mais être née le 14 février, finalement, reste toujours jeune comme une fleur de l'amour.
1: Absolument.
0: Et voilà, Salvatore Adamo, donc le 14 février 2026, à Muret, tout près de Toulouse. Et puis ensuite, il y a évidemment tout un tas de dates. Pour les Parisiens, je vous signale l'Olympia, le 22 mars. Il y aura également Biarritz, le 21 avril, ou encore Clermont-Ferrand, alors là c'est plus loin, puisqu'il y a évidemment aussi une tournée d'automne, le 7 octobre 2026. Allez, restez dans le coin, votre radio ici vous propose jusqu'à 21h d'écouter les chansons choisies pour vous par Salvatore Adamo. A tout de suite.
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0: Et notre invité de ce soir vient de sortir un magnifique nouvel album des Nèfles et des Groseilles, Salvatore Adamo, qui s'est prêté avec grâce, mais c'était pas facile, à cet exercice, choisir quelques chansons qu'il aime de tout son cœur et les partager avec vous. C'est pas le partage qui est difficile, évidemment, c'est le choix. Mais dans votre choix, il y a un artiste suisse qui lui aussi a sorti un album à la toute fin de l'année 2025, c'est Stéphane Escher. Vous l'aimez beaucoup, vous suivez sa carrière depuis le début?
1: Oui, en plus c'était le chanteur préféré d'une autre de mes sœurs, Eva. Donc c'est Eva, ma sœur, qui me l'avait fait découvrir.
0: Ouais.
1: Et justement, j'ai choisi combien de temps qu'il avait enregistré il y a quelques décennies.
0: Oui, exact.
1: Et qu'il vient de réenregistrer avec une énergie extraordinaire. Mais en dehors de ça, Lui aussi a manifesté une sympathie pour moi, que j'ai entendu à gauche et à droite. Et quand il s'agissait d'enregistrer un album qui s'est intitulé In French Please, avec des reprises de chansons anglo-saxonnes, je me suis adressé à lui. Parce que j'adorais la façon dont il traitait ses disques avec son arrangeur, Howe Hunt, Reinhold Hunt. Et il m'a offert un magnifique album, donc In French Please. Et le duo avec Jane Birkin, je n'ose pas l'écouter tellement ça m'émeut, sur I'm Not In Love de Tennessee.
0: Oui.
1: Des arrangements très délicats. Et il est très... il m'a bien m'a guidé quand il y avait sans doute des faiblesses de temps à autre. Il les relevait, il me les disait avec élégance.
0: Alors l'élégance, c'est vrai que ça caractérise, et la délicatesse, Stéphane Echer. Ceci dit, vous aussi, Salvatore, et quand vous dites qu'il a manifesté de la sympathie pour vous, il y a énormément d'artistes qui parle de vous avec beaucoup d'amour, avec beaucoup de respect. On s'était croisés, nous, dans les coulisses d'une célébration de la SACEM pour Francis Cabrel, avec qui nous avons démarré l'émission ce soir. Même chose, Francis Cabrel vous aime beaucoup. Ça doit quand même être quelque chose de très réconfortant, de très doux, dans une carrière comme ça aussi longue, avec des moments faciles, des moments plus difficiles. Les vraies amitiés avec d'autres artistes qui comprennent ce que vous traversez.
1: Oui, là, vous tendez une perche par rapport à l'album de duo que j'ai enregistré en 2008, je crois.
0: Le bal des gens bien.
1: Oui, quand on m'a proposé de faire l'album, j'ai dit, écoutez, moi, je n'oserais pas appeler mes collègues. C'est trop intrusif et c'est embarrassant. Tu veux faire un duo avec moi? On risque un refus, ou indirectement un refus. Il va faire attendre, et puis son attaché de presse ou son manager va dire il est occupé. Et donc j'ai laissé faire le patron de mon label à l'époque, Alain Artaud. Et puis il m'annonce, tiens, Souchon a dit oui, Voulzy a dit oui, Raphaël a dit oui. Et je voulais, c'est un test pour moi, pour en revenir à ce que vous veniez de dire, pour savoir à quelle famille de chanteurs je peux prétendre appartenir. Et ça m'a vraiment rassuré. Oui. Il y avait bien sûr des chanteuses aussi. Il y avait Juliette qui m'a appelé elle-même pour me dire « Je veux chanter avec toi un air en fa mineur. »
0: Ouais.
1: J'étais touché à un point. D'un coup, j'avais l'impression d'exister d'une autre façon.
0: Beau. Et je suis sûre que Stéphane Echard sera ravi des mots que vous avez eus sur lui. Nous écoutons combien de temps, parce que c'est une merveille de délicatesse, d'élégance de Stéphane Echard, quoi.

0: combien de temps l'excellent Stéphane Echer, choisi pour vous par Salvatore Adamo. Il est ce soir l'invité de Décibel. Et jusqu'à 21h, c'est lui qui choisit la musique.
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0: Et je dois vous dire, cher Salvatore, que je ne vous imaginais pas fan de Harry Styles.
2: Eh bien oui, voilà, et la mélodie de As Before, ouais, ça aurait pu être du Verdi.
0: Ah, vous transposez ça ainsi.
2: Oui,
0: alors je l'ai jamais écouté
2: avec
0: comme
2: un
0: ça.
2: Habillage.
0: Ouais, pop, oui, évidemment.
2: You know it's not the same as before. Il y a des opéras.
0: Ah ouais.
2: C'est peut-être mon côté italien qui a perçu ça. Mais voilà, vous faites ça à la sauce techno.
0: Oui, c'est ça.
2: Ben oui. Et ça marche magnifiquement. Ouais.
0: C'est vrai. On dit que les très très bonnes chansons, quels que soient leurs arrangements justement, on va dire les vêtements et le maquillage qu'on met par-dessus, si on les met toutes nues, juste avec une piano ou une guitare et une voix, elles tiennent encore debout.
2: Absolument.
0: Est-ce que c'est un bon test ça?
2: Absolument, oui. Ouais. Quand une chanson m'arrive, je suppose c'est pareil pour les collègues, d'abord il y a la mélodie, ensuite si on laisse la chanson se développer dans sa tête, il y a l'idée de l'arrangement qui vient, mais en second. Au départ, il y a la mélodie qui caresse ou... Voilà, je sais pas comment l'exprimer autrement, mais qui s'impose en tendresse et en douceur. Sauf quand c'est des messages qui se veulent un peu plus dénonciateurs.
0: Bien sûr, mais là donc, déshabillons dans nos têtes, pas Harry Styles, bande de coquins, non, sa chanson.
2: Dans la vôtre, oui.
0: La chanson d'Harry et trouver Verdi. J'adore ce petit jeu de piste, signé Salvatore Adamo.

0: Styles. Et en écoutant, on s'est dit avec Salvatore Adamo, c'est vrai, il y a un petit côté opéra italien.
1: Vous allez l'écouter autrement.
0: Ah oui, plus jamais de la même manière. Non, mais c'est excellent. Et je me suis pris à rêver en me disant, il aurait fait un super duo avec Pavarotti. Il adorait faire ça, Pavarotti, des duos avec des pop stars, des rock stars. Oh là là, bien vu. Merci, merci. Ah, merci aussi pour ce qui arrive. Un duo de voix incroyable et d'amis dans la vie. Morane, la regrettée Morane, et Lara Fabian. C'est un duo qui a beaucoup, beaucoup marqué le public en France et j'imagine aussi en Belgique.
1: Enfin, c'est un des plus beaux duos que j'ai jamais entendu, tellement les voix sont fusionnelles.
0: Ouais, tu es mon autre, ça s'appelle. J'imagine que vous avez rencontré Morane avant Lara Fabian. Ouais. Elle nous manque, Morane, elle est partie bien trop jeune, bien trop tôt et bien trop... voilà, on n'était pas prêts et je pense qu'elle non plus, elle avait encore plein de choses à offrir. Quel souvenir avez-vous de cet artiste et de cette femme tellement drôle, tellement généreuse?
1: Elle avait toujours, à un moment donné, un trait d'humour à double sens, c'était extraordinaire.
0: Vous croyez que c'est ça qu'on appelle la belgitude?
1: Exactement.
0: Ouais,
1: oui, hein. Oui, c'est ça, l'humour belge. Oui. Mais Morane, je l'ai connue quand elle s'appelait encore Claude Morane.
0: Ouais.
1: Petit à petit, j'ai vécu son ascension qu'elle méritait 100 fois. Elle méritait surtout d'aller encore plus haut. Si elle aurait pu, malheureusement, la vie en a décidé comme ça. On s'appelait très tard, on pensait se laisser des messages et on était réveillés, donc on se répondait directement. Et alors on s'était donné des adjectifs obsolètes. Moi je l'appelais ma coruscante et elle mon nitescent, ces deux adjectifs qui veut dire qui brille de mille feux.
0: Oh waouh.
1: Ouais. Coruscant et nitescent. Et avec Morane, on a fait une émission où on a chanté Inch'Allah, tous les deux, ma chanson, avec un texte utopique qui disait qu'enfin la paix était arrivée. C'est-à-dire, voici qu'après tant de haine, fils d'Ismaël et d'Israël, lâche d'une main sereine une colombe dans le ciel. Et elle est sur les réseaux, sur Internet, et c'est une version magnifique avec sa voix, elle, qui sublime la chanson, vraiment.
0: Elle est magnifique.
1: Mais elle n'existe pas en disque, hein, c'est juste...
0: Non, c'était pour la télé, mais voilà.
1: Mais il y a 6 millions de vues quand même, c'est pas
0: ça.
1: Mal. Ouais.
0: Merci Internet. On ne dit pas tous les jours merci Internet, mais quand c'est pour ressortir des moments pareils. Donc n'hésitez pas à aller voir cette vidéo. Et là, donc, on va entendre la voix de Morane avec celle de Lara Fabian. C'est leur duo.
1: Qui elle aussi a une voix.
0: Qui est mon autre.
1: Les deux ont une voix sublime. Ouais.
0: Vous avez passé un moment merveilleux. Et on se souvient de Morane. Et ça aussi, c'est doux.

0: Oh, tu es mon autre, Morane et Lara Fabian. Cher Salvatore, vous aussi sur votre nouvel album et un sacré duo avec Axel Red, chanteuse belge qu'on aime depuis un certain nombre de décennies maintenant en France, hein, on l'a adoptée, on a essayé de vous la piquer mais elle revient toujours en Belgique. Axel Red, entre toi et moi, c'était évident pour vous de chanter avec Axel ?
1: Oui, c'était un manque aussi parce que dans l'album de duo que j'avais fait, ça n'avait pas pu s'arranger alors que j'avais prévu une chanson pour elle. Et puis, on a découvert qu'on était voisins.
0: Ah, excellent.
1: On habite à 2 kilomètres l'un de l'autre. Du balcon, je peux peut-être voir sa maison au fond de la vallée. Et voilà, je suis allé chez elle, elle est venue chez nous. Et il était évident qu'on devait faire un duo ensemble. Et voilà, j'ai trouvé cette chanson de couple.
0: C'est ça.
1: On évoque donc les moments intenses, l'autre des autres plus difficiles. Et je trouve que là, j'adore sa fragilité et sa force en même temps. C'est presque un cliché, mais je le dis quand même. Et surtout, ce qui me plaît en elle, c'est qu'elle est impliquée pour des bonnes causes, et notamment dans l'UNICEF. Je l'étais aussi pendant quelques années, maintenant c'est plutôt honorifique. Voilà, c'est une personne que j'aime beaucoup, c'est une belle personne.
0: Et une artiste merveilleuse, en duo avec Salvatore et Adamo sur le nouvel album Entre toi et moi, Axel Red. Entre

0: Et Salvatore Adamo qui commence sa tournée française le jour de la Saint-Valentin, le 14 février. Ça va parfaitement avec
1: c'est
0: cette chanson.
1: Ouais.
0: Ah oui, c'est parfait. Entre toi et moi, avec Axel Red. Alors, c'est déjà l'heure de la dernière chanson de l'émission, Salvatore. On a ouvert avec Francis Cabrel. Il faut finir avec Alain Souchon.
1: Oui,
0: ça c'est important.
1: Une belle parenthèse, magnifique parenthèse. Hein. Je peux dire quelque chose là.
0: Oui.
1: Vous ne la voyez pas, mais Émilie, elle chante aussi toutes les chansons. Elle m'a dénoncé tout à l'heure avec Elvis Presley.
0: C'est vrai.
1: Mais j'ai jamais vu une animatrice vivre autant, avec autant d'enthousiasme, pendant que les chansons passent. Hein. Des fois, on bavarde. Donc,
0: ah
1: on
0: oui, non, nous, on
1: choses,
0: écoute.
1: Mais elle, on écoute et on chante.
0: C'est vrai. Et là, on va l'écouter et la chanter, si vous voulez. 18 ans que je t'ai à l'œil. Ouais. Alors, Souchon, on a compris, il est hyper important pour vous, mais pourquoi cette chanson-là?
1: Oui, je n'ai pas pensé qu'elle serait en dernier, parce que c'est une chanson triste. En fait, je veux pas plomber l'ambiance, comme on dit, mais quand on m'a demandé la liste des chansons, je sais plus pourquoi, j'ai pensé que je n'étais pas... Ça faisait longtemps que j'étais pas allé voir mes parents, là où ils reposent. Et cette chanson est d'une tendresse pour les parents. C'est pour ça. Si vous avez envie de la déplacer dans l'ordre, vous pouvez le faire.
0: Non.
1: Et vous pouvez garder mon commentaire. Mais voilà, c'est une chanson qui me donne des frissons. Ouais.
0: Et à nous aussi. Alors on est ravis de l'écouter avec vous, Salvatore Adamo. Voici Alain Souchon, 18 ans. Que je t'ai à l'œil. C'est la dernière chanson de ce soir, dans Décibels. Vous nous avez gâtés, merci Salvatore.
1: Merci à vous, Émilie.
0: Merci.
1: Merci à la technique.

0: qu'elle est belle, cette chanson, est précieuse aussi pour nous aider à nous rappeler de celles et ceux qui sont partis et qui nous manquent. Alain Souchon, 18 ans que je t'ai à l'œil. C'est le dernier cadeau de la soirée pour vous par notre invité Salvatore Adamo. Mais quel artiste merveilleux ce Salvatore Adamo. J'espère que vous avez aimé passer cette heure avec lui. Décibel vous dit bonne soirée et à demain, 20h.
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0: Mais qu'en comprendront-ils? 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
2: Bonjour, je m'appelle Sylvain Grotteau, j'ai 51 ans, je suis girondin, et depuis septembre, je suis affûteur et mouleur. Quand une fois que le couteau coupe, on essaie.
3: Avec une feuille.
2: Là, le couteau, il coupe.
3: Du premier coup.
2: Et net.
3: Ce test de la lame qui coupe net la feuille permet de bien comprendre le caractère de Sylvain. Il est méticuleux et attentif. Il nous reçoit dans son fourgon, qui est le meilleur symbole du tournant qu'il a voulu donner à sa vie. Il est à ce jour un commerçant itinérant. Il se déplace sur les marchés de la région pour proposer ses services.
2: Les gens sont surpris au départ et très contents de retrouver un affûteur et mouleur. Et il y a aussi beaucoup de demandes sur les ciseaux de couture.
3: Et vous avez une machine qui est dédiée pour les paires de ciseaux, une machine bleue de marque Maillère, c'est ça?
2: Voilà, je passe donc le ciseau sur ce petit bras articulé. Et ensuite, on passe sur le feutre, pardon, pour finir le tranchant, pour le polir.
3: Il y a comme une odeur un petit peu, non?
2: Oui.
3: Qu'est-ce que ça sent?
2: C'est une pâte à base de gras de bœuf, je crois.
3: Pourquoi vous avez fait le choix, justement, d'être un artisan, affûteur, rémouleur, itinérant, de marché en marché, de commune en commune?
2: Mon quotidien est différent tous les jours, en fait. Ça change, c'est jamais pareil. Au départ, je cherchais deux choses. Une reconversion, c'était plutôt de ne plus travailler pour quelqu'un, d'être à mon compte. Alors, j'ai fait ma formation dans la seule école d'affûtage de France. À la fin, on délivre un diplôme reconnu par l'État.
3: Qui est derrière vous?
2: Qui est derrière moi?
3: Dans le fourgon.
2: Exactement.
3: Est-ce que vous pensez que c'est un aboutissement pour vous?
2: Oui, j'en suis fier. Elle sert quand je suis en train d'affûter, que je suis de dos au client.
3: Quand il y a le bruit.
2: Les clients sonnent. Voilà, le petit bruit aigu, ça m'interpelle et du coup, je peux m'occuper d'eux.
3: Parce que sinon, on ne s'entend pas.
2: Non, c'est un peu bruyant.
3: C'est compliqué.
2: Oui, c'est bruyant.
3: Et ça vous plaît?
2: Ouais, ça me plaît.
3: Qu'est-ce qu'elle en dit, votre femme? Parce que elle partage vos inquiétudes, vos ambitions, vos projets dans le quotidien.
2: Faudrait lui demander à elle directement.
3: Ça tombe bien, elle est en face de nous. Elle s'appelle Delphine, hein?
2: Oui, exactement.
4: Les gens repartent avec le sourire, avec des couteaux qui coupent, des couteaux rénovés, parce que des fois, ils arrivent très rouillés, en mauvais état.
3: Dans son ancienne vie professionnelle, il était malheureux. Aujourd'hui, en 2026, on peut dire qu'il est
4: heureux, épanoui et fier de lui.
3: Et vous retrouvez Sylvain, ce nouvel artisan itinérant spécialiste des lames, sur les marchés de Préchac le mardi, de Grignos ou de la Brède le mercredi, de Villandreau le jeudi, de Socats le vendredi, de l'Aréole le samedi et un dimanche sur deux à Landiras.
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5: Bonjour.
6: Bonjour.
5: Alors, on m'a dit de venir vous voir pour découvrir un peu votre métier. Vous êtes vidéaste, c'est ça?
6: C'est exactement ça. Je suis vidéaste à Poitiers, aux alentours, et France et au-delà.
5: Alors, il y a les caméras classiques, j'ai envie de dire celles que tout le monde voit, tout le monde visualise, imagine. Mais aujourd'hui, ce qui marche aussi, c'est les drones.
6: Exactement, parce qu'effectivement, j'ai la chance d'être aussi télépilote de drone professionnel. Et aujourd'hui, on va pouvoir peut-être regarder quelque chose, ça peut être chouette. Donc, effectivement.
5: C'est compliqué à contrôler, à piloter un drone?
6: Alors, aujourd'hui, avec toutes les aides qu'on a, oui et non. Dans la mesure où, quand on fait ça, moi je fais ça très souvent, donc non, ça va. Mais quand on débute, c'est assez intuitif, parce que bah, y a beaucoup d'aides au pilotage. Et effectivement, quand on est dans la bonne réglementation et qu'on vole bien, bah non, en fait, c'est assez facile, c'est des joysticks, hein. Je sais pas si vous jouez aux jeux vidéo, c'est un peu comme un jeu vidéo, donc c'est vraiment sympa, quoi.
5: Si je pose la question, c'est parce que du coup, je vais vouloir essayer, forcément. On est dans le jardin et on peut pas voler trop, il y a des réglementations, mais...
6: Exactement, mais là, on est vraiment autorisé à voler parce que moi, je suis dans une zone complètement ouverte, donc on est ce qu'on appelle en catégorie ouverte, et donc il y a aucun souci ici pour voler, tout va bien.
5: Trop bien, eh ben allez, on y va.
6: On va le faire décoller, donc il est en train de récupérer notre signal GPS pour pouvoir voler correctement. Hop là. C'est très facile. Pour vous montrer, on a en fait deux joysticks. On a un joystick qui va gérer l'altitude, donc au bas. Et là, le même joystick qui va faire le lacet, donc droite et gauche. Et donc là, on va avoir ce qu'on appelle le tangage, donc pour aller vers l'avant, pour aller vers l'arrière et pour aller sur les côtés. Voilà, c'est
5: tout. L'image est parfaitement fixe, c'est incroyable.
6: Et effectivement, l'image est très fixe parce que là, on est sur un drone gimbal, donc il est lui stabilisé. En fait, quand on se met ici, je sais pas si vous voyez, mais là, quand on va à droite et à gauche, et ben là, la caméra en elle-même, en fait, elle bouge pas.
5: Mais alors, ça peut voler combien de temps un drone comme celui-là ?
6: Ça dépend des versions. On peut aller sur du 40 minutes, 45 minutes par batterie. C'est quand même pas mal parce que nous, effectivement, quand on a des plans, alors la plupart, les plans sont réfléchis en amont, donc on sait exactement ce qu'on veut, mais il faut quand même tester les cadrages. Donc ça nous permet vraiment d'être en l'air correctement. Et une fois qu'on lance notre enregistrement, on a déjà tout ce qu'on veut et on a encore de la possibilité.
5: Est-ce que je peux essayer ?
6: Mais bien sûr,
5: avec allez, hop, tac, ça c'est pour.
6: Ouais, ça c'est pour l'altitude, donc haut.
5: Ok. Et bas. Et est-ce que vous avez le contrôle de la caméra ?
6: Alors oui, effectivement, vous avez le contrôle de la caméra avec la petite molette qui
5: est
6: ici. En fait, si vous baissez en haut et en bas, et bien là, du coup, vous pouvez directement cadrer ce que vous voulez.
5: Donc, là, c'est un joujou à combien ça ?
6: Alors, celui-là, c'est un petit joujou, on va dire. C'est un joujou à 1600, 1700 euros. Mais j'ai une autre grosse machine qui aujourd'hui est adaptée pour la réglementation. Et là, on est plus aux abords de 5000 euros, 6000 euros.
5: Bon, s'il n'y avait pas la réglementation, il pourrait monter à combien ?
6: Alors, s'il n'y avait pas la réglementation, on imagine qu'on pourrait aller jusqu'à du 500 mètres d'altitude, 600 mètres.
5: Bon, pas assez encore pour atteindre la station spatiale.
6: Alors, non, pas assez pour atteindre la station spatiale. Et heureusement, parce que vu la vitesse qui passe, ça serait compliqué pour eux. Pas encore, mais peut-être, c'est ça l'innovation dont vous parliez. Ça se trouve, ça sera pour aller dans la station spatiale en drone.
5: Voilà ce que je vais créer. C'est ça l'idée.
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7: La dernière fois que vous y êtes allé, je suis sûr que vous aviez un kawé fluo et un petit goûter dans un sac en plastique préparé par maman. Avec plus de 80 oiseaux de proie et 30 espèces différentes, et surtout un spectacle où le seul effet spécial, c'est la nature elle-même, aujourd'hui, je teste pour vous la volerie des aigles. Nous sommes dans les ruines du château de Kilsheim, c'est juste sous le Haut-Königsbourg, et je grimpe les derniers mètres à pied vers la volerie, où je suis déjà accueilli par Eric Renaud, le directeur du site, et une équipe de soigneurs passionnés, et quelques cris que j'entends au loin, assez impressionnants, d'oiseaux qui ont l'air quand même assez gros. Et on commence par les coulisses, derrière la zone qui est accessible au public. Et Alexandre, qui est soigneur, est équipé d'un gant en cuir sur tout le bras, et surtout, il est d'un calme absolu. Et je crois que c'est nécessaire. Et autour de nous, plein d'oiseaux. Et chacun d'entre eux est identifié, suivi, observé quotidiennement. Et j'apprends d'ailleurs que les oiseaux ne sont jamais forcés à voler. Ah non, non, non. Ils participent volontairement grâce à un entraînement basé sur la confiance et le renforcement positif. On les encourage, puis on leur donne des petites gâteries pour les remercier quand même. Et c'est ainsi qu'Alexandre me propose évidemment de tenir le gant. Oui, alors pas pour sortir la tarte du four, hein, mais pour tenir, non pas un pigeon non plus, hein, mais bel et bien un aigle, oui, qui passe tranquillement du gant d'Alex et au mien, voilà. Battement d'ailes XXL, je sens les plumes sur ma face. Ah oui, parce qu'il fait son petit point, hein, le petit bonhomme. Et heureusement que je suis accompagné, hein. Et étonnamment, je n'ai pas eu trop peur, parce que le regard de l'aigle est si perçant que j'étais quelque peu fasciné. Même si mon bras, lui, l'était un peu moins. La volerie des aigles, c'est la première volerie créée en France. C'était en 1968. Et à l'époque, elle avait été créée surtout pour changer l'image qu'on avait des rapaces, qui ont été longtemps persécutés. Allez, hop, le spectacle commence. Je m'installe dans les gradins et je constate que pas de musique spectaculaire, hein. Juste une voix, des explications sur la vie et les comportements des rapaces. Et soudain, lointain dans le ciel au-dessus de nous, un vautour apparaît au-dessus des remparts, silence total. Et même les enfants arrêtent de parler, ça c'est pas mal. Le soigneur explique que certains oiseaux dépassent même les 2 mètres d'envergure. Et c'est grand 2 mètres, hein. Et il demande au public de rester bien immobile pour faire un passage encore plus près de nos têtes. Alors j'applique, je reste immobile, et sauf que ma tête, elle continue de regarder l'oiseau au-dessus de nous, un peu comme au tennis. Mauvais réflexe. Et j'entends mon voisin qui me chuchote, faut pas bouger. Ah oui, en effet, hein, parce que plusieurs rapaces s'élancent, hein, chouettes, aigles, pigargues, et on en prend plein les yeux. En tout cas, moi, j'ai retenu une chose, hein, c'est qu'ici, c'est pas les humains qui regardent un show d'oiseaux, c'est plutôt l'inverse, hein, c'est les oiseaux qui nous observent en train d'essayer de rester calme. Et ça, c'est tout un spectacle.
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1: Ici Pays Basque, tous les jours, ce sont des rencontres grâce à Valérie Delos qui part quelque part dans une ville, un village du Pays Basque. Aujourd'hui à Ustaritz, elle est avec Mickaël.
2: Hey, bonjour, je m'appelle Mickaël, j'ai 36 ans et je viens d'Ustaritz.
3: Mickaël, vous produisez quelque chose qu'on produit plutôt en général dans les pays asiatiques. On va pas dire tout de suite ce que c'est, tiens. Moi, je vous propose qu'on commence par remonter le fil du temps. Il y a eu un basculement, ça se passe quand et où?
2: Ce basculement, il démarre vraiment en 2019, lors d'un séjour touristique sur l'île de São Miguel. C'est une île de l'archipel des Açores. Mmh. Voilà. Où, comme tout bon touriste, je découvre une plantation. Et donc, il s'agit d'une plantation de thé. Puis, amoureux des plantes, amoureux de l'agriculture, du travail de la terre, ma curiosité m'a amené à découvrir cette plante qui est le Camellia sinensis. De son nom scientifique, mais c'est le théier, finalement. Mmh. La famille des camélias, qui, alors les camélias dits japonais, eux, poussent très très bien ici au Pays Basque ou sur la côte atlantique, en général. Et le théier est un camélia donc chinois, son cousin. Et c'est ainsi, en fait, que petit à petit, la curiosité m'a amené à découvrir la plante, à trouver un pépiniériste qui en produisait. Puis le confinement et cette très belle période est passé par là, donc m'a fait beaucoup réfléchir. Et puis la découverte de cette parcelle ici, qui était idéale pour le thé finalement, avec une exposition parfaite à l'est, de l'humidité grâce à toute la forêt qui m'entoure, et un sol très acide aussi.
3: On entend là les petits oiseaux qui chantent, on est au milieu du pollen qui nous tombe dessus parce qu'on est en plein printemps. On a les cueilleuses qui sont là dans les rangs de thé avec leurs petits panier en osier accroché à la ceinture. Donc on a vraiment l'impression d'être seul au monde ici.
2: Oui, donc on est sur les hauteurs du quartier d'Arons, sur la route de Saint-Pé-sur-Nivelle et vraiment au milieu, comme vous le dites, au milieu d'une forêt de chênes et de sols, d'où tout le pollen en ce moment, c'est les sols qui sont en fleurs.
3: La nature, on sent que c'est quelque chose qui est hyper important pour vous. Pour preuve, quand je suis arrivée, j'ai remarqué cette petite marque que vous avez créée, laissée un petit peu pour évoluer de façon naturelle.
2: Oui, j'ai travaillé dans l'environnement, j'ai incité les particuliers à l'époque et les agriculteurs à installer des choses en faveur de la biodiversité. Et donc la mare est un des éléments les plus importants, je trouve, dans un jardin pour attirer la biodiversité. C'est un havre de vie, en fait. C'est dans les semaines qui viennent, on va commencer à avoir les premières libellules qui vont arriver. Il y a des tritons, des ditiques, il y a plein d'insectes. Très peu de moustiques. Quand une mare est bien faite, eh bien, finalement, c'est plus un lieu de prédation du moustique qu'autre chose. Ensuite, le soir, à la tombée de la nuit, c'est les chauves-souris ici qui viennent danser presque au-dessus de la mare. Donc oui, ça fait partie des aménagements avec la plantation d'arbres aussi, le maintien des sauvages pour essayer de maintenir un minimum de biodiversité.
3: On sait que l'agriculture est là, particulièrement du thé, c'est difficile, notamment économiquement.
2: Exactement, ça fait 5 ans et pour l'instant on n'arrive toujours pas à se verser un salaire digne de ce nom.
3: C'est le fait qu'il y ait du sens dans ce que vous faites qui vous fait tenir aussi, c'est ça?
2: Oui. Il y a le goût du défi. Quand j'ai commencé, personne ne le faisait. Puis il y avait ce goût de proposer quelque chose de sain aussi à la population. Parce que je me suis vite rendu compte que les thés importés d'Asie en général, ou d'Afrique, sont souvent très chargés ou en pesticides ou en produits chimiques. Et bon, j'avais envie de proposer quelque chose de biologique, ou en tout cas de sain à la population locale.
3: Je vous propose qu'on conclue par un petit proverbe que vous m'avez appris, que j'adore.
2: C'est un proverbe chinois qui est un des plus répandus, des plus connus, et qui dit que la sagesse de l'univers se trouve dans une tasse de thé.
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4: Enchanté.
5: Ah, vous inquiétez pas, j'ai un gros chien, mais il est très peureux.
4: D'accord. C'est quelle race?
5: C'est un Beauceron.
4: Ah oui.
5: Oui, c'est un gros morceau. Chien, oui. Allez-y.
4: Allez-y. On peut lui dire bonjour quand même?
5: Mais je pense pas.
4: Comment s'appelle-t-il?
5: Okis. Il a lui aussi, il a un prénom arménien.
4: Même le chien a un prénom arménien.
5: Ouais.
4: C'est rigolo.
5: Ouais. Asseyez-vous.
4: Claudine Katcha-Dorian, merci de nous accueillir chez vous. Vous êtes totalement imprégnée par l'histoire de vos grands-parents qui ont fui le génocide.
5: Oui, tout à fait. On a vécu à Marseille et j'ai vécu avec mes grands-parents. Donc je les ai vus et j'ai vu leur souffrance aussi. Ils sont arrivés à Marseille, on les a mis dans les quartiers nord. Et donc mon grand-père avait construit sa maison. Et je voyais ces gens qui ne parlaient pas français, bien sûr, puisqu'ils venaient d'arriver, qui étaient toujours malheureux et qui parlaient entre eux et qui étaient tristes et qui pleuraient. Je me disais, mais qu'est-ce qu'ils ont, tous ces vieux, à pleurer tout le temps comme ça? Et c'est vrai que quand on m'a expliqué, beaucoup plus tard, j'ai compris qu'il y avait eu un problème. Et je me suis effectivement imprégné de ce génocide qui est devenu mon génocide, en fait, comme tous les Arméniens de la diaspora, je pense.
4: Ça vous a marqué? Vous étiez gamine?
5: Oui, j'étais gamine parce que j'étais à Marseille et dans les premières années, Ben, nous, gamins, on s'amusait, mais on les voyait quand même. Et il y avait le prêtre arménien qui venait régulièrement. On nous a pas expliqué, comme si on avait un peu honte de ce qui s'était passé. Un peu comme les Juifs, quand ils sont revenus des camps, ils voulaient pas en parler. Les grands-parents, notamment, qui l'avaient subi, ne voulaient pas en parler.
4: Comment s'appelaient vos grands-parents?
5: Alors, mon grand-père s'appelait Stéphane et ma grand-mère Vartoui.
4: Et donc, ils sont arrivés en France, en quelle année?
5: Alors, ils sont partis en 1915, mais ils sont passés par Constantinople. Et ils ont atterri en Bulgarie, d'où là j'ai eu deux oncles qui sont nés en Bulgarie. Et comme j'avais de la famille qui était partie à New York, on leur a donné un peu d'argent pour qu'ils viennent en France. Ils sont arrivés en 23-24 en France, à Marseille en fait.
4: Ils ont vécu donc plusieurs mois dans des camps peut-être?
5: Oui, il y avait le camp Odo à Marseille. Et le camp Odo à Marseille, c'était le camp vraiment où on mettait les Arméniens. Et après, on leur a donné une terre à Marseille, dans les quartiers nord. Et là, mon grand-père a construit la maison.
4: Ils avaient donc un statut de réfugiés.
5: Oui, tout à fait. Ils sont passés par l'OFPRA. Mes grands-parents, ils n'ont jamais obtenu la nationalité française, même s'ils l'avaient demandé.
4: Il y a un titre de Charles Aznavour qui vous plaît particulièrement. Qu'est-ce que vous aimez dans ce titre?
5: Ben, c'est toute cette tristesse qui est décrite et que moi, je ressens à chaque fois que j'écoute cette chanson. Et c'est pour ça que tous les 24 avril, sur la place d'Arménie, on écoute cette chanson, parce que je pense qu'elle est le reflet de ce qu'a vécu tout le peuple arménien en 1915, en fait.
4: Vous la connaissez? Vous connaissez les paroles?
5: Je la connais par cœur, mais je ne vais pas vous la chanter.
4: quelques mots?
5: Je vais vous laisser écouter la chanson, je préfère.

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1: L'auteur du livre que je vous présente aujourd'hui dans Toujours à la page les a tous interrogés. Ce père de famille qui, après avoir tué femme et enfant, s'inquiète du sort de sa chienne. Ce japonais cannibale interpellé au bois de Boulogne ou encore ce membre de la Société de protection des oiseaux soupçonné d'être un tueur en série. Jacques Poinaz fut commissaire de police, chef adjoint de la brigade criminelle de la police judiciaire de Paris, également chef de l'unité de coordination de lutte antiterroriste. Cet Ardéchois de naissance témoigne de sa carrière dans « Le temps des aveux, le réfrigérateur du japonais cannibale et autres récits de la brigade criminelle », un livre paru chez Mareuil Éditions. Le retour sur 13 des enquêtes les plus marquantes de sa carrière avec, en ligne de mire, à une époque où l'ADN n'était pas encore la reine des preuves, l'obtention des sacro-saints aveux. Des aveux qui viennent ou non, et qui dissimule parfois une partie de la réalité, qui laisse aussi souvent l'enquêteur avec un sentiment de frustration. Jacques Poinaz.
2: Oui, de la frustration, parce que les aveux ne sont pas toujours totalement sincères, ou complets, ou indiscutables. Il y a souvent une fragilité de l'aveu, puisque lorsqu'on a des aveux, on se projette déjà dans le procès et la preuve devant les assises pour les homicides. Mais c'est l'histoire, c'est aussi ce basculement de la personne qui avoue, et souvent, même si le policier avant tout est content d'avoir résolu une affaire, parce qu'une affaire criminelle est toujours un poids pour les policiers, mais il y a également parfois un peu de, sinon de pitié, du moins de tristesse de voir un homme qui parfois avait une vie jusque-là normale et qui bascule dans le monde de la prison pour une longue peine.
1: Mais quelle perception vous avez de ça quand vous êtes face à quelqu'un qui n'est pas un criminel aguerri et qui bascule pour des raisons qui paraissent en fait futiles, si on y pense bien?
2: Alors, je crois que ça reste un mystère de l'homme, un mystère de l'humanité. Comment comprendre que quelqu'un qui a jusque-là eu une vie parfaitement banale, d'un seul coup, pour des raisons difficiles à imaginer, passe à des actes terribles?
1: On voit la grande diversité des affaires que vous avez traitées. C'est d'autant plus agréable à lire qu'effectivement, on ne sait jamais où vous allez nous emmener à chacune des histoires. Comment vous avez fait la sélection?
2: J'ai pris celles qui sont restées dans ma mémoire, je dirais, qui m'ont laissé un sentiment, soit de satisfaction, soit d'échec, ou comme celle qui se passe en Ardèche, où je reviens pratiquement dans mon village natal pour enquêter sur une affaire d'explosifs dans la communauté de l'ex-tueur de l'Ardèche, Pierre Conti. Mais souvent aussi parce que ce sont des affaires qui ont quelque chose de particulier, parfois de presque burlesque, parfois de troublant, comme ces adolescents qui, pour donner un alibi à leur ami, inventent un stratagème un peu diabolique. J'ai essayé de montrer que la réalité est souvent plus surprenante que la fiction même.
1: Et c'est sans doute ce qui est le plus fascinant dans chacune des histoires que nous confie Jacques Poinaz. Et ce qui est captivant, c'est ce récit au plus proche du travail de l'enquête et les impressions, les réflexions que partage l'auteur avec nous au fil de chacune. Alors si vous êtes fan de faits divers, jetez-vous sur Le temps des aveux de Jacques Poinaz, paru aux éditions Mareuil.
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3: Voilà, les cartes postales, les tickets de concert. C'est ma chambre d'étudiant, ça.
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3: Donc, je m'appelle Jean-Paul Pécréau, j'habite Saint-Cyr-sur-Loire, j'ai 71 ans. Au début des années 2000, j'avais déjà accumulé énormément de documents sur Otis Redding et j'ai eu l'envie de me lancer dans la création d'un site internet, otisredding.fr.
1: Jean-Paul, comptable de formation, m'accueille partout. Des CD, des albums, des cartes postales liées à Otis Redding.
3: Ça, c'est une affiche que j'ai trouvée à San Francisco lorsqu'Otis Redding a fait un concert en décembre 66 au Fillmore Auditorium. J'ai fait mes petits pèlerinages comme ça aux États-Unis pour retrouver, même je suis allé à Sausalito près de San Francisco où Otis Redding a composé son tube posthume, hein, The Duke of the Bay par exemple, voilà.
5: Vous avez un petit tourne-disque ?
3: Bien sûr, j'ai une platine. Allons-y, on va mettre un... On va mettre du Otis Redding, bien sûr.
5: Ah bah
3: je sais
5: oui.
3: recevoir.
6: I've been loving you.
5: C'est ça met une ambiance là d'un coup.
3: Oui, je vais pas vous inviter à danser.
5: C'est rigolo.
3: Ça à l'époque, oui, c'est un slow qui nous a beaucoup servi dans notre jeunesse sur les pistes de danse.
5: Là, vous entendez cette voix, ça vous fait quoi encore aujourd'hui?
3: Eh bien, ça me donne des frissons. En fait, j'ai découvert Otis Redding, j'avais 11-12 ans. Et c'est ma sœur, à Noël 66, qui m'a offert un 45 tours, 4 titres. Mais ça a été voilà, un choc, une révélation. Et après, quelques années plus tard, en 1969, les cinémas studios à Tours ont diffusé un film dont le titre est Montauré Pop. Et là, j'ai eu la révélation en voyant Otis Redding sur scène, hein, en grand écran. À 13 ans, habitant Tours, j'avais pas l'autorisation d'aller à l'Olympia à Paris, j'étais trop jeune. J'ai collectionné les revues anglaises, américaines, beaucoup de 45 tours du monde entier, de pays improbables, 45 tours algériens ou de Madagascar, vous voyez, ou même iraniens.
1: Un grand fan d'un collectionneur, Jean-Paul est devenu grâce à son site, le spécialiste mondial d'Otis Redding.
3: J'ai créé mon site il y a 20 ans et petit à petit j'ai accumulé énormément de documents. Là, vous voyez qu'une infime partie de ma collection, mais il y en a partout dans tous les coins.
1: Documentaire, réédition de disques, anniversaire de la mort du chanteur, c'est notre tourangeau Jean-Paul qui est appelé partout dans le monde par les médias et par la famille d'Otis elle-même.
3: Le producteur anglais de la BBC avait fait un reportage aux États-Unis dans la famille. La famille avait dit allez voir Jean-Paul Pécréau en France, c'est lui qui a le plus de documents. Voilà. Il n'est pas à Memphis, il est à Saint-Cyr-sur-Loire, le musée.
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7: Bonjour Johan.
8: Salut Manu.
7: Merci de nous accueillir à Issoudun pour parler d'un jeu. Un jeu d'arcade comme on en trouve de temps en temps et ça nous émerveille.
8: Ben ça c'est super parce que ça nous rappelle notre jeunesse quand on allait dans les bistrots et qu'on jouait aux bornes arcade. Donc là tu vois, ça vient d'arriver. On a un copain qui est très talentueux et qui reconditionne et restaure entièrement des bornes arcade typiques du début des années 80. C'est la référence. Il les reconditionne entièrement, il les restaure entièrement. Elle est dans son aspect d'origine, vintage, tu vois, toute la déco et la caisse sont vintage. Et puis, lui, ce qu'il propose, c'est d'intégrer une nouvelle carte et puis de nous proposer tous les jeux d'arcade qui existent dedans. Donc là, je crois qu'on a on doit avoir une borne où il y a plus de 600 jeux avec tous les, évidemment, les Pac-Man, les Space Invaders et tout ça. Et elle est complètement dans son état d'origine, mais avec un nouveau processeur où on peut accéder à tous les jeux qu'on a aimés quand on était plus jeune. Donc ça, c'est vraiment une pièce de collecte, mais qui marche, qui est révisée et qui est très, très, très, très plaisante et très déco surtout.
7: Hein. Remis en état, ça coûte combien ça?
8: Elle est proposée dans les 1 400 € et c'est vraiment un prix très raisonnable parce que, encore une fois, on a accès dedans à plus de 600 jeux avec tous les jeux de l'époque. Et puis, on a un vrai look vintage. C'est déco pour quelqu'un qui a envie de se faire une pièce à la maison, une pièce de jeu ou un bar, etc. Enfin, ça s'intègre évidemment partout.
7: Johan, je t'arrête, je vais lâcher le micro, puis je vais m'installer.
8: Bah oui,
7: regarde. Oh là là, c'est parti.
8: Voilà,
7: et je le valide. Hein.
8: Tu le valides, celui-là? Oui. Bah évidemment, mais ça c'est super, c'est notre jeunesse, et puis ça revient beaucoup à la mode, c'est très tendance.
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9: Je rêvais d'avoir une maison à la campagne. Cette maison, c'est comme si j'y étais née. C'est ma maison de famille.
10: La maison s'appelle l'Ostao de la Mar.
11: C'est une maison un peu envoûtante.
12: Eh bien, vous voyez, des livres et trois fenêtres qui me donnent le paysage du pays, comme si c'était trois tableaux.
13: Ils ont vécu ici.
14: Thibaut Gaudry.
15: Alain Delon, vous l'aviez rencontré sur un tournage?
16: Non, je l'ai rencontré dans la rue. Mais... on a fait un film ensemble qui était Jeff et qui était un film qu'Alain désirait faire avec moi, donc ça a été aussi une rencontre.
13: En 1968, deux stars du cinéma français sont réunies pour la première fois à l'affiche de Jeff, un film qui ne restera pas dans les mémoires, contrairement à la grande histoire d'amour qui est en train de naître depuis quelques semaines. Mireille Darc et Alain Delon ne se quittent plus.
17: Alain Delon enchaîne les films, dont Jeff et Madly, sur lesquels il a comme partenaire l'égérie de Georges Lautner, Mireille Darc. Ils tourneront 8 films ensemble. Nouveau coup de foudre qui scellera une histoire d'amour qui le marquera à jamais. Il dira de Mireille, près de 40 ans plus tard, lors de sa disparition, « Elle était la femme de ma vie, ma moitié. »
13: 2 ans plus tard, alors que Delon est à Marseille pour tourner Borsalino et que le couple cherche un coin de soleil et de tranquillité, l'ami et agent de l'acteur, Georges Baume, leur fait découvrir Aix-en-Provence où il habite. Ils sont sous le charme et ne tardent pas à s'installer dans un hôtel particulier du quartier Mazarin, le plus ancien de la ville.
18: Pourquoi tu t'en vas?
19: Parce qu'on est deux.
18: Je comprends pas.
19: Facile à comprendre. Un jour ou l'autre, il n'en restera plus qu'un de nous deux. Faut mieux que je m'en aille avant. On finira par se tirer dessus.
13: Dans l'hôtel de Boisgelin, aux belles pierres ocre, construit en 1650 et classé monument historique, ils louent le vaste rez-de-chaussée qui leur permet de profiter de l'adorable jardin avec son imposante fontaine à vasque. Ils y font même percer une porte dans l'un des murs afin de pouvoir sortir discrètement et éviter les éventuels groupies ou paparazzi, et flâner dans les rues ou aller déjeuner aux Deux Garçons, la plus célèbre brasserie de la ville.
20: Tu sais où tu m'aimes ?
18: Sûr.
20: Même après que tu m'auras fait l'amour.
18: Ça dépend de toi.
13: Ils y mènent une vie paisible, en famille, dans cette ville qui est encore une belle endormie, qu'une polémique va réveiller un peu. Alain et Mireille aimeraient bien pouvoir se baigner au saut du lit et faire construire une piscine. Une faute de goût majeure pour les habitants du quartier et les défenseurs du patrimoine. Une polémique qui en créera une autre. Mireille Darc aime bronzer au bord de sa nouvelle piscine en tenue d'Ève, conduisant un voisin, dont la vue donne sur le jardin, à déposer une main courante pour offense aux bonnes mœurs. Une protestation qui n'empêche pas l'actrice de continuer à lézarder nue sous le soleil aixois.
20: Je voudrais encore un peu de champagne.
18: Sommelier ?
20: Parce que vous avez besoin du sommelier pour me servir. Et doucement, le champagne c'est fragile. C'est mon père qui m'a appris ça.
18: Ah oui ?
20: Tiens, vous n'avez pas besoin du sommelier pour me tenir la main ? Vous ne voulez pas coucher avec moi en plus, là, tout de suite sur la banquette ?
13: Ils passeront 5 ans dans ce lieu dont la beauté laisse interdit, comme le dit Mireille. Et aujourd'hui, il n'y a aucune plaque pour rappeler aux nombreux touristes qui se baladent sur la jolie place des Quatre Dauphins que cet hôtel particulier a abrité l'une des plus fameuses idylles.
21: C'est un mot qu'elle m'a écrit, il doit y avoir 40 ou 35 ans, ou 35 ou 40, peu importe, qui résume à lui seul tout ce qu'est Mireille. Et c'est un mot que j'ai toujours avec moi depuis ces 40 ans et qui m'aide à vivre. Mon amour, il est 3 heures du matin et je n'arrive pas à dormir. Je pense à toi qui as tellement de mal à vivre. Je t'ai donné tout. Et j'ai simplement besoin d'un peu de calme et de tendresse. Et d'un sourire le matin parce que la vie est là et qu'il faut remercier le ciel d'être l'un en face de l'autre et de s'aimer.
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1: J'avoue, j'ai un faible pour les Vosges discrètes. Ce ne sont pas forcément les Vosges célèbres, hein, du côté de Gérardmer, de la Bresse. Ce ne sont pas les Vosges tranquilles, comme j'aime les appeler, du côté de Rambervillers. Ce ne sont pas les Vosges historiques, du côté de Senones ou de Moyen-Moutier, ni même la plaine des Vosges, à Vittel, Neufchâteau, Contrexéville. Non, les Vosges discrètes, ce sont les Vosges, allez, on va dire entre Remiremont et Plombières, entre le Val d'Ajol et le Saint-Mont. Ici, il y a Éloy, Vecoux, Saint-Amé, Girmont-Val d'Ajol, et c'est d'une grande beauté. Entre forêts fournies, où le sapin commence à abdiquer sa royauté vosgienne au profit des feuillus, on trouve des chênes, des hêtres qui font aussi leur place et leurs longues branches font jouer la lumière sur la route, du côté de la feuillée Dorothée par exemple, avant de découvrir plus loin une carte postale, le Val d'Ajol et son église. Il y a ici le Saint-Mont, lieu mythique dont on dit que les Gaulois avaient fait une forteresse face aux Romains avant que Saint-Romaric n'en fasse une forteresse de la foi. On sent au Saint-Mont, comme à Sion d'ailleurs, de ces forces qui viennent du plus profond de la terre et de l'histoire, qui font vibrer l'âme avant de partir je ne sais où dans les nuées du ciel. Ici, dans les Vosges secrètes, il y a l'élégance toute aristocratique de Remiremont, la ville des femmes, des chanoinesses, ces dames abbesses qui ont tellement imprimé leur marque, notamment l'envie de beauté qu'on retrouve non seulement autour de l'église Saint-Pierre, dans le quartier des chanoinesses, mais aussi partout dans la ville. Ben oui, à Remiremont, les monuments ne sont pas juste utiles, on sent qu'ils ont été faits pour être beaux. Ici, c'est l'antique beauté de Plombières. Plombières, autour de son clocher pointu, dans sa vallée d'histoire, qui se souvient avoir vu passer Voltaire, Beaumarchais, Rabelais, et qui se sent prête à soigner ou même apaiser juste, qui voudra s'offrir une bulle où on est ici tout à soi. Juste ça, être à soi, c'est si rare. Les Vosges discrètes, c'est un joli chemin découvert au-dessus de Vecoux ou dans la forêt près de Saint-Amé. C'est un rayon de soleil au-dessus de Éloy ou une bonne table au Val d'Ajol. Un moment vosgien et tellement fin bien que je vous souhaite de le découvrir ou d'y revenir.
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2: Nous partons à la découverte des Maranges, ce petit territoire partagé entre trois villages, Chéilly-les-Maranges, Sampigny-les-Maranges et Desize-les-Maranges, au lieu de la prochaine Saint-Vincent tournante 2026. Alors, avec Plus belle la vigne, on zoome sur ce territoire viticole caché dans une petite vallée. Ici, les coteaux font partie de la côte de Beaune, mais en Saône-et-Loire. Explication avec Élodie Roy, viticultrice et vice-présidente du comité d'organisation de la Saint-Vincent.
3: La côte de Beaune s'étale d'une même exposition, mais il y a une faille géologique à Santenay et les Maranges, on est une vallée un petit peu à part, je dirais.
2: Alors là, Santenay, c'est dans quelle direction ?
3: Santenay, c'est juste en face. Voilà,
2: là-bas. C'est dans le petit creux, là-bas ?
3: Là, vous voyez des bâtiments en face. Oui. Là, c'est tout le début de Santenay.
2: D'accord, voilà. Et donc après, il y a les hauteurs, en fait, il y a les collines.
3: Les coteaux, voilà. Les coteaux. C'est une vallée, en fait. Les Maranges, vous avez la vallée de la Causanne et la vallée de la Deune. Donc la Causanne, c'est une petite rivière qui circule sur Chéilly, sur Sampigny, qui prend sa source, en fait, à Vauchignon, au bout du monde. Donc, c'est un nom qui, ça s'invente pas.
2: C'est joli.
3: C'est une petite rivière qui fait 14 km et qui se jette dans la Deune, juste à la sortie de Chéilly. Donc, cette rivière, elle passe au milieu, là. Le petit village de Sampigny qui est ici, très étriqué, très enclavé, et sur les hauteurs, vous avez Desize, et tout en haut, le petit hameau de Borgie. Et la montagne des Trois Croix qui est en face de nous, connue aussi sous le nom de Mont de Seine. Alors, bon, moi je les vois les croix, mais je connais. C'est vraiment juste en face de moi. Je sais pas si vous voyez.
2: Non, mais je
3: le petit point culminant.
2: D'accord.
3: Là, on est à 521 mètres d'altitude, je crois. Et le vignoble des Maranges, ben, est vraiment devant nous.
2: Alors, qu'est-ce qui fait que ça reste tout de même la côte de Beaune? Alors qu'on décroche quand même de cette côte de Beaune.
3: On décroche de cette côte de Beaune, légèrement, hein, c'est quand même pas. Parce qu'après, une fois passé la côte de Beaune, on est sur la côte chalonnaise. Mais la côte chalonnaise, on est sur la plaine de Saône. Nous, on est quand même très éloigné. La côte chalonnaise, elle est vraiment derrière cette colline-là.
2: D'accord.
3: Avec le village de Bouzeron qui commence la côte chalonnaise, Ruilly, Mercurey, etc. On a des terroirs distincts. Là, on a une carte géologique. Vous voyez qu'il y a beaucoup de couleurs différentes en fonction du type de sol.
2: Ah oui, je vois, jurassique, plutonique.
3: Donc ça, ce sont des niveaux géologiques. Donc là, on parle de millions et de millions d'années. Pour faire simple, c'est argilo-calcaire, mais pas que. On est un vignoble assez tardif. On vendange souvent plus tard que les autres appellations de la Côte de Beaune.
2: Vous êtes entre la Côte de Beaune et les Hautes-Côtes, finalement.
3: Oui, exactement. C'est ça. Les Maranges, ils sont exposés sud-sud-est, on va dire. Les Hautes-Côtes, moi, personnellement, j'ai des parcelles, elles sont exposées vraiment plein sud.
2: Nouvelle confirmation de la définition hyper millimétrée des terroirs bourguignons.
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4: Ma tata, elle est petite. Quand elle a un truc qui est haut, elle n'arrive pas à l'attraper.
5: Vous préférez être grand ou petit ?
4: Moi, j'ai envie d'avoir 15 ans comme ma cousine Olivia qui a un appareil dentaire. Parce que j'ai envie d'être grande comme elle et j'ai envie de sortir avec mes copines quand il fait beau. Ma mère, elle est très grande. Mais elle y arrive quand même à rentrer. Elle n'est pas obligée de baisser la tête. Mon papa, elle est grand, mais a des grands doigts. Elle peut pas lâcher les chouchous de ma petite Lisa.
5: T'as envie d'être grande ou de petite ?
4: Comme ma maman. Ma maman, elle est moyenne. J'ai envie d'être pas trop petite, mais pas trop grande. Ma tata, elle est petite. Et du coup, quand elle a un truc qui est haut, elle n'arrive pas à l'attraper. Et mon père, il est plus petit que ma mère. Je préfère être grande, mais être petite, c'est aussi bien parce que, enfin, on peut passer partout, c'est un peu plus pratique, c'est tout ça. Juste être un peu plus grand, mais pas beaucoup. Je rêve que je sors avec mes copines, que j'ai 15 ans et que j'ai mon portable.
5: Donc, en fait, quand on est grande, on a...
4: un portable, et mon père, il m'avait donné son portable qu'il avait cassé quand il était grand. J'ai envie d'avoir un portable parce que, comme ça, je pourrais appeler mes copines, je pourrais envoyer des messages et je pourrais envoyer des photos. Moi, en fait, j'ai envie d'avoir un portable pour faire des jeux, pour faire plein de choses. Bah, moi, j'ai un téléphone rose, mais il est pour enfants. Il y a des jeux, des vidéos, de la musique. On peut envoyer des messages, on peut envoyer des photos, et je peux jouer à mes jeux. Et même, j'ai envie d'avoir un portable pour de vrai, comme ma mère, vu que ma mère, elle a un jeu de Disney et un jeu pour construire des manèges. Moi, j'ai trop envie d'en avoir un.
5: Pour faire quoi ?
4: Je sais pas.
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6: Dans la rue du Port, il y a la grotte du Puy-de-Dôme. Et oh, petit jeu de mots, allons tailler la bavette 2 minutes avec un tailleur de pierres précieuses.
7: Poussez, poussez.
6: Ça y est, j'ai réussi. Un peu archaïque cette porte. Enfin,
8: mais
6: y arrive.
8: Elle surprend tellement de gens qu'elle me rassure vis-à-vis de certains voleurs, par exemple.
6: Ah ben déjà, pour vous voler, vous, faut trouver comment marche la porte.
8: Exactement.
6: Et j'imagine que quand vous voyez quelqu'un qui ressemblerait à un voleur, vous lui dites pas pousser.
8: Ben, je me débrouille pour le dissuader.
6: Oh, mais qu'est-ce que c'est que ça ? Mais qu'est-ce que c'est que cet engin ?
8: Ça, c'est ce qu'utilisent les CRS, c'est le flashball.
6: Ah, c'est un flashball ? Je suis venue tailler le bout de gras avec vous, mais je pensais pas être accueillie par un flashball.
8: Moi, c'est pas tellement le bout de gras que je taille, c'est surtout mes petits cailloux.
6: Qu'est-ce que vous taillez comme cailloux ?
8: Tout. Toutes les pierres, à partir du moment où elles ont un intérêt bijoutier. Alors, ça peut être des pierres sans aucune valeur. Je travaille notamment pour une dame qui va à la pêche dans l'Allier. Enfin, dans l'Allier, pas le département.
6: Dans la rivière.
8: Dans la rivière.
6: Et qu'est-ce qu'elle pêche ?
8: Eh ben, elle pêche de temps en temps des galets dont la couleur lui plaît. Et elle me fait faire du polissage sur des galets qui n'ont aucune valeur, mais qui lui plaisent, par exemple. Et puis, part du principe que je suis l'ébéniste du caillou. On travaille dans des matières nobles, le bois c'est noble, la pierre c'est noble, voilà. Et puis après, il y a le respect des styles, il y a le respect du goût de ces dames qui veulent telle couleur dans telle matière, mais dans telle forme et telle dimension.
6: Enfin, elles sont pas un peu pénibles ?
8: Si, beaucoup. Mais on essaie de les satisfaire quand même.
3: artiste.
8: J'ai une jeune fille qui m'a amené du corail de Corse et elle m'a demandé de sculpter le zizi de son copain dans le corail. Ça surprend quand on vous fait la demande.
6: Ça veut dire que dans votre vie, vous aurez fait des zizi.
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2: Et dans le 7-9 France Bleu Paris, tous les week-ends, Thierry Boeuf vous donne ses bons conseils de bistrot parisien et vous présente aujourd'hui un établissement qui a fait des émules un peu partout en France avec ses fameux bouillons, direction Chartier ce matin.
9: Et le cocktail américain, c'est quoi ?
10: C'est un cocktail grillé avec une sauce américaine, tomate, échalote, une pointe de cognac, du vin blanc. C'est un peu relevé.
11: Un décaïn !
12: Pâté, jambon, c'est du pain baguette, gruyère, chantal, rose, bif, jambon de pays.
13: Eh bien, tout ça, ça va aller dans la blanquette.
10: Bon appétit !
14: Chartier, le temple vénéré de la gastronomie populaire à Paris, appelé Bouillon, a fait des émules ces dernières années. Pas moins de 12 bouillons se sont créés depuis 2019. Des indépendants, des groupes, Pigalle et République, Julien, Faramond et autres. Mais c'est bel et bien Chartier qui tire son épingle du jeu en ajoutant deux bouillons à la maison mère du 7 de la rue du Faubourg Montmartre, à Montparnasse et Gare de l'Est, avec l'assurance de trouver dans les trois établissements le même menu à prix mini doux.
15: Aujourd'hui, nous aurons un saucisson à l'ail ou alors une salade de tomates pour 2 euros, un rôti de porc pomme normande ou bien une semonette sauce poivre vert à 9,60 euros, une mousse au chocolat ou une coupe vanille chocolat, une glace, pour 2,80 euros.
14: Et c'est bien ça qui fait le succès des bouillons depuis 130 ans. Prenons l'exemple du navire amiral, le Chartier des Grands Boulevards. 325 places, 6 à 800 repas servis chaque jour dans un décor 1900. Rien n'a bougé sauf l'ajout du chauffage central. Imaginez il y a 100 ans, dans la salle de 25 mètres de long et 6 mètres de hauteur sous plafond, un énorme poêle à charbon au centre brûlait les clients qui en étaient proches et laissait geler tous ceux qui en étaient éloignés. Pour le reste, c'est de l'authentique et dès la porte à tambour franchi, la magie opère.
16: Alors nous approchons, vous voyez, pour entrer, on va être obligé de pousser cette porte à tambour qui était posée en 1912 et qui a vu tous les clients depuis. Poussez fort, allez-y, nous allons entrer.
14: Et si l'on est bien dans ce premier quart 21e siècle, grâce à Chartier, on entre chez Balzac ou Maupassant. Et on doit ce privilège à Camille Chartier. Il suffit de se balader rue Racine, admirer la devanture du grand bouillon Camille Chartier, un joyau de l'art nouveau.
17: Vous êtes au premier étage du bouillon Chartier, aux 3 rue Racine. C'est historiquement un bouillon Camille Chartier ouvert en 1906. On est allé jusqu'à environ 200 bouillons sur Paris à une époque. Ils ont été à l'origine très populaires et puis après sont devenus un petit peu plus bourgeois. Il y a eu différentes variantes qui ont été créées, toujours avec un souci du décor et un soin amené à l'esthétique. Hein. Le début du siècle, c'était l'apogée de l'art nouveau.
14: La devise de la maison Chartier, souvent copiée, jamais égalée. Pour preuve, cette altercation en 1900 entre Camille Chartier et Alexandre Duval, un autre grand patron de bouillon parisien. Chartier, un jour, va déjeuner chez son concurrent. Duval, le voyant rentrer chez lui, l'apostrophe d'un ton ironique. « Alors, Chartier, vous venez manger chez moi parce que c'est meilleur que chez vous ?» Et Camille Chartier de répondre « Eh non, parce que chez moi, c'est complet. »
2: Merci beaucoup Thierry Boeuf. 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
18: Nous sommes en mai 1970, le 17 précisément, un dimanche ensoleillé et non un lundi au soleil. Et Claude François roule à vive allure, pressé de rejoindre Nîmes. Il s'écoute un live d'Elvis Presley.

0: Accélérer ainsi de suite jusqu'à peut-être 100, 110 à l'heure. Alors mes bras étaient mous pour conduire la voiture et j'ai... Elle s'est arrêtée net, le retour m'a projeté la tête dans le volant.
1: Sa voiture traverse les quatre voies de l'autoroute et finit sa course dans un fossé de l'autre côté de l'autoroute A7. Conscient mais sonné, l'artiste est un miraculé. Nous sommes alors 8 ans avant l'épisode de la baignoire fatale. Il n'aura qu'un nez cassé, nécessitant par la suite une rhinoplastie.
0: C'est pas le cartilage qui s'est cassé, mais l'os entre les deux yeux. Alors là, quand j'ai vu ça, j'ai donné un coup de poing dans le miroir, j'ai donné des coups de poing partout, j'ai piqué ma crise de... J'ai pas de chance.
1: Claude François sortira 2 ans plus tard, le lundi au soleil.

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2: Pour Chloé Valette, la musique est une histoire de famille, car c'est avec son papa qu'elle a appris la musique.